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Bonjour à tous et bienvenue dans le Miaou Waf Chill Song, votre émission bimensuelle dédiée aux musiques pour animaux. Êtes-vous déjà demandé si votre chat ou votre chien aime la musique? Et si oui, quel genre de musique? Comme nous les humains, nos amis à quatre pattes aiment aussi la musique. Pas forcément la musique qu'on écoute, ça ne sera pas du rap ni du heavy metal. Mais plutôt des musiques que je dirais plus douces, plus chill. On va dire plus de la musique classique ou des musiques d'ambiance. Et pourtant, contrairement à ce que l'on peut croire, il existe bel et bien des musiques pour les animaux. Elles ont pour vocation d'apaiser les animaux dans des situations anxiogènes comme un trajet en voiture par exemple, de les aider à s'endormir ou tout simplement de les rendre heureux. Pour cette 17e émission de la saison, je vous propose de découvrir ou redécouvrir certains morceaux du duo Gordiano Trivelato et Giuliano Sacchetto. Pour ceux qui ne connaîtraient pas Gordiano Trivelato et Giuliano Sacchetto, ce sont deux auteurs, compositeurs et interprètes italiens de musique d'ambiance. Pour la petite anecdote, ils se sont rencontrés à l'université à la fin des années 80. Ils ont débuté leur carrière en tant que compositeurs de musique dans les années 90. Ils ont composé principalement des morceaux de pop et d'eurodance. Parmi les nombreux morceaux qu'ils ont composés, il y a eu notamment les morceaux In the Name of Love du groupe Aqua ou encore le morceau Take My Breath Away de Sylvia Colman. Au milieu des années 2000, ils changent alors de registre musical pour passer de la pop et de l'eurodance vers des musiques d'ambiance. C'est ainsi qu'en 2011, ils créent alors leur propre label, Equilibrium Music Group. Donc pour expliquer rapidement, ce label, c'est un label dédié à la production et distribution de musique d'ambiance et aussi de musique pour animaux. D'ailleurs, vous avez certainement déjà entendu quelques morceaux venant d'eux dans différentes émissions du Miaou Waf Chill Song. Sans plus attendre, tout de suite les morceaux Musique douce pour endormir ton chat, Détente et relaxation de Gordiano Trivelato et de Giuliano Sacchetto, qui est une musique plus destinée aux chats, suivi du morceau Berceuse pour le chien, Musique douce pour animaux de compagnie agitée, Musique zen nature de Gordiano Trivelato et de Giuliano Sacchetto. Et enfin, je vais terminer cette émission avec le morceau Pet Music Therapy, toujours de Gordiano Trivelato et de Giuliano Sacchetto, qui est une musique tant destinée aux chiens qu'aux chats.

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2: Bonjour à toutes et à tous, on se retrouve pour une nouvelle session de Core & Co Radio, pleine de musiques diverses et variées, toujours dans les styles metal, hardcore, rock et leurs dérives, qui est le credo de Core & Co depuis plus de 20 ans maintenant. Et si vous voulez un peu de détails, sachez que durant les 60 minutes à suivre, vous allez entendre du post-metal, du stoner, du hardcore, qu'est-ce qu'il y aura, du punk rock, du black metal, du death, etc. Et on commence donc avec notre artiste du mois, qui est Rob Zombie. On vous avait déjà passé un titre de Rob lors de l'émission précédente, car on avait vraiment aimé ce disque, et comme on l'a mis en artiste du mois sur Core & Co, vous en aurez une deuxième couche dans les minutes à venir. Il faut dire qu'on le pensait fini, hein, Rob Zombie. Musicalement et cinématographiquement parlant, cette dernière sortie n'était pas du haut niveau, et franchement, on n'attendait plus rien de sa part. Et quelle surprise que ce The Great Satan, sorti en février dernier chez Nuclear Blast. Ce retour agressif dans nos esgourdes est un réel plaisir, et même si on peut parler parfois d'auto-plagiat abusif, le plaisir est tellement présent qu'on en fait abstraction. Metal, punk, indus, ça ratisse large, comme d'habitude, et pour cette fois-ci, ça fait mouche. Ensuite, nous resterons aux États-Unis pour écouter un titre du dernier album de Indie Blind, Sulphur Moon, sorti en décembre 2025 chez Razor to Wrist. Derrière Indie Blind, on retrouve du beau monde, hein, Jason Stepp et John Esminger de Dog Fashion Disco à la guitare et la batterie, Bill Gall de Knives Out et Nothing Face à la basse, et Josh Matthew au chant. Un gars qui peut passer du shriekcore le plus acide à des suppliques absolument poignantes. Alors musicalement, on est quelque part entre les exactions les plus pop de Dillinger Escape Plan, les assauts les moins smooth de Moontooth et l'audace classieuse de Face No More. C'est frais, inventif, sans extravagance et surtout séduisant et bourré de tubes. Allez, on démarre cette émission avec le bon vieux Rob Zombie qui est notre artiste du mois, suivi donc de In The Blind. Core & Co Radio saison 13, émission 9, c'est parti !

0: Attention, chef-d'œuvre, et d'un groupe qui nous a totalement pris au dépourvu en plus. Car Neurosis a sorti à la surprise générale, sans aucune promo, son nouvel album intitulé An Undying Love for a Burning World, le 20 mars 2026 chez Neurot Recordings. On pensait le groupe dissous après les déboires avec Scott Kelly, mais non, à sa place c'est désormais Aaron Turner de Isis, Dolman Gloom, de Sumac, oui, qui officie au poste de guitariste-chanteur. Et pour faire court, ce disque est monstrueux. Dès la première piste, le groupe annonce la couleur avec une intro a cappella rageuse. Les gars ne sont pas revenus pour faire de la figuration, la prod est irréprochable, tout sonne incroyablement bien, de la basse de David Watson jusqu'aux nappes de synthé de Noah Landis qui te projette carrément dans l'espace. Les parties de batterie de Jason Rorder sont démentes, variées, tribales par moments, et quand les voix se mêlent, on ne sait plus qui chante, ça ne forme qu'une seule entité. Et comme du son vaut mieux que mes paroles, je vous propose d'écouter tout de suite l'enchaînement de l'intro et du premier titre de l'album, Mirror Deep, qui va vous retourner, j'en suis sûr.
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Oh là là, que c'est bon d'entendre des nouveaux titres de Neurosis. Autant vous dire tout de suite qu'il figurera très haut dans le top album de la rédaction, à n'en pas douter. Allez, on lâche rien côté intensité puisqu'on va se prendre du Death Crust bien sale dans les esgourdes avec Hedonist. Premier album pour ce groupe canadien, hein, Scapulimancy, qui est sorti le 1er août 2025 chez South & Lord. Dans les rangs, on retrouve des anciens Discrete de Storm of Sedition, autant dire que le pedigree Crust est solide. Et le nom de l'album, c'est une histoire de divination par les os brûlés, une pratique ancestrale qui consistait à cramer des omoplates d'animaux et à interpréter les fissures pour prédire l'avenir. Bon, voilà le genre d'ambiance dans laquelle on va baigner. Côté son, c'est primitif, guerrier et crade comme il faut. Le groupe joue son death metal avec des réflexes crust et on sent l'héritage de Paul Schrauer dans chaque riff, dans cette manière de rouler sur tout ce qui bouge sans jamais lever le pied. Bref, ça va remuer les oreilles et on enchaînera avec Mayhem qui a sorti son 7e album Liturgy of Death le 6 février dernier chez Century Media. Alors que dire de plus sur Mayhem, hein, un groupe qui existe depuis 42 ans et qui a traversé à peu près toutes les épreuves imaginables. Et bien que les gars sont toujours debout et qu'avec ce nouveau disque ils viennent gentiment rappeler à tout le monde qui a aidé à poser les fondations du black metal. Dans l'esprit, c'est le disque de Mayhem qui renoue le plus avec l'atmosphère de leur album De Mysteris Dom Satanas, sorti en 1994, tout en sonnant résolument actuel. Mais plutôt que parler de nostalgie, on parlera de démonstration de puissance. Et comme Xuaterk fait un cycle de chroniques dédié à Mayhem en ce moment sur Korenko, c'était l'occasion parfaite de vous passer un morceau du groupe. Allez, c'est parti pour Hedonist, puis Mayhem.

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On va continuer dans la brutalité, mais avec un virage bien français, direction Marseille, pour West et leur album Vomir à outrance, sorti le 28 novembre 2025 chez Source Tone Records. West, en langue française, ça veut dire le barbare, et honnêtement, c'est exactement ce qui vous attend. Le quatuor revient 6 ans après le gouffre, et le moins qu'on puisse dire, c'est qu'ils n'ont pas adouci leurs propos pendant la pause. Alors comment décrire ce disque ? Imaginez un doigt d'honneur géant dressé face à l'humanité entière. C'est du black metal monté sur des fondations industrielles avec des machines et des rythmiques synthétiques. Et par-dessus tout ça, un chant en français qui a l'hargne du punk des Berruriers Noirs mélangé à la véhémence du hip-hop hardcore. Alors quand je vous dis que c'est un cocktail improbable, hein, je pèse mes mots. Mais surtout, ça fonctionne. Et je vous propose d'écouter ça tout de suite avec leur titre éponyme, Vomir à outrance.

Bon, après cette série de titres bien violents, on va lever le pied côté décibels, mais pas côté émotion, parce qu'on va parler de La Dispute et de leur album No One Was Driving the Car, sorti le 5 septembre 2025 chez Epitaph. Pour ceux qui connaissent le groupe, vous savez que chacun de leurs disques demande du temps, de la patience, des écoutes répétées avant de vraiment livrer tout ce qu'il a dans le ventre. Et celui-ci ne fait pas exception avec ses 64 minutes bien denses. L'album tourne autour du fait de grandir, de s'éloigner des gens et des endroits qui ont compté, de cette dissociation progressive avec ce qui nous rendait vivants. Alors musicalement, ça démarre avec des couleurs très grunge, presque du Alice in Chains par moment, ce qui est surprenant pour La Dispute. Puis le groupe retrouve son territoire entre emo, post-hardcore et spoken word, toujours avec cette capacité unique à rendre l'intime universel. À titre perso, je suis pas totalement entré dans cet album cette fois-ci, hein, surtout par rapport au précédent qui était exceptionnel. Mais bon, ce disque regorge tout de même de pépites et vous le découvrirez avec le titre Steve. Mais après, on restera dans le registre émotionnel avec Death of Youth, groupe londonien, et leur album Nothing is the Same Anymore, sorti le 16 février dernier sur une flopée de labels dont le français Remorse Records. À la base, Death of Youth, c'était le projet solo d'un certain Rob David, mais le gars a fini par comprendre que ce qu'il avait à exprimer nécessitait d'être hurlé à plusieurs. Depuis 2022, c'est donc un vrai groupe. La promo annonce pour les fans de Touché Amore et La Dispute, mais bon, au final, c'est plutôt du côté de Death Eater qu'il faut chercher. Même urgence, même sentiment que le mur se rapproche et que personne ne freine. Mais bon, il y a aussi des passages plus lumineux, hein, plus cristallins, qui eux lorgnent effectivement vers du La Dispute, notamment sur Castle Rock ou Fix Your Heart or Die. Death of Youth, c'est un groupe engagé qui traite des violences conjugales, des droits des minorités, de l'hypocrisie de notre scène, avec une sincérité et une empathie qui font du bien. Allez, on s'écoute donc immédiatement La Dispute, puis Death of Youth.

Allez, vos oreilles ont bien travaillé, on va leur offrir un petit moment de détente enfumée avec les Lyonnais de Godfather et leur album House of the Rising Smoke, sorti le 24 octobre 2025 chez Argo Nota. Le groupe nous propose un stoner doom bien épais avec un chant possédé et des riffs lourds comme un lundi matin. Mais le groupe a la bonne idée de varier ses tempos au sein des morceaux pour ne jamais tomber dans la monotonie. Ah, et il y a de la mélodie aussi, hein, cachée sous les couches de fuzz avec des solos bien sentis et des intros qui sentent le bayou. Allez, je vous propose de vous laisser envoûter par Godfather et leur morceau Son of a Witch.

On change encore de registre pour le morceau suivant avec les Belges de Daggers et leur EP El Mundo Caput, un EP 3 titres sorti le 1er avril chez Shield Recordings. Et malgré la date du poisson d'avril, il n'y a rien de drôle là-dedans. Et on les avait un peu perdus de vue, les Daggers, mais avec cet EP, le groupe revient en grande forme et a clairement passé la vitesse supérieure côté énergie. C'est rapide, punk, le son de guitare est sale à souhait et la section rythmique envoie du lourd entre un batteur millimétré et un bassiste qui en met de partout. On navigue entre hardcore juteux et monté aux accents screamo, le tout porté par une voix rauque et cabossée qui colle parfaitement aux propos. Bref, un excellent retour qui donne envie d'en avoir plus. Et après, direction la Sardaigne, à Cagliari plus exactement, pour s'écouter un titre de Gentileschi. Le groupe a sorti son deuxième album Dream le 3 avril chez Slovenly Recordings. Et dès le premier titre, on comprend le programme, hein, du punk nerveux, des riffs qui coupent, une rythmique qui tape fort, et un chanteur avec un timbre qui fait penser au chanteur de Lags, dont je vous avais déjà parlé il y a quelques années. Ce Dream va droit au but, c'est resserré, costaud, avec une basse bien en avant qui fait le taf, et des variations bienvenues entre punk dur, post-punk et post-hardcore. Daggers puis Gentileschi, c'est à suivre sur Core & Co Radio.

Et voilà, on arrive déjà à la fin de cette émission et c'est donc l'heure du titre Oldie. Bon, on va pas vraiment aller très loin dans le temps aujourd'hui car le disque dont je vais vous parler, Cuerpo Sin Sombra, est sorti en 2021 chez Avant-Garde Music. Et le groupe responsable de cet album, c'est Ikari. Le quintet nous vient de Catalogne, ils se sont formés après la pandémie et musicalement, si vous êtes sensible à des groupes comme Amenra ou Chu, vous allez tomber amoureux. C'est du doom post-metal hanté, nourri d'occultisme et d'histoire catalane, avec des textes en espagnol d'une poésie saisissante. Les arpèges tortueux laissent place à des avalanches de riffs qui nous aspirent vers le fond. La rythmique est quelque chose de rituel, de sacrificiel presque, et tout l'album oscille entre la douceur et la brutalité avec une grâce qui donne des frissons. L'album parle de fantômes au sens large, ceux du passé, ceux de l'histoire réécrite, ceux des suicidés qu'on n'a pas su voir venir. C'est magnifique, c'est sincère et ça mérite amplement qu'on en parle. On se quitte donc sur le titre « Maldición » de Ikari, tiré de leur album « Cuerpo Sin Sombra » sorti en 2021. Et moi, je n'ai plus qu'à vous dire à très bientôt sur Korenko Radio. Ciao !

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2: Bonjour à toutes et à tous, c'est Lou et Liana en direct du lycée Camille Claudel.
3: On se retrouve aujourd'hui sur Studio Zef pour un grand direct de 4 heures. Et oui, vous n'avez pas fini de nous entendre jacter.
2: Bon, trêve de plaisanterie, aujourd'hui nous sommes accompagnés de toute l'équipe. Lohan, Mayeni, Maxime et Thémis.
3: Tous membres du club Radio Podcast, depuis cette année, on a décidé de mettre à l'honneur le lycée Camille Claudel, ses professeurs, ses élèves et même ses anciens élèves. Aujourd'hui, il y en aura pour tous les goûts, micro-trottoir, chronique littéraire, interlude musical, quiz, interview. On rentre sans plus attendre dans le bain avec le micro-couloir de Mayeni sur l'injustice.
4: Pour vous, quelle est la chose la plus injuste ?
5: D'être accusé à tort d'une chose qu'on n'a pas faite, hein.
6: Le fait que on subit pas les mêmes choses, on vit pas les mêmes choses en fonction du pays où on est.
7: Je sais pas, les vols, la tromperie, tous ces genres, tout genre de choses, enfin.
8: Ouais, contrôle au faciès, des trucs comme ça et tout.
9: Les inégalités.
10: Okay. Ouais, en vrai, ouais, les inégalités, je pense.
11: C'est quand les élèves de la classe font n'importe quoi et que d'autres élèves sont pris dans le chaos et que les autres sont sanctionnés pour les autres.
12: Les femmes qui trompent les hommes.
13: Moi, ce que je trouve ça injuste, c'est des garçons qui flirtent avec des filles et qui veulent pas au final et qui les lâchent du jour au lendemain comme ça.
14: Ouais, les hommes, les 0,8 qui vont capter 3 meufs en une journée.
15: La famine. Les inégalités dans le monde, les guerres.
16: Le viol.
17: C'est quand on parle pas à l'école et qu'on se fait reprendre et qu'on se fait changer de place alors que toute la classe parle sauf nous.
18: Que le monde soit pas égal.
19: C'est le fait que quelqu'un qui essaie pas trop ou qui veut pas quelque chose spécialement peut l'avoir et quelqu'un qui veut cette chose avec genre tout leur cœur, toute leur âme et qui va faire tous les efforts possibles pour avoir cette chose l'aura pas. Après ça c'est une injustice genre de la vie quoi.

0: La richesse est inéquitablement répartie dans le monde.
1: Moi, je dirais racisme. C'est injuste. C'est injuste de traiter quelqu'un.
2: Toutes les inégalités ?
3: En fonction de l'endroit où on est, de la famille dans laquelle on vit, je trouve qu'il y a beaucoup d'inégalités entre les individus. En fonction des pays. Quand on est dans un pays comme la France, je pense qu'on est plutôt chanceux. Quand on est dans un pays comme l'Iran aujourd'hui, ben, je pense qu'on n'est pas forcément très chanceux.
4: La différence de richesse dans le monde.
0: C'est vrai que c'est chaud.
5: L'inégalité homme-femme, je pense que c'est ça.
6: Tu veux une réponse à la Miss France ? La faim dans le monde, la guerre ?
7: Il y a des injustices sociales, il y a des injustices économiques, il y a des injustices... La guerre est une injustice. Alors je vais me focaliser au niveau du scolaire, c'est de donner la chance à tout le monde, quel que soit son profil, quelle que soit sa couleur, quelle que soit sa force, quel que soit son handicap, c'est de donner la chance à tout le monde. Et de ne pas juger les gens sur juste un aspect, mais sur réellement son implication.
8: Voilà. Merci. Et c'est pas vraiment une injustice du coup ?
9: Bonjour. Ah bah,
7: oui. Mais l'injustice, ce serait de faire l'inverse.
8: Ah oui, ok, d'accord.
7: Tu vois.
2: Merci Mayeni pour ce micro-couloir.
8: Nous changeons maintenant complètement d'univers avec la première chronique philosophie réalisée par le groupe Terminal HLP. Le thème de cette première chronique est l'amour.
10: Bon, on est toutes d'accord sur les règles. On tire une carte et on répond honnêtement. Et puis si ça part en débat, bah ça part en débat.
11: De toute façon... Les débats, c'est ce qu'il y a de mieux.
12: C'est quoi déjà le thème des cartes ?
11: L'amour.
10: Trop bien, allez, je commence. Alors, c'est un 10, mais ton bonheur dépend entièrement de lui.
13: Oula, surtout pas, pour moi ça descend direct.
10: Pourquoi ?
13: Parce que j'ai déjà ressenti ça, pas vous ?
10: Ah non, jamais.
13: Mais si, vous savez, quand ton humeur dépend de ses messages, quand il va mal, toi aussi tu vas mal, quand tu as cette impression de ne plus exister sans lui, et je crois que le plus dur dans tout ça, c'est que quand tu vis comme ça, le jour où cette personne s'en va, t'as l'impression d'être tombé d'une falaise, et que personne ne pourra te rattraper.
14: Mais en même temps, quand on aime vraiment, c'est pas un peu normal de ressentir ça ?
10: Oui, mais il y a une différence entre aimer et se perdre complètement.
11: Moi, ça me fait penser à une œuvre que j'ai lue. Elle s'appelle « Le vertige de la dépendance » de Nathalie Sarut-Laju. Dedans, elle explique que l'amour peut parfois devenir un déséquilibre. Et c'est quand l'autre nous devient indispensable et presque vital. Le problème dans cette situation, c'est que ça crée une dépendance affective. Et à ce moment-là, on pense... qu'on doit donner toujours plus pour être aimé, mais en fait, on s'épuise surtout soi-même. Personnellement, je pense qu'il y a du bonheur à partager dans une relation, mais que si on va trop loin au point de ne plus vivre que par l'autre, alors notre bonheur finit par dépendre de lui. Et plus tard, si cette personne nous quitte, on aura l'impression de ne plus jamais pouvoir être heureuse.
14: Le mot vertige est bien choisi, parce que c'est exactement ça. T'as l'impression de tomber dès que l'autre s'éloigne.
12: Mais du coup, est-ce qu'on peut aimer sans ressentir ça, au fond ?
10: Justement, peut-être que le problème, ce n'est pas la dépendance en soi, mais le moment où elle devient plus forte que toi, et quand aimer commence à vouloir dire s'oublier. Parce que selon moi, on peut avoir besoin de l'autre sans se nier. Et dans une relation, le bonheur se construit à deux. Alors s'il y a un équilibre, la dépendance reste contrôlée. Les deux vivent l'un avec l'autre, pas l'un à travers l'autre.
14: Je suis d'accord.
13: Moi aussi.
11: Oui, et puis ça rassure de se dire qu'il n'y en a pas, parce que sinon, on passe notre temps à se demander si on aime mal. Il faut juste accepter que l'amour parfait n'existe pas.
14: Carrément.
2: Je suis d'accord.
14: Alors, la carte suivante. C'est un 10, mais il ne te comprend jamais vraiment.
13: Mais une relation comme ça, c'est juste invivable.
12: Mais est-ce qu'on peut vraiment aimer quelqu'un qui ne nous comprend pas ?
14: Oui, on peut, mais c'est épuisant. Parce que tu passes ton temps à t'expliquer, à traduire ce que tu ressens, et au bout d'un moment, tu te fatigues. C'est un peu comme vivre entre quatre murs, seul. Peu importe ce que tu dis ou ce que tu fais, ça ne sera jamais assez, ni jamais bien. et ça te dévalorise énormément. Le pire, c'est quand il n'y a plus de respect. Parce que là, tu finis par te taire. Et quand tu te tais trop longtemps, tu disparais totalement. Alors pour moi, c'est un zéro.
13: Bon, bah je crois qu'il n'y a rien à rajouter, on peut passer à la suivante.
11: Cap ou pas cap, de rester dans une relation même si l'amour fait plus de mal que de bien.
12: Je trouve qu'elle est similaire à la question précédente.
14: Clairement pas cap, l'amour c'est pas fait pour souffrir.
10: Moi aussi pas cap, même si j'ai déjà été cap.
12: Mais pourquoi t'es restée ?
10: Parce que j'avais peur d'être seule, parce que je pensais que souffrir c'était normal quand on aimait. J'étais naïve.
14: Mais partir ce n'est pas toujours renoncer à l'amour, vous savez. Parfois c'est sauver soi-même. Si on souffre dans une relation, ce n'est pas normal. L'amour n'est pas censé détruire. Personnellement, je préfère être heureuse et seule que malheureuse en aimant quelqu'un.
12: Oui, et puis on voit souvent la rupture comme un échec, alors que parfois c'est rester qui est un échec. J'ai lu ça dans Rupture de Claire Marin. C'est une prof de philosophie qui explique que la rupture, c'est parfois un acte de survie. Parce qu'elle explique que rompre, ce n'est pas forcément renoncer à l'amour, mais refuser de continuer à se faire mal. Et rester dans une relation qui détruit juste pour dire « au moins on est encore ensemble », ça peut être bien plus violent que de partir.
10: Du coup, est-ce que vous pensez que l'amour doit forcément faire mal pour rompre ?
14: Non, mais je pense qu'il enclenche un déclic.
12: Mais alors, la douleur fait partie de l'amour ?
11: La douleur ne fait pas partie de l'amour parce que ce qui compte, c'est ce qu'on accepte et ce qu'on refuse.
13: Mais alors, est-ce que ça vaut vraiment le coup d'aimer, même si on sait que ça peut faire mal ?
14: Je pense que oui, même si ça fait peur. Parce que ressentir, c'est vivre.
11: Et parce que l'amour, même imparfait, nous apprend toujours quelque chose sur nous.
10: Aimer, c'est prendre un risque. Mais ne pas aimer, c'est passer à côté de quelque chose.
14: Et puis, on parle d'amour qui fait mal. Mais il ne faut pas oublier celui qui rassure, qui réconforte. Comme celui des amis ou des parents. Et peut-être que c'est ça aussi le plus important.
13: Bon, continue, j'en pioche une dernière.
11: Attends, vous trouvez pas ça bizarre ?
13: Quoi ?
11: On est en train de noter des êtres humains.
12: C'est le principe du jeu ?
11: Oui, mais le principe est nul. C'est un 10, mais on dirait qu'on fait du shopping comme si aimer quelqu'un, c'était comparer des caractéristiques. Et puis quoi encore ? On va mettre des étoiles, un commentaire client. Non, mais sérieusement, chacun vit l'amour à sa manière, le comprend et le ressent différemment. Et au fond, c'est très bien comme ça.
12: Et donc ?
11: Donc ce jeu est absurde. Complètement d'accord. Bon, bah, quelqu'un veut un gâteau ?
2: C'est désormais l'interview de Marjolaine Griveaux, guide conférencière, que vous allez pouvoir écouter. Malheureusement, elle n'a pas pu être présente aujourd'hui, sûrement en train de faire visiter un de nos magnifiques châteaux de la Loire. C'est donc un enregistrement inédit que vous allez écouter. Dans le cadre de ce grand direct au lycée Camille Claudel, nous avons décidé de mettre à l'honneur d'anciens élèves. Nous accueillons donc Marjolaine Griveaux.
9: Tout d'abord, bonjour Marjolaine. Pourriez-vous vous présenter et nous raconter votre parcours depuis le lycée ? Il me semble qu'il a été particulièrement riche.
15: Bonjour, alors donc je m'appelle Marjolaine Griveaux. En effet, j'ai eu le baccalauréat en 2012 au lycée Camille Claudel. C'était avant la réforme, donc j'avais fait un bac littéraire en troisième langue de l'italien. Et après, j'ai décidé de partir à l'université en licence LLCE, donc langue, culture et civilisation, à Nantes, parce qu'à l'université de Nantes, il y avait cette licence qui offrait vraiment un parcours bilingue. Donc je faisais autant d'anglais que d'italien, et moi c'était ça qui m'intéressait. Et j'ai fait la troisième année de ma licence en Erasmus à Édimbourg. Donc comme ça, j'avais un peu fait de la pratique dans l'anglais, mais il manquait un peu la pratique en italien. Donc une fois que j'avais fini ma licence LLCE, je me suis dit je vais partir en Italie, mais pas en faisant des études. Je suis partie pour faire assistante de français dans un lycée à Rome. Donc là, j'ai aidé les professeurs italiens de français, mais aussi d'histoire, avec les élèves qui apprenaient justement, enfin qui avaient déjà un certain niveau en français. Donc comme ça, j'ai eu mon année aussi de pratique en italien. Donc j'étais toujours à égalité entre les deux langues, ce qui était important pour moi. Et après, pendant cette année, j'ai réfléchi sur ce que je voulais vraiment faire comme métier, parce que j'ai toujours hésité un peu dans mes études entre enseignement ou tourisme. Et donc, c'était aussi une façon de tester un peu l'enseignement. Et du coup, c'est la voie que j'ai pas choisie parce que j'ai trouvé qu'en fait, c'était difficile. Parfois, on passait énormément de temps à préparer un cours et que les élèves n'étaient pas toujours très intéressés en face. Donc, je trouvais que c'était parfois assez ingrat. Et en fait, je me suis dit aussi que j'allais perdre ce côté vraiment patrimoine, architecture que j'aimais aussi. Donc, je me suis dit, bon, je vais laisser de côté l'enseignement et je vais partir dans le tourisme. Mais en gardant un peu d'enseignement, c'est-à-dire guide, qui est un peu entre les deux, je trouve. Et du coup, j'ai décidé de faire une licence professionnelle guide conférencier à Saumur. En fait, c'est avec l'université d'Angers, mais il y a une antenne à Saumur. Et donc, c'était une année d'études très, très dense, où on fait de l'histoire, l'histoire de l'art, l'histoire des jardins, du mobilier, de l'architecture, enfin un peu tout, des langues. Et donc, à la fin de cette licence, si on la réussit, ce qui est dans la majorité des cas, on obtient la carte de guide conférencier. C'est un peu comme une carte de journaliste, c'est pas très connu, mais pour être guide conférencier, il y a une espèce de petit permis à obtenir. Et donc... j'ai eu cette carte. Comme c'est une licence professionnelle, il y avait deux stages à faire. Donc, j'ai fait un premier stage à Loches, donc dans la région, et un autre stage à Saint-Émilion, donc à côté de Bordeaux. Donc, plus du tout la même chose. Déjà, c'était une bonne expérience de faire ces deux stages assez, assez longs. Et ensuite, à la fin de mes études, bah, comme beaucoup, on rentre chez papa et maman parce qu'on ne sait pas encore trop où aller. Et en fait, je me suis dit, la région des Châteaux de la Loire, il y a déjà énormément de tourisme. Pourquoi partir ailleurs? Autant commencer ici. Et donc, c'est là que j'ai commencé ensuite à travailler.
2: Concrètement, en quoi consiste le métier de guide conférencière au quotidien?
15: Alors, au quotidien, c'est un peu un métier qui se divise en deux parties pendant les deux parties de l'année qui sont différentes. Il y a la haute saison, donc c'est là où vraiment on va recevoir beaucoup de groupes, qui va globalement, on va dire, de mars à octobre. Donc là, on va avoir des groupes, ça peut être des retraités, français comme étrangers, mais aussi beaucoup de scolaires. Et donc là, on a une, deux, parfois même trois visites par jour, et ça peut être assez dense. Donc ça, c'est la moitié de notre année, on va dire. Et il y a l'autre moitié qui est la saison creuse, donc l'hiver. C'est toujours un peu le problème quand on est guide. Alors, selon les différents profils, il y en a qui ont une autre activité à côté. Il y en a qui enseignent à côté, qui ont un gîte. Enfin, il faut essayer de combler un peu ce trou. Sachant qu'il faut quand même se garder du temps aussi, parce que c'est aussi le moment où on prépare les nouvelles visites de l'année d'après. Donc, c'est vraiment le moment travail, recherche, on va en bibliothèque, etc. Parce que... on a parfois cette idée que les guides font toujours les mêmes visites, mais on est beaucoup de guides à devoir créer tout le temps des nouvelles visites, parce qu'il faut toujours attirer de nouvelles personnes, il faut toujours faire de nouvelles thématiques, et aussi pour nous, pour que ce ne soit pas ennuyant, c'est mieux de créer tout le temps de nouvelles visites. Donc l'hiver, c'est le côté un peu tranquille, recherche, et en même temps, il faut essayer de gagner de l'argent aussi. Et moi, je comble un peu cet hiver par une autre activité, qui est que j'interviens en école, en maternelle et en élémentaire, pour faire des ateliers histoire de l'art. Donc c'est comme ça que j'ai réussi un peu à combler, avoir vraiment une année entière où je travaille toute l'année.
2: Vous vous adressez donc à tout type de public?
15: Oui, et c'est vraiment quelque chose qui m'intéressait parce qu'on ne fait clairement pas la même chose quand on parle à des maternelles ou à des seniors américains. Donc c'est vraiment la richesse du métier. Après, c'est aussi très fatigant parce que du coup, il faut toujours s'adapter en fonction de l'âge, de la fatigabilité des gens aussi. Hein. Pareil, si on a des étudiants ou du troisième âge, on ne va pas forcément le faire le même parcours. Et après, en termes de culture aussi, quand on a des publics étrangers, on n'a pas tous les mêmes bases, on n'a pas tous eu la même éducation, la même scolarité. Donc, il faut aussi s'adapter à tout ça. Donc, c'est très riche, mais ça peut être très fatigant aussi, en fait.
2: Ok. Il me semble que vous proposez une approche aussi donc plus ludique. Comment vous est venue l'idée de l'escape game et en quoi consiste-t-il ?
15: Alors, l'escape game, en fait, moi déjà, j'adore tester des escape games, que ce soit des escape games vraiment dans des salles classiques ou des escape games pour découvrir des villes. J'aime bien côté découvrir le patrimoine autrement que de façon classique, on va dire. Et j'adore jouer de façon générale, jeux de société, etc. Et donc, en faisant et en testant des escape games, et particulièrement, j'ai testé des escape games urbains à Bourges, où j'ai habité un moment, et j'ai trouvé ça vraiment génial. Ils mettaient vraiment bien en valeur l'histoire. Et je me suis dit, en fait, à Blois, il n'y a pas trop ce côté... Il y a des escape games urbains, mais ils ne mettent peut-être pas autant en valeur l'histoire. Et donc, moi, c'était le but de faire découvrir à tout le monde. Parfois, le public adolescent qu'on a du mal à capter en visite guidée, là, c'est idéal pour faire une espèce de cohésion dans des familles, grands-parents, adolescents, par exemple, ou parents-enfants. Et en fait, aussi, je me disais que Victor-Auguste Poulain à Blois n'était pas très mis en valeur. Et donc, voilà, j'ai pris ces deux thèmes qui me tenaient à cœur. Et c'est pour ça que j'ai créé cette escape game parce que moi aussi ça m'amusait de le créer honnêtement, même si au final ça a été beaucoup de travail plus que ce que je pensais. Mais après j'étais contente du résultat et je suis plutôt contente des retours que j'ai aussi.
9: Sur votre site, on a également vu que vous proposez des accompagnements sur plusieurs jours. Est-ce que vous pourriez nous expliquer leur déroulement ?
15: Alors ça, c'est vrai que c'est quelque chose que je fais pas beaucoup encore, mais ça se développe petit à petit. Ça va être suivre par exemple un séjour, souvent c'est des retraités, souvent étrangers. Et donc on va les retrouver le matin à leur hôtel, on va vérifier que tout le monde est là, et ensuite on monte dans leur bus. Alors moi je ne conduis pas les bus, hein. Il y a un chauffeur qui est là. Mais ça veut dire que pendant le bus aussi il faut décrire ce qu'on voit, le paysage, parler de la Loire, la faune, la flore, si on passe à côté, je sais pas, d'un château, même si on ne le visite pas. Il peut y avoir des questions vraiment aussi de vie quotidienne, les gens qui me disent « mais c'est quoi ces nouvelles plaques roses sur les voitures ?» Enfin vraiment, ça peut être des questions sur qu'est-ce que c'est les cultures qu'on a dans les champs. Donc voilà, il y a tout ce qui est commentaires de bus, et après on arrive dans un premier château, parce que moi je fais essentiellement les châteaux. Donc c'est gérer un peu tous les billets avec eux, les faire rentrer, faire la visite, gérer le temps libre, le passage boutique, toilette, très important aussi, et revenir, remonter dans le bus avec eux, les redéposer ailleurs, leur dire bon voilà où vous pouvez déjeuner ce midi. Donc c'est vraiment, il y a la visite guidée bien sûr, mais aussi tous les à côté de s'occuper de la gestion d'un groupe, de où manger, s'il y a le moindre problème, si je sais pas, il y a quelqu'un qui se sent pas bien, qui veut que je l'accompagne en pharmacie pour un médicament, enfin c'est gérer un peu le quotidien. Même si après, moi, je fais pas... Il y a des personnes qui font que de l'accompagnement sans faire de visite guidée. Et eux, ils dorment dans l'hôtel avec le groupe. Donc moi, c'est vraiment que à la journée. Je peux les retrouver sur plusieurs jours. Mais le soir, je les laisse à l'hôtel avec souvent l'accompagnateur qui est vraiment avec eux.
9: D'accord. Avez-vous une anecdote surprenante ou amusante à nous partager ?
15: Beaucoup. Il y a beaucoup de choses qui peuvent se passer durant une visite. J'ai eu par exemple un groupe de seniors, c'est quand je travaillais à Bourges, qui arrive et la première chose qu'ils me disent en arrivant, c'est où est-ce qu'on peut louer un fauteuil roulant ? Et donc quand on est là pour faire une visite guidée avec des escaliers, un parcours qui des fois monte et descend, on se dit oulala, ça commence bien. Bon, au final, on n'a pas loué de fauteuil roulant et ça s'est bien passé. Ou j'ai eu aussi une autre visite. Donc je recevais un groupe d'Italiens, pareil aussi à Bourges, qui voulaient absolument voir la cathédrale, c'est vraiment un monument important à Bourges. Donc je leur dis très bien, je vais vous faire le tour de la cathédrale. Et en fait, je ne savais pas que c'était apparemment un voyage plutôt centré sur la religion, un peu comme un pèlerinage. Et en plein milieu de la visite, j'ai dû arrêter ma visite pour qu'ils puissent célébrer une messe en italien dans la cathédrale de Bourges. Et voilà, c'était vraiment en plein milieu de ma visite. Après, j'ai dû le reprendre et continuer la visite tant bien que mal. Donc oui, il faut être à peu près à tout, en fait, quand on est guide.
9: Vous faites donc des visites de lieux historiques dans le Val-de-Loire. Y a-t-il un lieu que vous appréciez plus qu'un autre ?
15: C'est dur à dire parce que chaque château a un peu sa particularité. Moi, j'adore Blois, hein. On est à Blois et je reste fidèle à Blois, on va dire. C'est là où j'ai commencé aussi. Et je pense que ça compte, ça, quand on travaille l'endroit, on a eu ses premières expériences. Surtout que moi, c'était une très, très bonne expérience à Blois. J'adore le fait qu'au château de Blois, il y ait différents styles d'architecture et qu'on comprend bien comment ça a évolué. C'est un château où vraiment, il y a eu des événements historiques. Contrairement à d'autres châteaux, ça peut être plus une œuvre d'art, mais au final, il y a eu peut-être moins de vie à l'intérieur. Donc voilà, moi, Blois, c'est un château que j'adore montrer et faire découvrir. Mais après, honnêtement, chaque château a son petit effet waouh pour différentes raisons. J'adore guider aussi à Chambord parce que presque on n'a pas besoin de dire quoi que ce soit. Les gens sont déjà sous le charme. Donc ça, c'est aussi agréable pour nous d'avoir des gens qui sont déjà conquis d'avance. Nous, bien sûr, on leur explique le pourquoi du comment du château. Mais du coup, on travaille souvent avec des gens qui sont contents d'être là et qui trouvent notre région très jolie, apaisante. Et donc ça, c'est super de pouvoir travailler avec des gens qui sont de bonne humeur de façon générale et contents d'être là. Ouais.
9: Une question un peu plus personnelle maintenant. Qu'est-ce qui vous passionne dans votre métier et quand ces passions sont-elles apparues ?
15: C'est une bonne question. Je pense qu'en fait, depuis petite, quand je partais en vacances avec mes parents et ma famille, mes parents, ils avaient toujours un guide à la main et ils nous lisaient l'histoire des lieux. Donc je pense que c'est comme ça que c'est né. On visitait un peu les lieux quand on partait à gauche, à droite. Je suis dans une famille qui aime beaucoup l'histoire aussi, donc je pense que ça a joué. Et après, moi, vraiment, ça m'intéressait de travailler, d'avoir un métier qui ne soit pas ennuyant. Pardon. Donc voir différents publics, transmettre un savoir, ça c'était important pour moi, d'où le fait que j'hésitais avec l'enseignement. Et voilà, pouvoir travailler aussi pas dans un bureau, parce que je pense que c'est un boulot qui m'aurait pas convenu du tout. Et donc j'ai un peu de tout, des fois j'ai dû travailler un peu en bureau, en tout ce qui est administratif, réservation et puis les recherches. Mais après je suis souvent dehors, dans des jardins, dans les châteaux, donc le cadre de travail est quand même très agréable. Donc voilà, en fait, c'est plusieurs de mes passions qui sont là depuis longtemps. Je ne saurais même pas trop vous répondre comment, mais j'ai toujours aimé le patrimoine, parler des langues étrangères, rencontrer les gens. Bavarde, ça, c'est aussi un de mes traits de caractère, je pense, qui m'a menée vers ce métier. Mais c'était assez naturel, je pense, en fait.
9: Ok, merci. Et pour terminer, quel est votre meilleur souvenir du lycée et avez-vous un message à transmettre à un ancien professeur ?
15: Alors moi, j'ai beaucoup de bons souvenirs au lycée. Plutôt les professeurs de langue notamment, parce que c'est ceux vers quoi je me suis dirigée. J'avais une professeure d'italien qui s'appelait Madame Sarto, je pense qu'il n'est plus là, qui a dû partir à la retraite. En fait, on était en petit comité en italien et du coup, c'était un groupe beaucoup plus chaleureux, je trouvais, que les autres classes. Elle nous donnait des petits surnoms, elle chantonnait. Enfin voilà, c'était assez rigolo, les cours d'italien avec elle. Après, sinon, j'ai aussi de très bons souvenirs d'histoire avec Monsieur Verdega, qui est toujours là, il me semble, qui nous faisait vraiment tous aimer l'histoire, je pense. Et la professeure aussi de littérature, Madame Mottet, je crois qu'elle est partie à la retraite. Ouais, il n'y a pas longtemps. Pareil, moi, j'ai adoré. Elle nous a fait aimer des choses, des textes qui n'étaient pas toujours faciles des fois. Et donc, voilà, ça fait partie de mes professeurs que j'ai beaucoup appréciés au lycée. Ouais.
9: Merci beaucoup.
15: Merci à vous.

0: ou devrais-je dire l'arme du supposé suicide, eh bien, a disparu. Alors, Karen est persuadée que c'est quelqu'un qui l'a tué. Mais qui dans cet immeuble aurait pu la tuer? Était-ce son mari? Ou d'autres voisins? Ou potentiellement des membres de sa famille? Le suspense est à son comble. Ce que je viens de vous raconter, c'était moi ce que j'aime, c'est les monstres. La première œuvre d'Émile Ferris, une illustratrice, et oui, une femme, qui, eh bien, a vu son roman graphique connaître un certain succès, puisque elle en a fait un deuxième tome. Donc, on est sur un roman graphique qui a su séduire hein, tout de suite par la qualité de sa narration et par la qualité de son style graphique. Alors, ce qui frappe lorsqu'on regarde le visuel du livre, et c'est bien évidemment l'utilisation du 4 couleurs ici, avec un style qui est plutôt semi-réaliste. On est vraiment sur du réalisme poussé des fois au niveau de certains détails, certains éléments de texture. Parfois on va être sur des croquis un peu plus brouillons, mais c'est quelque chose qui m'a énormément plu. Et qui semble avoir plu aussi à pas mal de monde. On est sur un format qui, comme je l'ai dit, est un roman graphique, mais on est quand même à mi-chemin entre le roman et la bande dessinée, puisque des fois, on a des cases. Donc ça, ça crée vraiment une certaine dynamique. On est sur une écriture assez intéressante avec le personnage de Karen qui est tout simplement mais hyper unique en fait. Elle s'identifie comme un loup-garou. D'ailleurs, c'est la seule qui a une apparence de qui n'est pas commune et qui est différente de celle d'un humain. Stylé quand même, puisque Karen, comme je l'ai dit, c'est une jeune fille qui en fait va nous raconter son histoire, donc par rapport à l'enquête, par rapport à sa vie personnelle, sa vie amoureuse, ses amis, l'école où elle a été. Et j'en profite hein, pour glisser les thématiques du livre, puisqu'on est sur des thématiques plutôt sombres que je ne vais pas évoquer au risque de spoiler. Mais voilà, on est sur le thème de la marginalité. Hein. C'est tout Karen, finalement, cette marginalité. Et on est vraiment sur... on est vraiment sur aussi des références à des tableaux d'art, à des artistes. Donc c'est assez intéressant toutes les références qu'on peut retrouver et ça c'était vraiment le dernier point positif que je voulais aborder. Donc n'hésitez pas à le lire parce que franchement c'est un roman graphique qui est assez riche aussi bien visuellement. Hein. On a quand même pas mal de refs underground aussi donc c'est le moment.
1: Merci Jade pour cette chronique littéraire qui nous a fait voyager et découvrir cette œuvre. Justement, en parlant d'œuvres, certaines arrivent à dire beaucoup avec la musique. On reste donc dans cette ambiance sensible en accueillant Wendy Menon qui va chanter sur la bande-son Clair-Obscur Expédition 33, un jeu vidéo qui se déroule dans un univers inspiré de la Belle Époque, à la fois poétique et sombre.

0: Wendy, merci. Je profite de ta présence pour te poser une petite question. Depuis quand tu chantes ?
1: Pas très longtemps. Enfin, c'est plus juste pour le fun, genre les karaokés, les carnavals de fin d'année, quoi. C'est pas vraiment souvent, quoi.
0: Merci.
1: Voilà. Bonne fin de journée à vous tous et puis au revoir.
2: Merci Wendy pour ta prestation. Il est maintenant temps de tester vos connaissances avec un petit jeu présenté par Maxime, le quiz des faits étonnants. Préparez-vous à être surpris.
3: Bonjour à tous et je vous retrouve avec Lucas et Suzella. Alors vous êtes prêts Lucas et Suzella ?
4: Oui.
3: Ok, on commence tranquillement. Est-ce que vous pensez que les dauphins se droguent ?
5: Non.
3: Non, tu penses pas ? Et toi, Lucas, t'en penses quoi ?
4: Il me semblait avoir vu quelque chose de ce style-là, mais je sais plus si c'est ça ou autre chose, donc je dirais oui.
3: Et oui, effectivement, les dauphins se droguent. Ils peuvent parfois se droguer volontairement avec des poissons globes. Ah, des scientifiques ont observé certains dauphins mordiller très doucement ces poissons pour libérer une petite quantité de toxines. Ensuite, ils restent à flotter lentement, se passent le poisson entre eux et semblent agir de façon complètement étrange. Le plus fou, c'est qu'ils feraient ça juste pour le plaisir de l'effet. Donc oui, effectivement, les dauphins se droguent. Ensuite, pensez-vous que des koalas, qui sont habituellement des animaux très calmes, pourraient être condamnés après que la police ait trouvé leurs empreintes digitales sur des lieux de crime ?
6: Bah oui, c'est, oui, c'est logique. Hein.
3: Tu penses ? Et toi, Lucas ?
4: On peut pas condamner des koalas quand même.
3: Alors, on ne peut pas condamner des koalas, mais les koalas ont effectivement des empreintes digitales presque identiques à celles des humains. Elles sont tellement ressemblantes que sur certaines analyses, même des experts pourraient les confondre avec certaines empreintes humaines. Et le plus absurde, c'est qu'un animal qui dort 20 heures par jour possède des empreintes dignes d'une scène de crime. Ensuite, pensez-vous, c'est une anecdote assez intéressante, que les ours polaires, pour se réchauffer du froid, ils tournent sur eux-mêmes parfois pendant de longues minutes pour se réchauffer et se protéger du froid glacial.
5: Ah bah je suis perplexe. Hein.
6: J'ai aucune idée.
3: Aucune idée. Et toi, Lucas, t'en penses quoi ?
4: Il tournerait pendant plusieurs minutes pour se chauffer. Hein,
3: pour se réchauffer et oui, pour se protéger du froid. Ouais,
4: je savais pas du tout. Je pense pas quand même. Ça me paraît bizarre.
3: Et non, effectivement, ça c'est tout droit sorti de mon imagination. Les ours polaires trouvent d'autres moyens pour se réchauffer. Et maintenant, pensez-vous que les écureuils de Hyde Park à Londres ont très peur des avions et parfois ils vont jusqu'à se réfugier dans l'étang de Hyde Park.
6: Un écureuil qui a peur des avions, ça fait un peu bizarre parce que les écureuils sont généralement dans des hauteurs un peu hautes. Quoi, je sais pas.
3: Ok.
4: Ils vont se réfugier dans un étang.
3: Ouais, à Hyde Park, il y a un grand étang.
4: Ils sautent dans l'étang. Parc.
3: Ah bah ils sautent, ils se rapprochent de l'étang et parfois rentrent dedans pour. Enfin, ils s'immergent pas jusqu'à se noyer quand même. Mais ils se rapprochent de l'étang pour.
4: C'est complètement loufoque. Ouais, c'est bizarre. Ouais. Mais c'est vrai. Hein,
3: ça doit être non. Ça. Non. C'est faux. Ah, c'est aussi tout droit.
4: Il maîtrise bien son sujet.
3: Ouais. Maintenant. Pour séduire leur partenaire, les manchots, est-ce que vous pensez qu'ils peuvent aller jusqu'à s'offrir des cailloux ? Des cailloux pour séduire leur partenaire ?
4: Je veux croire à cette histoire.
6: Je vais rester neutre.
3: Neutre ? Eh bah oui, les manchots, ils proposent parfois un caillou à leur partenaire pour les séduire. Chez certaines espèces, le mâle cherche le plus beau caillou possible et l'offre à la femelle. Si elle accepte, ils peuvent construire leur nid ensemble. Désormais, je vais vous parler des oiseaux, les oiseaux migrateurs, notamment les cigognes. Les cigognes, elles parcourent beaucoup de kilomètres pour migrer. Et pensez-vous qu'en moyenne, par jour, elles peuvent parcourir 500 kilomètres, soit à peu près un Paris-Strasbourg ?
6: C'est pas possible. Ah, même s'il a des ailes, mais c'est pas possible. Au moment, il va être fatigué. Hein.
4: Je sais que les oiseaux migrateurs volent beaucoup dans la journée. Ça peut aller à plus de 10 heures, je sais plus, enfin même plus de 15. Donc je pense que c'est possible, mais C'est vraiment énorme.
3: Alors effectivement, elles volent beaucoup, mais en moyenne, elles parcourent plutôt 200 km par jour.
4: 200, oui. Quand même.
3: Qui est donc plus équivalent à un trajet Blois-Paris qu'un Paris-Strasbourg. Et maintenant, je pense que vous connaissez la catastrophe de Tchernobyl. Est-ce que vous pensez qu'il y a des variétés animales ou végétales qui ont pu survivre à cette catastrophe? Non.
4: Très proche, je pense pas, mais à plusieurs kilomètres, c'est possible.
3: Et en l'occurrence, il existe une variété de champignons qui a survécu dans le réacteur de Tchernobyl. Après cette catastrophe, des scientifiques ont découvert un champignon noir vivant dans les zones les plus radioactives du réacteur.
4: Ah bah il s'y plaît bien.
3: Oui, effectivement, grâce à sa forte concentration en mélanine, il semble utiliser les radiations comme source d'énergie, un peu comme les plantes utilisent la lumière du soleil. Et le plus étrange, c'est qu'il pousse parfois encore mieux quand les radiations augmentent. Et voilà, j'ai terminé. Bravo à vous et merci pour votre participation.
4: Merci à toi pour ton questionnaire.
3: Et merci pour votre participation.
6: De rien.
0: Fin du quiz et changement total d'ambiance. On quitte les faits étranges pour une réflexion bien réelle cette fois. La violence, un sujet au cœur de la chronique philosophique des terminales en spécialité humanité, littérature, philosophie. On est toujours en direct du lycée Camille Claudel et nos invités sont en train de s'installer.
5: Aujourd'hui, on fait un podcast de philo. Oui, nous aussi, on est surprise.
7: On va tenter de vous parler d'émotions, de violence et de mort, donc clairement, bonne ambiance.
8: Et donc, on a tous lu un livre sur ces sujets, enfin, en principe.
7: Moi, j'ai lu Sartre sur l'esquisse des émotions. Une hypersensibilité confirmée, mais c'est ok puisque c'est philosophique. Sartre, il explique que quand t'arrives plus à faire face à une situation du genre quand quelqu'un te répond hyper froidement, en vrai c'est peut-être rien, mais dans ta tête tu te fais plein de films.
8: Et donc moi j'ai lu Homo Violence de Tadoun, et si j'ai bien compris, ça englobe plein d'émotions. Donc si quelqu'un te répond froidement, toi tu peux mal le prendre et réagir un peu trop fort. Du coup, c'est pas forcément juste de la colère, mais aussi de la tristesse ou de la déception.
5: Mais du coup, comment on se sent quand on est contrôlé par nos émotions?
8: Dadoun explique que la violence peut donner une impression de puissance, comme si tu relâchais toute la pression d'un coup.
5: Bon, ambiance toujours aussi joyeuse, moi j'ai travaillé sur Dastur, la mort.
7: Donc pas un livre pour te remonter le moral?
5: Clairement pas, mais elle explique que la mort est toujours la même quand on n'y pense pas.
7: T'es en train de nous dire que vivre, c'est avoir un compte à rebours inévitable?
5: Exactement, c'est encore plus angoissant dit comme ça. Mais vous savez, ça me fait penser au film Joker. Déjà, c'est pas un film, c'est une épreuve mentale. Tu lances le film en te disant tranquille, et 10 minutes après t'es là. Ok, j'ai besoin d'un plaid et d'un psy.
7: Ouais, en fait, le gars est blindé niveau émotion et personne l'écoute, mais le classique finalement.
8: Et à un moment, ses émotions prennent le dessus, il gère plus, et il craque.
5: Ouais, et la mort est partout dans le film, tellement que tu fais même plus attention.
7: Ce qui est hyper inquiétant quand on y réfléchit. Et le pire, c'est que le film te fait presque dire « Ok, je comprends pourquoi il a craqué », sauf que ça reste un meurtrier.
8: Bref, c'est le genre de film qui donne envie de réfléchir, mais surtout de vite passer à autre chose.
5: Finalement, la philo, il y en a partout.
8: Et justement, en parlant d'émotions qu'on ne comprend pas toujours, ça me fait penser à « Ça plane pour moi » la musique. Et déjà, en fait, personne ne comprend vraiment les paroles.
7: Ouais, la musique paraît grave joyeuse, alors que le mec est complètement dépressif. C'est un peu le concept d'émotion incompréhensible. À ça, t'ajoutes une énergie débordante et personne ne se pose de questions.
5: Il n'y a pas de violence directe, mais plutôt mentale, du genre assez sérieux. Celle où tu as trop de choses dans la tête.
7: Bref, c'est exactement comme la philo. Tu comprends pas tout, mais tu fais semblant. C'est comme la phrase qu'il y avait dans mon livre. Je vous la lis. La conscience émue ne subit pas passivement l'événement, elle l'irréalise en l'enveloppant d'une signification nouvelle qui suspend l'ordre causal du monde pour lui substituer une cohérence imaginaire.
8: Attends, moi je traduis. En gros, il dit que quand on a une émotion, on ne fait pas que subir, on transforme ce qu'on vit.
7: Exactement. Genre, tu stresses pour un contrôle, objectivement rien de grave, mais tu paniques et tu penses que t'as plus d'avenir.
5: Donc, ton émotion change ta perception de la réalité.
8: Comment ça? Ça devient irréel?
5: Mais non, tu changes la réalité dans ta tête, tu lui donnes un autre sens.
7: Ouais, c'est comme Lady Gaga.
8: De quoi tu parles?
7: Bah ouais, t'es tellement fan que dès qu'elle fait un truc banal, t'es en mode « waouh, trop stylé ».
5: Ouais, en fait, c'est ton regard qui change pas la réalité.
8: Et oui, et finalement, la philo, c'est pas toujours rassurant, mais ça aide à mettre des mots sur ce qu'on ressent.
7: Merci de nous avoir écoutés, on espère que ça vous aura fait réfléchir. Ouais.

0: Cette chronique nous a appris beaucoup de choses. Nous partons maintenant au téléphone pour échanger avec une autre ancienne élève du lycée, Noémie Hervé. Interview réalisée par Thémis et Mayeni.
1: Oui, bonjour.
2: Bonjour.
1: Oui.
2: Vous êtes bien Noémie Hervé ?
1: Oui, c'est ça.
2: Ancienne élève au lycée Camille Claudel ?
1: C'est ça.
2: Est-ce que vous pouvez nous dire quelles étaient vos années à Camille Claudel ?
1: Quelles étaient mes années à Camille Claudel ? Alors,
2: les dates, s'il vous plaît.
1: Je vous ai envoyé ce petit mail-là. J'avoue que je ne me souviens plus exactement. Alors, comment je peux retrouver ça ?
2: Et vous êtes en direct hein, aussi.
1: Je suis en direct.
2: Oui, vous êtes en direct.
1: ça devait être... Ah, excusez-moi, je ne m'attendais pas à ce que vous me posiez ce genre de questions.
2: Ah, désolé. C'était juste pour rappeler aux gens...
1: Et vous ne les avez pas sous les yeux, vous ne pouvez pas me dépanner.
2: Je sais que vous avez eu votre bac en 2013 ou 2011, je ne sais pas ce que c'est.
1: Bac essai de 2A.
2: Oui, voilà.
1: Exactement, à appliquer.
2: Oui, c'est ça. Et après, vous êtes devenue architecte designer d'espace ou quelque chose du genre ?
1: Tout à fait.
2: Mais est-ce que... Ah, désolée, allez-y.
1: Non, allez-y. Enfin, c'est-à-dire que je suis pas devenue directement architecte, j'ai fait quand même, du coup, un design d'espace avant qui englobe plus de métiers différents. Mais je vous laisse poser les questions.
2: D'accord. Est-ce que vous pensez que votre bac ST2A était utile pour votre carrière ?
1: Oui, puisque... En fait, c'est-à-dire qu'en sortant du Camille Claudel, je ne savais pas trop vers quel métier du design m'orienter. Et ce bac-là, il traite pas uniquement de l'architecture, il va aussi parler du design d'espace, de la scénographie, donc il traite un peu de manière différente de l'espace. On a aussi fait un peu de design d'objets. Enfin, c'était très intéressant parce que c'était une belle entrée en matière sans être directement, spécifiquement dans l'architecture. Je ne sais pas si c'est très clair.
2: Si, c'est clair.
3: Si c'était intéressant, pourquoi est-ce que vous êtes reconverti professionnellement au cours de l'année 2025 ?
1: Alors ça, c'est un peu plus particulier. L'architecture, c'est très intéressant, mais il y a des facettes qu'on ne découvre qu'en travaillant au sein d'une agence, à savoir qu'il y a beaucoup de temps passé derrière les écrans. Enfin, il y a des architectes qui vont être plus doués en création qu'en suivi de chantier, par exemple, et en réalisation, et donc qui vont rester souvent en intérieur. Les agences ne vont pas vous proposer de traiter toujours de A à Z un projet. Et il y a aussi une dimension qui fait que l'architecture, pour réaliser un projet, c'est plusieurs années sur place, une maison, le temps d'obtenir un permis de construire, enfin de faire toutes les démarches administratives et de réaliser le projet, ce serait sur 3-4 ans à peu près, je dirais minimum, peut-être même, en fonction. Alors qu'un tatouage, ben, c'est quand même beaucoup plus immédiat. Moi, les clients que je peux avoir dans le tatouage, c'est quelqu'un qui peut me contacter la veille en me disant « Bonjour, j'ai un projet, est-ce qu'il est possible de le faire ? Si j'ai de la place, je le prends assez rapidement. On peut faire le dessin ensemble et puis ben, ça réalise. Enfin, » ça a une autre dimension, c'est-à-dire que je construis plus du dur, plus uniquement. Je travaille sur du vivant, une peau qui évolue. Enfin, il y a vraiment plein de sujets hyper intéressants. Je trouve que c'est une autre manière de voir les choses et le design, quoi.
2: D'accord. Et du coup, vous designez des maisons d'intérieur ?
1: Moi, l'agence d'architecture dans laquelle j'ai travaillé, en fait, je suis architecte diplômée d'État, donc je fais le dur du bâtiment, l'enveloppe. Mmh. Mais cette agence-là, elle faisait aussi de l'architecture d'intérieur. Il faut savoir que quand on est diplômé architecte d'intérieur, on ne peut pas faire de l'architecture, c'est-à-dire qu'on ne peut pas dessiner des façades, déposer des permis. A contrario, quand on est architecte général, on peut aussi faire de l'architecture d'intérieur. Et on peut aller jusqu'au design d'objets. Donc moi, je faisais même tout dans cette agence. Ils voulaient créer une identité de villa, de luxe, et il fallait qu'on aille jusqu'au design de la poignée de porte du tiroir ou du meuble de cuisine. C'est très
2: oui.
1: intéressant.
2: Quand même. Et vous avez voyagé, vous êtes allé au Japon aussi, non?
1: C'est ça, en semestre de césure. J'y ai travaillé en tant que volontaire dans une ferme de thé. J'ai fait un stage en archi et j'ai fait un workshop aussi. Voilà, qui
2: D'accord.
1: était très intéressant.
2: Et c'est quoi l'école workshop?
1: Un workshop,
2: Ah, un workshop, désolé, désolé.
1: c'est... Un workshop, c'est un échange universitaire. En gros, c'est l'école. En gros, après mon BTS, je suis entrée dans une école d'architecture, pour le coup spécialisée, parce que je savais que je voulais m'orienter par là. Et eux organisent des échanges, donc soit des étudiants japonais qui viennent à Paris, soit l'inverse. Et c'est souvent quelques semaines intensives sur un sujet d'études donné. Par exemple, faites une école. J'en sais rien. Bon, quelques semaines, c'est très très court hein, pour traiter de l'architecture. Mais voilà, enfin, on se retrouve en groupe, en binôme, on mixe les étudiants français et japonais. Souvent, c'est plutôt. Enfin, en tout cas, dans ce cas-là, c'était ça. Et puis, bon, on travaille et on a un rendu à la fin des 2 semaines.
3: Est-ce que avec les Japonais, ils parlaient français ou il était nécessaire de parler d'autres langues pour communiquer avec eux?
1: Anglais. Et il fallait échanger en anglais. C'est vrai qu'on était obligés là. Les Japonais, ils sont pas trop de ce que moi j'ai rencontré. Je veux pas faire de généralité. Parler français pour eux, c'est pas du tout quelque chose qui est facile. Et voilà.
2: D'accord. Et du coup, maintenant, vous êtes tatoueuse.
1: Et maintenant, je suis tatouée. Alors, j'ai repris un petit peu l'architecture, quand même.
2: Ah bon?
1: Voilà, ça
2: Vous
1: fait.
2: faites
1: C'est-à-dire
2: les
1: que.
2: deux.
1: Oui, je fais un peu les deux maintenant.
2: Ah oui.
1: En tant que. Quand on est freelance, c'est pas facile de. C'est-à-dire que quand on est en CDI ou CDD, on a des missions, enfin, on est payé au mois, peu importe. Quoi qu'il y ait beaucoup de travail dans l'agence ou pas. En tant que freelance, si on n'a pas de clients, malheureusement, ben on n'arrive pas à gagner sa vie. Donc moi, avoir un pied dans les deux métiers, ça me permet d'assurer un minimum de revenus financiers.
2: Que tatoueuse tout simple, ça paye pas assez pour vous?
1: Ben, j'ai pas encore, je suis jeune tatoueuse, moi ça fait un an et
2: Ah,
1: demi,
2: ok,
1: j'ai pas encore
2: d'accord.
1: de clientèle établie, régulière. Souvent, c'est des premiers tatous, donc les gens ils reviennent pas tous les mois pour ça. Donc pour voilà, pour moi être certaine de pouvoir continuer à vivre, enfin en tout cas à aller faire mes courses, etc., j'ai repris l'architecture. En fait, c'est vrai que comme l'archi, c'est très chronophage, ça prend beaucoup de temps et souvent c'est sur d'une longue durée, ben évidemment, les factures que je fais sont quand même plus élevées que celles d'un tatouage. Et oui.
3: D'accord. Ça met environ combien de temps pour que une clientèle régulière se mette en place?
1: Ça dépend de plein de choses. Là, moi, pour le tatouage, ça dépend de l'implantation. Je vis à Cannes. Nous, on est dans un shop qui n'est pas en centre-ville, où il y a beaucoup de passages. On est un peu excentré, derrière la gare, etc. Donc, en fait, par exemple, si j'étais à Paris, déjà, ça irait beaucoup plus vite. Ça dépend dans quel quartier. Il faut être présent sur les réseaux, il faut sponsoriser un maximum, il faut sortir des vidéos. Il faut communiquer, donc aller démarcher aussi peut-être les commerçants, laisser des flyers. Enfin, ça dépend vraiment de la méthode et de la manière. Et je ne sais pas du tout combien de temps ça pourrait me prendre pour pouvoir vivre pleinement du tatouage.
2: Et vous avez des diplômes pour être tatoueuse?
1: Non. Alors, il existe des écoles de tatouage, mais qui ne sont pas reconnues dans le monde du tatouage, malheureusement.
2: Et vous n'en avez
1: Pour
2: pas
1: être.
2: fait, non?
1: Non, j'ai pas fait.
2: Ok.
1: En fait, la méthode. La plupart des tatoueurs, fut un temps, ont commencé un peu en autodidacte. Donc, ils pratiquaient chez eux, sur des copains, dans le salon, etc. Et maintenant, la meilleure manière de rentrer dans le monde du tatouage, c'est de trouver quelqu'un qui va te prendre sous son aile, un tatoueur avéré, qui a un shop, et qui acceptera de t'enseigner un peu tout, toutes les techniques, les méthodes, ce que lui connaît, etc. Pour moi, c'est le. Et après, on a quand même une formation, mais c'est une formation qui se passe sur 2 jours, qui s'appelle la formation hygiène et salubrité. Et voilà, qui permet de dire aux yeux de l'État et ou du gouvernement qu'on sait comment tatouer dans des conditions saines et propres.
3: D'accord. Et comme vous avez dit, c'est quelqu'un qui vous apprend un peu. Est-ce qu'il vous apprend tous les styles de tatouage, toutes les méthodes, ou est-ce qu'il vous apprend des styles en particulier?
1: C'est marrant, c'est une bonne question. Pareil, en fait, moi, j'avais démarché en quittant mon agence d'archi l'an dernier. J'avais commencé à discuter avec un premier propriétaire de Tattoo Shop qui, lui, est très à l'ancienne et qui voulait... Enfin, je dis à l'ancienne. Bon, vous me comprenez, mais qui voulait, en fait, que j'apprenne tous les styles. Pour lui, quand un client rentre dans un tattoo shop, sachant qu'il était dans le centre-ville et qu'il avait beaucoup de passages, il faut pouvoir répondre au client en disant oui, je sais faire, que ce soit du trad, du fine line, du micro-réalisme, tout apprendre. A contrario, celle qui m'a finalement pris sous son aile, Indy, elle a plutôt un style graphique, fine light, etc. Et elle a tendance maintenant à encourager les tatoueurs à se développer dans un unique style. On est tellement maintenant qu'il n'y a plus trop d'intérêt de savoir faire tous les styles. Le principal, c'est que toi, tu développes le tien et que tu deviennes, on va dire, hyper bon dans ce que tu fais, quoi, dans ta spécialité.
2: Et vous avez un style particulier du coup?
1: Moi, je suis en fine line plutôt.
2: Ok. Donc c'est les traits fins.
1: C'est des traits fins, beaucoup de linéaires. Je fais un petit peu de dots. C'est du mix avec c'est du micro-réalisme parce que des fois, je peux traiter des ombrages. Voilà, il y a un côté un peu illustré quand même que j'aime bien garder. Mais pour le moment, je ne fais pas encore d'archi ou de bâtiment. Peut-être un jour.
2: Est-ce que vous avez un design particulier qui revient souvent chez votre clientèle?
1: Des soleils, beaucoup, surtout dans le sud.
2: Soleil.
1: Les clients aiment bien aussi tout ce qui vient de la mer. J'avais fait une planche avec des coquillages, etc. Et ça, c'est bien parti, ça, les petits crabes.
2: Et votre tatouage préféré que vous avez fait?
1: Mon tatouage à moi?
2: Non, un tatouage que vous avez fait sur quelqu'un préféré.
1: Ah, pardon, pardon. Un tatouage que j'ai fait? Ouh là là, c'est compliqué, ça. J'en ai fait tellement. Je sais pas. Là, tout de suite, du coup, j'étais sur la mer, donc je pense à une petite tortue que j'ai fait en matching, donc sur deux personnes qui voulaient la même. Et qui était vraiment... Enfin, ça m'a fait plaisir déjà de... Ces clients-là étaient vraiment incroyables, clientes. On a passé une très bonne session et puis je suis assez contente du résultat. Voilà.
3: Comme vous aviez parlé de votre tatouage à vous, est-ce que vous, comme vous êtes tatoué du coup, est-ce que vous faites vos tatouages vous-même?
1: Oui, je me suis entraînée. En fait, quand j'étais au Chili, du coup, il y a 7 ans, c'est là où j'ai acheté ma première machine. Donc, c'était une machine à bobine. C'est un peu, on va pas rentrer dans les trucs techniques, hein, mais c'est des machines à l'ancienne. Et pour pratiquer, je me suis entraînée sur moi, oui. Voilà. Et puis, j'ai testé des encres aussi. Je m'étais acheté une encre rose que j'ai essayée, mais au final, c'était pas beau. Donc, j'ai recouvert avec du noir.
2: Et du coup, dernière question, je pense qu'on va terminer sur ça. C'est quoi votre meilleur souvenir du lycée?
1: Le
2: Camille Claudel.
1: meilleur souvenir du lycée.
2: Camille Claudel, lycée Camille Claudel.
1: Moi,
2: Ça
1: je crois que
2: répondra en direct
1: je me
2: maintenant.
1: souviens d'une soirée costumée dans la cantine. Je ne sais même plus, ça devait être en fin d'année. Je ne sais pas si vous faites toujours ça,
2: Ah
1: peut-être
2: non.
1: des repas à Noël.
2: N non, non, non, nous, on n'a plus de costume comme
3: Bah,
2: ça.
3: Maxime, il dit que si, donc.
2: Elle est
1: Vous
2: terminale.
1: savez plus
2: Les...
1: du tout.
2: Apparemment, les terminales, oui, hein, mais moi, j'étais pas au courant.
1: Ah mince.
2: Et les internes.
1: Bah, peut-être, mais c'était un super moment parce qu'on était tous super bien habillés. C'était un peu comme une balle de fin de promo, quoi. Effectivement, peut-être c'était pour le diplôme, mais c'est un super super souvenir. Je sais qu'on avait mis des perruques. Enfin, c'était assez drôle. C'était assez cool. Voilà. Très très bon souvenir.
3: Et est-ce que vous avez un message à faire passer à un professeur en particulier?
1: Oh là. Pas en particulier. Je remercierai de manière générale les professeurs qu'on a eus là-bas parce que c'est eux aussi qui nous ont encouragés et qui nous ont soutenus pour la suite des études. Et après, évidemment, moi j'avais une préférence pour l'art et le design. Hein. Je me souviendrai encore de mon projet professionnel que j'avais développé sur place. Mais non, c'est un grand merci à toute l'équipe enseignante.
2: Bah, je suis sûre que les professeurs seront heureux d'entendre ça. Je ne sais pas si vous avez des noms en particulier, parce que je ne connais pas les personnes en design ou Je ne sais plus qui y a comme professeur, mais
1: Et je suis
2: merci.
1: même pas certaine qu'elle soit encore là. Ça
2: Ah.
1: fait tellement longtemps.
2: Ouais, c'est vrai. Bon, bah, merci. Merci de nous
1: Encore
2: avoir,
3: de nous avoir répondu.
2: Oui.
1: Merci à vous aussi. Bonne fin de radio. Enfin,
2: Merci.
1: bonne
3: Merci.
1: émission, bonne journée.
2: Bonne journée,
1: Au revoir.
2: au revoir.

0: À 3, d'accord ?
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3: Avec Liana, on a fini d'animer cette première heure, alors on passe la parole à Loane et Mayeni.
4: Bonjour, c'est nous qui allons animer du coup cette deuxième heure, donc de 11h à midi. Et on commence tout de suite par les différents types de permis. Vous connaissez les différents types de permis ? Il y a des permis bateau, des permis pêche, des...
5: Ou tout simplement le permis de conduire.
4: Oui, le permis de conduire. Et ici, au lycée, on fait un permis très particulier, c'est le permis couture. Alors aujourd'hui, on est avec des membres du club couture du lycée. Et bonjour.
6: Bonjour.
7: Bonjour à tous.
4: Donc, vous pouvez nous expliquer un peu ce que vous faites ici, au lycée ?
6: Du coup, pour le club couture, le but, c'est du coup de passer le permis de machine de couture, du coup. Pour ensuite pouvoir l'utiliser en libre service.
7: Du coup, le permis couture, c'est quand même un gros avantage que notre lycée peut nous offrir parce que nous, personnellement, on est en filière art. Donc, dans certains projets, avoir une machine à coudre au lycée, c'est plutôt pratique, sachant que certains sont internes, donc... Ça multiplie encore plus la chance qu'on a.
6: Même pour des projets perso, ça peut être super utile.
7: Oui, du coup, je vais vous expliquer un peu comment ça se déroule. Comment est-ce qu'ils nous évaluent et comment est-ce que les cours sont faits, entre gros guillemets. Le premier cours, il se déroule par la grande découverte de la machine. Parce que beaucoup d'entre nous ne la connaissent pas vraiment ou alors savent à peu près comment elle fonctionne. Et durant ce premier cours, ils nous font découvrir la couture et nous vont faire une petite pochette qui était plutôt pratique.
6: C'était super sympa à découvrir parce que personnellement, moi, j'avais jamais touché à de machines et tout. Et j'ai trouvé ça super ludique et intéressant. C'était, en plus, il y avait d'autres... parce qu'on n'était pas que deux, bien sûr, il y avait d'autres élèves. Et ces autres élèves-là, ayant déjà touché à la couture, eux-mêmes pouvaient nous expliquer plein de choses. Donc c'était intéressant.
7: Durant le deuxième cours, ils nous ont appris des gestes plus précis sur la machine, comment bien reculer, avancer, pouvoir tourner, etc. Durant ce cours, on a fait un petit carré démaquillant, donc pratique.
6: Très, même je les utilise au quotidien aujourd'hui, donc c'était super sympa.
7: Donc en plus de nous faire des cours qui sont quand même assez pratiques, on... fait nous-mêmes des objets qui peuvent nous utiliser qu'on peut utiliser au quotidien . Du coup, pendant le troisième cours, là on a commencé à faire des gestes beaucoup plus précis comme la canette, qui est quand même quelque chose de assez technique.
5: Excusez-moi.
7: Oui.
5: C'est quoi la canette ?
6: C'est le petit bout où on tient le fil. En fait, c'est dans la machine, il y a plusieurs compartiments. Et la canette, c'est le petit truc où on enroule le fil autour pour ensuite le disposer dans la machine que ça se déroule. Parce qu'on a les petites bobines de fil, mais on ne les met pas comme ça dans la machine. Il faut apprendre à bien enrouler autour de la canette pour ensuite bien placer la canette correctement sans abîmer la machine, etc. Et c'est tout un petit chemin, un petit procédé qu'il fallait apprendre pour passer le permis, pour éviter d'utiliser la machine mal par la suite.
7: De la casser ou même... Après, quand on a le permis, on est en autonomie et on ne peut pas forcément demander à notre enseignante, entre gros guillemets, de nous aider pour la remettre. C'est vraiment... en fait, le permis, ça nous permet d'être en autonomie et de faire ce qu'on veut avec la machine, tout en ayant conscience de ce qu'on fait et sachant comment elle s'utilise.
6: Merci. Et ensuite, par la suite, après, on a eu du coup le troisième cours. Donc voilà. Et après ce troisième cours, on a passé un entraînement au passage de permis. Donc c'est un cours qui se déroule un peu comme le passage de permis, mais c'est plus un entraînement pour voir où est-ce qu'on doit réviser les choses, où est-ce qu'on doit s'entraîner, etc. Et donc, du coup, ce club, c'était super enrichissant, puisque même par curiosité, n'importe qui pouvait venir et découvrir la couture sans forcément vouloir par la suite utiliser les machines ou quoi que ce soit. C'est quand même super intéressant de découvrir comment ça marche, etc.
7: Oui, j'ai trouvé que c'était quand même une activité que le lycée nous offre et que c'était vraiment incroyable de pouvoir utiliser des machines à coudre. Je sais qu'on ne fait pas ça dans tous les lycées, du coup c'est quand même une opportunité que Camille Claudel nous offre.
0: Merci d'avoir été avec nous et de nous avoir expliqué en quoi consistait l'atelier couture.
6: Merci. Merci à vous.
0: Au revoir.
4: Au revoir. Au revoir.
0: Notre lycée possède aussi un atelier d'écriture. Et parmi ces participants de cet atelier, nous recevons Lucas et Suzella
4: qui vont nous raconter une histoire. nos futurs Jules Verne.
0: Oui, oui, peut-être.
4: Allez-y, hein.
1: Bonjour tout le monde, je m'appelle Faria. Aujourd'hui, nous allons présenter l'atelier d'écriture avec mon ami Lucas.
8: Bonjour.
1: Ça se déroule au CDI du lycée Camille Claudel à Blois. Durant ce moment, nous écrivons de manière libre. Le déroulement peut varier et la forme est totalement libre. Certains choisissent d'écrire sous forme de poésie et d'autres sous une forme plus classique, donc un récit par exemple.
8: Comme l'a dit Faria, la forme est totalement libre et la seule chose pour nous aiguiller est un sujet qui se résume généralement à quelques mots. Par exemple, dans le texte que je vais vous lire après, le sujet était « Le temps du changement ». Un autre exercice aussi très intéressant était le « 10 mois, 10 mots » sur le thème « Un monde à venir » où il fallait essayer d'incorporer 10 mots qu'on nous donnait dans notre récit. On écrit environ une demi-heure à une heure, selon les envies de chacun. Et on se regroupe une fois par période.
1: On écrit pour le plaisir, sans se stresser de l'orthographe ni de la syntaxe, parce que c'est retapé juste après à l'ordinateur par Sophie, l'une des documentaristes de l'année dernière. Documentaliste. cet atelier m'a permis de clarifier mes idées, de développer mon imagination et surtout de prendre confiance en écriture.
8: Pour moi, ces ateliers, c'est un réel plaisir. Ça me permet vraiment, comme l'a dit Faria, de développer son imagination, de se surprendre à écrire, et c'est vraiment très intéressant. Désormais, je vais vous lire mon texte, du coup, sur le temps du changement. Édouard s'est levé du pied gauche aujourd'hui. Enfin, ce n'est qu'une expression, car Édouard, voyez-vous, est tétraplégique suite à un accident de moto survenu 6 mois plus tôt. Fan de course de moto, il devait participer à une compétition le mois d'après. Finalement, ce jour-là, il ne participera à cette course qu'à travers un écran. C'est par l'arrivée de son médecin que débute réellement sa journée. « Bonjour, mon patient préféré, » dit le médecin. Peu loquace, Édouard lui répond par un simple « Salut ». « Allez, ne fais pas cette tête. Ce matin, on a reçu une petite surprise pour toi. »« C'est quoi ?» Pour savoir, il va falloir se bouger, Édouard. Édouard ne le savait pas encore, mais il allait découvrir les sports paralympiques avec son nouveau fauteuil. Nouveau bolide, devrais-je dire. Il se remettra au sport de haut niveau, mais de façon quelque peu différente. Et bientôt, c'est toute l'équipe médicale qui regardera Édouard franchir la ligne d'arrivée à travers ce même petit écran.
4: Bah, bravo.
0: C'était un texte très intéressant. Merci de nous l'avoir lu.
8: Merci.
0: Et Suzella,
1: oui,
0: tu écris sous quel format, toi?
1: Un récit. Franchement, je me casse pas la tête.
0: Et c'est quoi l'un des sujets qui t'a le plus inspiré?
1: Ouais, bonne question, parce que en fait, tous les sujets, ils étaient pertinents. Mais celui qui m'a le plus marqué, c'était... Attendez, je cherche, pardon. Je me tourne et soudain, c'était l'année dernière, je me rappelle très bien, et le sujet, c'était je me tourne et soudain. Enfin, on devait écrire sur ça et inclure du coup cette phrase dans notre écrit. Voilà.
0: En tout cas, ça a l'air d'être un atelier très intéressant et très passionnant pour développer ses talents. Mmh. Merci à vous d'être venu ici.
8: Merci à vous.
4: De rien. Merci et au revoir.
1: Au revoir.
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0: Alors aujourd'hui, on va parler philo. Loane, est-ce que t'aimes la philo, toi?
1: Honnêtement, je n'ai pas encore d'avis tranché dessus.
0: Ah ouais, bah moi, c'est pas vraiment fort. Les questions qui vont hyper loin comme ça, je suis pas vraiment dedans. Mais aujourd'hui, on va essayer de s'intéresser au terminal pour leur chronique philo sur
2: l'expression des émotions au sein de l'espace public.
3: Un rappel au règlement de Monsieur Vernis.
4: Oui, merci Madame la Présidente. Au titre de l'article 100 sur la bonne tenue de nos débats, Madame Rousseau, est-ce que vous pourriez éviter d'hurler quand vous prenez la parole? Vous nous cassez les oreilles.
5: Salut à tous, encore un grand moment à l'Assemblée.
1: Mais oui, il est bien connu qu'un homme en colère est un homme viril, alors qu'une femme en colère est juste hystérique.
6: Aujourd'hui, les émotions occupent une place énorme dans notre société. On les retrouve partout, dans les médias, les réseaux sociaux, mais aussi dans les débats politiques. Elles peuvent être utiles parce qu'elles montrent ce qui nous touche, ce qui nous révolte ou ce qui nous tient à cœur. Mais parfois, elles prennent tellement de la place qu'elles rendent le dialogue plutôt compliqué. C'est donc une question importante. Dans une société où les émotions sont à la fois valorisées et critiquées, comment leur laisser une place sans qu'elles empêchent le débat démocratique ? Dans la culture du clash, débat des idées démocratiques d'Antoine Veuille, critique ce qu'il appelle la culture du clash. Selon lui, on a de plus en plus tendance à transformer chaque désaccord en affrontement. On le voit souvent dans les médias, sur les réseaux sociaux ou encore dans les débats politiques. Au lieu de chercher à comprendre le point de vue de l'autre, on cherche plutôt surtout à provoquer, à choquer ou à avoir le dernier mot. Dans ce contexte, des émotions comme la colère ou l'indignation prennent toute la place. L'auteur montre que cela pose un vrai problème pour la démocratie. Après tout, débattre, ce n'est pas simplement s'opposer, c'est aussi écouter, échanger des arguments et accepter la confrontation et des idées dans le respect. Or, quand les réactions sont trop immédiates, guidées uniquement par l'émotion, le dialogue devient difficile. On caricature la pensée de l'autre, on réagit à chaud, on finit par rester enfermé dans notre propre camp. Mais le livre ne dit qu'il ne faut pas rejeter les émotions. Bien au contraire, elles sont essentielles car elles traduisent nos valeurs, nos inquiétudes et nos espoirs. Sans elles, le débat serait froid et déconnecté de la réalité humaine. La vraie question est donc plutôt comment les intégrer sans qu'elles prennent le dessus. Sans doute en trouvant un équilibre, les émotions peuvent être un point de départ, une manière d'exprimer ce qui nous importe. Mais elles doivent ensuite laisser la place à la réflexion, à l'argumentation et à l'écoute. C'est à cette condition qu'elles peuvent enrichir le débat démocratique au lieu de le bloquer.
7: Oui, en effet, certaines émotions comme la colère, qui est une émotion forte, qui surgit quand notre intégrité se sent menacée, sont souvent mal perçues, jugées excessives ou irrationnelles dans la société, pensant généralement qu'il faut la maîtriser, la cacher plutôt que de l'exprimer. Pourtant, selon la philosophe Sophie Galabru, dans son livre « Le visage de nos colères », la colère n'est pas un débordement contrôlé, mais peut-être une réaction légitime face à une injustice. Être puni quand on n'a rien fait, par exemple, une blessure, un sentiment d'humiliation, comme se faire critiquer, recevoir des remarques ou être exclu d'un groupe. Mais de nos jours, ou même depuis longtemps, on peut apercevoir que la colère n'est pas accueillie de la même manière dans l'espace public, notamment chez les femmes, à qui on a longtemps inculqué qu'elles devaient rester à l'écart ou être plus discrètes que les garçons, qui eux sont considérés comme étant plus virils, plus courageux, et que donc les femmes ne doivent pas se mettre en colère. Prenons un exemple concret. Un homme en colère est souvent perçu comme affirmé, fort, voire légitime de se mettre en colère. Alors qu'en revanche, une femme en colère est jugée comme excessive, elle en fait toujours trop, incapable de se contrôler, et même hystérique. Leur colère dérange, alors on fait en sorte de la supprimer, surtout lorsqu'elle fait naître la si on demande traditionnellement d'être douce, gentille, serviable ou docile. Alors finalement, on peut conclure que ces colères ne sont pas accueillies de la même manière. Ça prouve bel et bien que les expressions des émotions sont profondément liées aux normes ou aux représentations sociales, aux inégalités qui existent et perdurent. Puisque certaines émotions sont plus acceptables chez certains individus, mais pas chez d'autres.
1: Dans l'espace public, l'expression des émotions des femmes est souvent incomprise, dénigrée et même moquée. Aussi, certaines émotions sont catégorisées, c'est-à-dire rangées dans des cases selon lesquelles elles appartiendraient à un certain genre. Prenons l'exemple du sanglot et de la mélancolie qu'Estelle Ferrarese approfondit dans son essai « Une philosophie des sanglots ». Alors que le premier est perçu comme une faiblesse de la femme qu'elle devrait cacher, la mélancolie, elle, est associée à la masculinité et valorisée. On a pu notamment constater cette distinction de valeur des émotions dans l'histoire des arts, puisque rares sont les représentations des sanglots, alors que celles de la mélancolie masculine affluent.
8: Alors, plus généralement, on part d'une idée toute simple, mais un peu dérangeante. En fait, on a peur de dépendre des autres. Aujourd'hui, on nous répète tout le temps qu'il faut être autonome, indépendant, se débrouiller seul. On admire les gens qui disent « moi, j'ai besoin de personne », comme si c'était ça la réussite ultime. Donc forcément, montrer qu'on a besoin des autres, ça devient presque gênant. Dire qu'on a peur d'être abandonné, dire qu'on tient énormément à quelqu'un, admettre qu'on souffre quand une relation se termine, ça donne l'impression d'être faible. Et pourtant, toutes nos émotions montrent exactement ça, qu'on a besoin des autres. Si je suis triste, c'est que quelque chose ou quelqu'un comptait pour moi. Si je suis jalouse, c'est que j'ai peur de perdre un lien. Si j'aime, c'est que l'autre a une place importante dans ma vie. Donc nos émotions prouvent qu'on n'est pas autosuffisant. Et ça, dans une société qui valorise l'individu fort, indépendant, qui gère tout, ça dérange un peu. Alors, qu'est-ce qu'on fait? On dit que c'est pas si grave, on rigole, on change de sujet, on dit ça va alors que ça va pas vraiment. Ce que montre Nathalie Sartoulajus dans Vertige de la dépendance, c'est que nos émotions ne sont pas des faiblesses. Elles sont la preuve qu'on est lié aux autres, qu'on vit dans des relations. Et là, il y a un paradoxe hyper intéressant parce qu'aujourd'hui, on parle beaucoup d'émotions. On parle de santé mentale, de vulnérabilité, d'authenticité. Sur les réseaux, tout le monde partage ses ressentis. On nous dit « exprime-toi, sois toi-même ». Mais en réalité, ce n'est pas le cas. Il faut quand même rester maîtrisé. Il ne faut pas trop dépendre, pas trop s'attacher, pas trop déranger. On peut montrer ses émotions, mais à condition qu'il reste contrôlé, comme si on devait être indépendant, même dans notre vulnérabilité.
9: En effet, il est vrai que l'expression des émotions est un tabou dans notre société. Or, cette extinction des sentiments nous fait très souvent défaut. Exprimer nos émotions ne devrait pas être caché, mais être un acte de résistance. C'est notamment ce qu'affirme Frédéric Gros dans son essai « Désobéir ». La désobéissance est le résultat d'un malaise, d'une honte ou encore d'une indignation ressentie face à une règle ou une norme que l'on estime injuste. C'est une expression essentielle, surtout dans la sphère publique et politique. Prenons l'exemple de la lutte des femmes pour l'obtention du droit de vote au Royaume-Uni en 1928. Alors considérées comme un sexe faible, sans pouvoir ni possibilité de s'exprimer, elles décident de riposter. Bien que les manifestations, parfois violentes, n'ont pas suffi, les suffragettes ont continué à résister pendant des années pour obtenir justice, et ce malgré les difficultés rencontrées. Loin d'être une simple réaction privée, la désobéissance peut devenir un moteur d'action collective. Il est de notre devoir, de notre obligation morale de nous opposer à des situations politiques, économiques ou sociales inégales pour permettre de rendre visibles nos souffrances ou nos colères que les institutions ont tendance à ignorer. Exprimer ses sentiments en public n'est ni un signe de faiblesse, ni un élément réservé à la politique, mais c'est permettre de rompre avec la soumission pour dénoncer l'injustice.
1: Je pense que de nombreuses femmes et jeunes filles ont déjà fait l'expérience de remarques déplacées qu'elles ont subies quand elles ont osé exprimer leur mécontentement dans l'espace public. L'exemple qui parle au plus grand nombre est celui des jeunes enfants. On apprend à la fillette à se taire, à ne pas se plaindre et rester sage, tandis qu'on encourage le petit garçon à s'exprimer et à prendre de la place. En intériorisant ça, on se retrouve plus tard avec des situations dans lesquelles les femmes qui expriment des émotions négatives, comme la colère ou la tristesse, sont bien trop souvent renvoyées au rang d'enfants qu'on ne prend pas au sérieux. En parlant d'enfants, il se trouve que leurs émotions et leur présence sont aussi effacées de l'espace public et des médias. Ces dernières années, on observe certains aménagements pour eux qui sont discutables. On peut notamment penser à l'installation de wagons spécifiques dédiés aux familles dans les trains de la SNCF. La question de l'expression des sentiments reste toutefois taboue. On marque une frontière nette entre les situations dans lesquelles il faudrait rester neutre et entre celles où il est davantage autorisé de s'exprimer. Personnellement, en tant qu'élève, j'ai l'impression qu'on essaye de faire passer sous le tapis nos sentiments et nos émotions quand on est dans le cadre scolaire. Je trouve cela dommage puisque ça pourrait être une manière, certes différente, mais toutefois intéressante d'inciter les élèves à participer et ils pourraient même se sentir davantage concernés par le cours qui se passe sous leurs yeux.
6: On voit que les émotions ont une place importante dans l'espace public. Elles peuvent enrichir les débats, relever des injustices et nous relier aux autres, mais elles peuvent aussi diviser ou être mal perçues selon le contexte. L'enjeu aujourd'hui, ce n'est pas de les supprimer, mais d'apprendre à mieux les comprendre et à les exprimer sans empêcher le dialogue. Finalement, trouver un équilibre entre émotion et réflexion, c'est peut-être là la clé pour améliorer notre manière de vivre ensemble.
10: Merci beaucoup d'avoir été avec nous. Votre chronique était très intéressante. Merci beaucoup.
11: Merci. Merci. Au revoir.
10: Maintenant, nous allons passer sur une musique de L2B nommée Pélican.

0: Aujourd'hui, on va passer sur une chronique EMC. Mais vous savez, nous, on n'a pas le droit de vote. Vous savez qui a le droit de vote ?
1: Vos parents.
0: Et aujourd'hui, il y a la chronique EMC qui va vous expliquer exactement ce que c'est vraiment le vote et tout ça.
2: Oui, laissons la place à ceux qui ont travaillé le sujet.
3: Mesdames, messieurs, bonjour. Bienvenue dans notre émission « Les chiffres de la politique ».

0: L'homme français.
1: Bonjour à vous.
0: En face d'eux, Madame Fell, statisticienne à l'INSEE depuis 2008, accompagnée du député européen, Monsieur Hardré, qui seront tous deux en faveur de cette proposition de loi.
2: Bonjour à tous.
3: Bonjour.
0: Nous commencerons l'émission par rappeler le chiffre de l'abstention aux élections municipales, qui était de 48%. Madame Fell, que pensez-vous de ce chiffre ?
2: Ce chiffre est alarmant. Depuis quelques années, le taux d'abstention ne fait qu'augmenter, et cela représente un danger pour notre société. Une minorité se retrouve au pouvoir et adopte des lois allant à l'encontre de la volonté des Français.
0: D'où la proposition de loi sur le vote obligatoire ?
2: En effet.
0: Et vous, Madame Deligeon, qu'en pensez-vous ?
4: Je pense au contraire que le vote obligatoire risque de diminuer l'engagement politique. De ce fait, les gens se sentiraient contraints de voter.
1: Je suis d'accord avec ma camarade, nous vivons dans une démocratie vantant la liberté, donc rendre le vote obligatoire est paradoxal.
0: Et vous, Monsieur Hardré ?
5: En ma qualité de député européen, je peux vous dire que le vote obligatoire fonctionne en Europe et que cela pourrait être une solution efficace au problème de l'abstention. Par exemple, en Belgique, le vote est obligatoire depuis 1892 et aux législatives de 2019, l'abstention était inférieure à 10%. Rendez-vous compte, c'est presque 30% de moins que chez nous.
1: Mais monsieur le député, vous oubliez de mentionner des pays comme l'Italie qui ont supprimé le vote obligatoire et cela ne fonctionnait pas.
5: Peut-être, mais voter est un devoir. Nos ancêtres se sont battus pour l'obtenir. Ne pas aller voter serait nier ce combat.
2: Et j'ajouterais qu'exprimer un avis politique alors que l'on ne vote pas n'a aucun sens. Comment peut-on oser donner son avis si l'on ne vote même pas ?
4: Je ne suis pas d'accord. Le fait de refuser d'aller voter est déjà une forme d'engagement politique.
5: Et le vote blanc, c'est une solution efficace pour exprimer notre désaccord avec toute politique actuelle.
4: Oui, mais ce vote blanc n'est pas comptabilisé de nos jours. Quel est l'intérêt de voter ?
2: Donc, si je vous suis bien, si nous comptabilisons le vote blanc avec le vote obligatoire, cela pourrait fonctionner.
1: Oui, mais avant d'en arriver là, on peut essayer d'autres choses. Il y a d'autres solutions.
0: De quelles solutions parlez-vous ?
1: Nous parlons du vote à distance ou de pouvoir voter dans la commune de son choix. Aux Pays-Bas, par exemple, ils peuvent voter sur 3 jours. Ces réformes sont aussi envisageables en France.
5: Mais ce ne sera jamais aussi efficace que le vote obligatoire. Cela ne réduirait que de quelques pourcents le taux d'abstention.
4: De toute façon, comment voulez-vous le mettre en place? Vous voulez que les politiciens passent dans toutes les maisons pour vérifier que vous avez bien voté ? Et sinon, quelles sanctions ?
2: Une amende, par exemple.
5: Ou des travaux d'intérêt généraux, cela serait plus juste pour tout le monde.
1: Et la prison, tant que vous y êtes. Cela reste quand même compliqué à vérifier, puisque quelque intérêt à voter sans conviction, il n'y a aucun intérêt à le faire. Voter, cela doit être un acte fait par choix et une vraie volonté de participer à la vie politique du pays.
4: Et puis, dans certains cas, il ne s'agit que de problèmes de désinformation ou logistique. En informant un peu plus et en mettant en place des réformes qui permettraient à tous de pouvoir voter dans les meilleures conditions, nous pourrons réduire l'abstention.
5: Mais comme vous l'avez dit, dans certaines conditions. Cependant, on observe aujourd'hui un désintérêt pour les questions politiques, surtout chez les jeunes. Et ces réformes ne vont pas les inciter à voter. Voter est un devoir qu'ils se doivent de respecter comme tout citoyen français.
1: Le vote obligatoire non plus. Il faut trouver une autre solution pour les faire voter.
2: Je vous écoute depuis tout à l'heure. Vous me parlez de solutions, mais vous n'en proposez pas une seule qui pourrait réellement fonctionner, alors que le vote obligatoire est une réalité qui marche pour d'autres pays. Pourquoi pas nous ?
1: Nous aussi, nous avons proposé des solutions, comme par exemple l'Allemagne, qui favorise le vote par correspondance, par exemple.
4: Et je vous rappelle que oui, il y a des pays qui mettent en place ce vote obligatoire, mais il y en a aussi qui l'abandonnent. Je peux citer l'Autriche ou encore plus près, les Pays-Bas.
0: Je vous remercie tous pour ces interventions édifiantes, mais il est maintenant temps de clôturer notre débat. Merci à tous de votre présence et je vous dis, chers auditeurs, à la semaine prochaine pour une autre analyse dans notre émission « Les chiffres de la politique ».
6: Bah merci, c'était très intéressant, j'ai bien aimé le jeu de rôle, tout ça. Est-ce que vous pouvez nous expliquer un peu vos cours de MC que vous faites?
2: Alors, nos cours de MC cette année ont été essentiellement faits, donc cette année par nos profs d'histoire. On a pu travailler sur donc la question du vote, on a pu faire toute une séance où chacun travaillait sur différents thèmes comme comment fonctionnaient les élections municipales, comment fonctionnait un conseil municipal. On pouvait bien sûr qu'on avait le droit d'y assister. On a pu apprendre en

0: fait, comment mieux fonctionner toutes les questions politiques vis-à-vis des élections. Et puis, par exemple, maintenant, on a commencé une séance sur la République aussi. Donc, c'est des questions qu'on voit depuis des années et auxquelles on peut se poser de nombreuses questions. Et en fait, ça nous a permis de découvrir plus d'informations. Donc, voilà.
1: D'accord, merci. Et bah, je pense que c'est tout. Merci, au revoir.
2: Ah ok, d'accord.
3: Mais ils s'en vont pas.
0: Continuez à parler. Ensuite, nous les allons vous présenter un roman qui s'appelle Attentat. Un roman auquel vous auriez pu passer à côté, mais que Insaf Bagag, un étudiant, va vous raconter.
4: Et si l'amour de votre vie devenait soudainement un étranger ? Imaginez que votre vie soit parfaitement ordonnée, un métier respecté, une maison paisible, une femme que vous aimez et que vous croyez connaître. Et puis, en une fraction de seconde, tout explose. Vous êtes Amine Jafari, chirurgien, vos mains sauvent des vies et pourtant aujourd'hui on vous annonce que celle qui partageait votre lit a peut-être arraché celle des autres. Votre femme accusée d'un attentat suicide. Vous marchez dans le couloir de l'hôpital, mais le sol se dérobe sous vos pas, les regards changent, le silence devient lourd, vous cherchez une explication, une erreur, un malentendu. Il doit y en avoir un, parce que l'amour ne peut pas tuer, n'est-ce pas? Alors vous partez, vous traversez des villes meurtries, des checkpoints, des ruines et des colères. Chaque rencontre fissure un peu plus vos certitudes. Chaque réponse ouvre une nouvelle blessure. Vous découvrez un monde où la douleur se transmet comme un héritage, où la haine se nourrit de l'humiliation ou de l'extrême. Devient refuge. Et vous comprenez lentement que la question n'est plus « Pourquoi t'as fait ça ?» mais plutôt « Qu'est-ce qui a rendu cela possible ?» Avec l'attentat, Yasmina Khatala nous raconte pas une histoire ordinaire. Il nous y enferme. Il nous y oblige à ressentir le vertige, la colère, l'impuissance. Il vous place au cœur du conflit, là où il n'y a ni héros, ni monstres, seulement des êtres humains brisés. Quand vous refermez le livre, vous n'êtes plus tout à fait le même, parce que certaines explosions ne font pas de bruit, elles se produisent à l'intérieur. Yasmina Khadala est un auteur algérien dont le vrai nom est Mohamed Moulesshoul. Il utilise les deux prénoms de son épouse comme pseudonyme afin de pouvoir publier librement ses livres. Il a écrit le roman L'Attentat en 2005. Ce livre est l'un des premiers volumes d'une trilogie consacrée au dialogue difficile et aux tensions entre l'Orient et l'Occident. Le roman a reçu de nombreux prix depuis sa parution. Le prix des libraires en 2006, le prix Tropique en 2006, le grand prix des lectrices des côtés femmes, ainsi que le prix littéraire des lycéens et apprentis de Bourgogne. Malgré quelques passages que j'ai trouvés un peu longs, j'ai trouvé que L'Attentat est un roman très intéressant et captivant. Il raconte une histoire forte qui mêle drame personnel et enjeux politiques. L'auteur nous montre la complicité du terrorisme et les motivations humaines derrière des actes violents. J'ai particulièrement apprécié la manière dont Yasmina Khadala nous fait ressentir les émotions des personnages et nous pousse à réfléchir aux relations entre l'Orient et l'Occident. Ce livre nous invite réellement à essayer de comprendre l'autre et à réfléchir sur la tolérance, la violence et les conditions humaines. Et au fond, l'attentat ne parle pas seulement de l'homme qui cherche des réponses. Il nous parle de nous, de notre façon de juger trop vite, de notre difficulté à comprendre ce qui nous dépasse, de cette frontière fragile entre victime et coupable, entre amour et haine. Amine Jafari voulait sauver des vies, mais il découvre qu'il ne peut pas toujours réparer les blessures invisibles, celles qui naissent de l'humiliation, de l'injustice et du silence. ce roman ne donne pas de solution. Il ne choisit pas de camp, il nous oblige simplement à regarder la réalité en face. Et peut-être que la véritable force de ce livre est là. Nous rappeler que derrière chaque drame, derrière chaque attentat, il y a des êtres humains, des histoires et des failles. Alors, en refermant ce roman, une question demeure. Sommes-nous prêts à comprendre avant de condamner? Parce que parfois, comprendre, c'est déjà résister à la haine. 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

0: Alors, prochaine chronique philo, on va parler de construction de soi. Mais c'est quoi ça?
1: Alors là, aucune idée. C'est pour ça qu'on a des expertes pour nous en parler. Mesdames, on vous écoute.
2: Ok. 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

0: pas trop tes parents. Fais semblant, ils ont pas la science.
1: Vous savez pas quoi ? Maëlle s'est fait quitter par sa meuf.
2: Oui, je sais, il est trop dans le mal. Il était grave dépendant d'elle. Je l'ai même vu s'allumer un pétard l'autre jour. À sa place, j'aurais grave honte.
3: Non mais tu peux pas dire ça. On n'est pas tous égaux face à ce genre de choses.
4: Bah oui, il n'y a pas longtemps, j'ai lu le livre « Vertige de la dépendance » et en gros, ça expliquait que la consommation de drogue intervenait dans une quête d'indépendance car elle permet d'accéder au plaisir sans l'aide de personne. Et du coup, cette quête se transforme en perte de soi. Donc, je pense, s'il avait pu choisir, il n'en serait pas venu là.
3: Bah, je l'ai lu aussi et je suis grave d'accord. Et ça, c'est sans parler du fait qu'à cause de la dépendance aux produits, le sujet confond liberté et soumission. En voulant se libérer, il se piège lui-même et perd donc la possibilité de se construire comme sujet autonome. Sa dépendance est même ultra limitante. Parce qu'il est dominé par l'aspect pulsionnel de sa personnalité, il refuse la perte et le manque au point de préférer sa propre destruction à la rupture avec ce lien. Et ça, ça empêche toute véritable reconstruction.
5: Mais justement, dans le livre « Être à sa place », Claire Marin montre que notre place n'est jamais complètement choisie. On est déjà situé quelque part, que ce soit dans une famille, un milieu social, une histoire. Du coup, l'idée qu'on se construit tout seul, c'est un peu un leurre, parce que les cartes sont distribuées avant même qu'on commence à jouer. Le souci, c'est pas juste une question de volonté personnelle, c'est vraiment un problème de structure, de système.
2: C'est vrai, j'aurais dû réfléchir avant de parler. J'avais pas vu les choses de cette façon, et vous avez raison.
5: En fait, elle explique que la place peut être assignée. Quand les autres nous enferment dans une image, le fragile, le violent, ça influence la façon dont on se perçoit. Du coup, est-ce qu'on est vraiment libre si notre identité dépend du regard des autres ?
1: Certes, je suis d'accord, mais je pense que c'est important de rappeler que dans Vertige de la dépendance, l'autrice explique que la dépendance apparaît comme une réalité humaine ambivalente. Elle peut aussi être source de bonheur et d'élargissement de soi. L'être humain est naturellement tourné vers l'autre, nous dépendons des autres, du langage, de l'amour, de la reconnaissance. La dépendance peut ainsi apparaître comme une condition de l'existence humaine.
6: Tu dis que l'être humain est naturellement tourné vers l'autre, justement dans « Y a-t-il des tueurs nés » de Valentine Reynaud, on voit que cette dépendance commence encore plus tôt. En fait, dès la naissance, on ne choisit ni son corps, ni son cerveau, ni ses prédispositions biologiques.
1: Donc, tu veux dire que dès la naissance, on est inégaux ?
6: Oui, c'est ça. L'auteur disait justement que c'est par là que commencent les inégalités.
1: Ouais, mais je pense que dans les acquis aussi, on retrouve des inégalités. D'ailleurs, ça me fait penser à une expérience de sociologie. Je ne sais pas si vous connaissez. Elle a été inventée par Philip Zimbardo, un psychologue américain, en 1971. Et en gros, son but, c'était de prendre plusieurs étudiants au hasard, de former deux groupes, les prisonniers et les gardiens de prison. Son but, c'était d'étudier l'évolution de la situation sans aucune influence extérieure.
6: Ah mais oui, je connais, c'est l'expérience de Stanford. J'ai vu ça sur TikTok, et à la fin, ça finit mal, non ? C'est les gardiens qui deviennent violents avec les prisonniers. Carrément, ils ont dû arrêter l'expérience au bout de 6 jours.
1: Bah justement, pendant longtemps, elle a servi à illustrer la maxime de Charles-Louis de Secunda, qui dit que tout homme qui a du pouvoir est tenté d'en abuser. Mais en fait, pas du tout. Un des associés de Zimbardo a révélé qu'avant l'expérience, Zimbardo a demandé aux gardiens de la prison d'être violents.
6: Ah, donc c'est pas la faute des étudiants qui ont abusé de leur pouvoir. C'est juste un mec qui voulait tellement prouver que l'humain est naturellement mauvais, comme quelque chose d'inné, qu'il a faussé son expérience.
1: Mais ça montre aussi que, même si au début, il n'y a rien qui distingue les étudiants entre eux, c'est les ordres qui vont être donnés à une partie d'entre eux qui vont les faire changer. Donc là, l'inégalité viendrait de quelque chose d'acquis.
6: Ouais, donc c'est pas leur faute.
4: Bah si, ils avaient le choix de suivre ou non les règles. Et puis, c'est pas parce qu'on te dit de faire quelque chose que tu dois le faire sans réfléchir. Même si c'est un ordre, tu n'en es pas moins responsable.
6: On n'a pas vu quelque chose comme ça en cours la semaine dernière ?
1: Ah oui, avec Sartre, quand il a dit qu'on ne peut pas se cacher derrière des ordres et qu'on a toujours le choix de ce qu'on fait.
6: Mais donc Sartre, il dit qu'on est tous égaux, que peu importe où on est ou ce qu'on a vécu, on a toujours le choix ?
1: Non, il dit pas qu'on est tous égaux, mais que notre vie, elle nous est pas imposée et que ce serait lâche de ne pas essayer de changer les choses.
5: place, ça veut pas dire rester là où on nous a dit de rester. On passe notre vie à jongler entre ce que les autres attendent de nous et ce qu'on cherche vraiment. Pour moi, être libre, c'est justement avoir le cran de se déplacer pour créer sa propre place.
2: En fait, la liberté n'est peut-être pas donnée au départ. Elle se construit progressivement et parfois contre des déterminismes. On n'est pas totalement programmé, mais on n'est pas totalement libre non plus. Donc la construction du sujet est toujours prise entre déterminisme et possibilité. On ne choisit pas nos conditions de départ, mais on peut essayer de les transformer.
5: Oui, et ça rejoint le cas de Maëlle. Sa dépendance ne tombe pas du ciel. Elle s'inscrit dans une dynamique relationnelle, dans son manque. La vraie question, c'est est-ce qu'il trouve les ressources sociales, symboliques, pour changer de place ?
4: Mais les ressources dont il a besoin sont difficiles à trouver dans son cas, puisqu'il ne se sent plus à sa place. Moi, récemment, j'ai lu le livre « Je est un nous » de Jean-Philippe Piron, qui relie l'expérience de la vie humaine à la nature. Ça peut paraître éloigné, mais en fait, c'est une influence extérieure intéressante. Mais elle ne doit sûrement pas se poser la question du « qui suis-je ?» Alors que l'auteur de mon livre, par exemple, montre que le sujet ne se construit jamais seul. Entre l'humain et son environnement, il existe des liens invisibles qui influencent notre manière de penser, d'agir et de nous percevoir. Donc, son milieu de vie peut être un facteur extérieur qui participe à sa dépendance. Parfois, pour se reconstruire, il faut retrouver un ancrage sensoriel dans un environnement sain.
5: C'est vrai que c'est pas si simple. Tout le monde n'a pas les mêmes chances de bouger. Quand tu as grandi dans la violence ou la dépendance, se reconstruire, c'est un sacré défi. Claire Marin le dit bien, il y a des places qui abîment et qui te cassent. On n'est pas tous égaux face à la liberté. En plus, on ne se construit jamais tout seul. On a besoin du regard des autres. Si personne ne te reconnaît, ou pire, si on t'humilie et qu'on t'exclut, c'est super dur de se construire vraiment.
2: En tout cas, ce qui est sûr, c'est qu'on n'est pas tous égaux face à la construction du sujet. Donc c'est vraiment pas facile de trouver sa place au sein de la société. On n'a pas tous les mêmes chances dans la vie. On devrait s'estimer heureux qu'en France, on ait un grand nombre d'opportunités que d'autres pays n'ont pas.

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0: Eh, vous avez loupé un truc incroyable. Mamy a failli tomber de sa chaise.
1: Non, c'est... c'est pas vrai.
0: Si, je te jure.
1: C'est pas vrai. Bon, bah, c'est la fin de notre heure. Il est bientôt midi et on va
0: et
1: devoir...
0: Et mon binôme reviendra ensuite sans moi.
1: Oui, à 13h, mais je t'abandonne pas, tu sais. Je
0: le ressens comme ça.
1: Non, t'inquiète pas, je serai toujours là avec toi.
0: J'espère.
1: On est soudés comme les deux doigts de la main. Bon, et sinon, cette heure, elle s'est bien passée pour toi, Loan?
0: Franchement, partager micro avec toi, c'était top.
1: Eh ben, merci. Merci, je suis flattée. Et partager micro aussi avec toi, c'était super. Et j'ai bien aimé toutes les personnes qui sont venues.
0: C'était très intéressant, tous les sujets qu'on a abordés, non?
1: Oui, je sais pas.
0: Enfin, qui ils ont abordés?
1: Je sais pas, ils se sont pas tous présentés, j'ai pas tous les prénoms.
0: Ah. D'accord.
1: C'est pas grave.
0: Bon, on va devoir vous laisser, mais avant ça...
1: Une dernière musique.
0: Avant l'interview de Sophie Verjani.
1: Oui, et donc on va vous laisser sur Mélodrama de Théodora et Diziz. Au revoir.
0: Au revoir.
1: Et à dans 2 heures pour moi. 1 heure, non, 1 heure.
0: Tu sais compter, c'est bien.
1: Oui.

0: Il est bientôt midi sur les zones de Studio Joseph et je vous retrouve avec Témis pour une heure. On est toujours en direct du lycée Camille Claudel pour un direct jusqu'à 14h.
1: Comme vous avez peut-être déjà compris, on donne la chance à d'anciens élèves de lycée de participer à cette émission. Liana, on te laisse donc avec Sophie Ferjani.

0: Oui, allô?
1: Bonjour Sophie Verjani,
0: Oui?
1: c'est Liana pour
0: Bonjour Yana,
1: l'interview.
0: ça va?
1: Bonjour, ça va et vous?
0: Ouais, super. Est-ce que vous m'entendez bien?
1: Oui, je vous entends.
0: Bon, bah super, parce que je capte pas très bien, mais c'est parfait, je bouge pas.
1: Oui, merci. Vous êtes bien en direct, vous le savez.
0: Oui, tout à fait.
1: Merci d'avoir accepté notre invitation.
0: Mais je vous en prie.
1: Je rappelle aux auditeurs que Lou a expliqué tout à l'heure que nous avions décidé de mettre à l'honneur d'anciens élèves au parcours inspirant. C'est pour cela qu'on vous accueille aujourd'hui, ancienne élève de l'établissement, devenue une figure incontournable de la décoration et du design en France. Pour
0: Tout
1: commencer,
0: à fait.
1: pourriez-vous vous présenter et revenir sur votre parcours depuis vos années au lycée Camille Claudel? Votre carrière semble avoir connu de nombreuses expériences et évolutions.
0: Alors, moi, je suis donc Sophie Ferjani. Je suis effectivement connue depuis 18 ans parce que j'ai fait des animations à la télé sur l'architecture intérieure et la décoration, donc dans de nombreuses émissions sur M6. Mais avant tout ça, effectivement, j'ai commencé par mon parcours à Camille Claudel, qui était, comme on l'appelait avant, le nouveau lycée, puisque moi, quand je suis arrivée, il devait venir d'ouvrir depuis 2 ans maxi, je crois. Donc, je l'ai intégré en septembre 92 de mémoire, parce que j'ai eu mon bac en 95. Et Camille Claudel, bah, les années lycée, forcément, tout le monde va vous dire une chose, mais c'est les meilleures années, hein, c'est super. Moi, j'ai fait un parcours scientifique. Donc, à l'époque, on était encore à un bac qui s'appelait scientifique, parce que mes parents n'avaient pas osé m'envoyer en F12. Donc la F12, c'est la section art appliqué qui existe toujours à Camille Claudel, qui a été renommée maintenant. Et effectivement, à l'époque, les F12, hein, et l'art appliqué, ils avaient les cheveux jaunes, bleus, et mes parents avaient très peur. Donc ils m'avaient dit, ma chérie, après ton bac, si tu le réussis et que tu aimes toujours les arts appliqués, il y aura d'autres moyens de retourner vers les études d'art appliqué, et c'est ce que j'ai fait. Donc en tout cas, moi, c'est mes meilleures années forcément. J'ai souvenir à Camille Claudel d'avoir découvert effectivement, grâce à la section F12 qu'on côtoyait, ce milieu des arts appliqués, de l'avoir aimé. Et donc après le lycée, je suis montée à Paris pour faire mes études. Et du coup, j'ai fait une prépa en arts appliqués qui m'a permis de rattraper les 3 ans de bac arts appliqués. Et puis ensuite, j'ai intégré l'ENSAMA, qui est une école Olivier de Serres à Paris, qui est une école réputée en art appliqué également. Et j'ai commencé ma carrière assez jeune, parce que juste après un BTS, donc dans la publicité et le design d'espace. Et puis petit à petit, au bout de 7 ans, je me suis mise à mon compte en design d'espace, donc ce qu'on appelle architecture intérieure. Et voilà, je suis à mon compte donc depuis une bonne vingtaine d'années. Et la télé est arrivée au bout de 2 ans où j'avais créé ma société où j'étais à mon compte en architecture d'intérieur. Et voilà, et ça fait 18 ans que je continue d'exercer mon métier. Et voilà.
1: Donc, quand avez-vous découvert votre attirance pour l'univers de la décoration et du design d'intérieur?
0: Alors, la vérité, c'est que je l'ai découvert réellement en troisième, même en quatrième, avec le prof au collège, le prof d'art plastique que tout le monde déteste. Donc, moi, j'aime lui rendre hommage parce que je pense qu'on n'est pas beaucoup sur Terre à dire « Oh, j'adore l'art plastique, je suis trop heureuse d'y aller ». Et moi, c'était une révélation, donc d'aller à son cours d'art plastique, c'était génial. Donc, c'était au collège. Et puis, c'est là où je vous dis, mes parents m'ont dit en fin de troisième, « Ouh là là, intégrer le bac art appliqué, oh là, ça nous fait un peu peur, tu n'auras pas de débouchés ». Mais j'aimais déjà ça profondément. Et puis au lycée, à Camille Claudel, on a notre prof de philo qui nous avait emmenés à Paris, une sortie pédagogique au musée d'art moderne. Et là, ça a été la seconde révélation. Je me suis dit, ouais, c'est ça que je veux faire. L'art contemporain, l'art moderne et l'art en général, ça me parle, ça me touche. Je suis profondément sensible à ça. Ça a été une grande claque pour moi, genre une envie de pleurer, enfin un truc très profond. Et j'ai su que voilà, c'était ça ma voie en fait. C'était pas les maths et tout, même si j'adorais ça. Donc les révélations, elles sont faites assez jeunes et à ces moments-là.
1: D'accord, merci. Aujourd'hui, comment décririez-vous votre métier et les différentes facettes de votre quotidien professionnel?
0: Alors, mon métier, donc moi, je suis architecte d'intérieur. Je suis architecte d'intérieur, mais je dis souvent qu'on est un peu des psychologues de l'habitat parce que notre métier, au contact du client, moi, je travaille essentiellement pour les particuliers, c'est d'abord de comprendre leurs besoins et au-delà de comprendre qu'ils cherchent un canapé, c'est en fait qu'est-ce qui se passe dans votre vie à un moment donné pour que vous ayez ce besoin de changement. Donc, en fait, il y a un vrai travail de relation qui se met en place qui est très important. C'est d'arriver à rentrer dans l'intimité des gens pour comprendre que finalement, peut-être j'ai un enfant malade, peut-être je vais pas bien en ce moment, ou bah tiens, j'ai divorcé l'année dernière, j'en sais rien. Mais souvent, nous, on accompagne en fait des moments de vie, des transitions, et on change rarement son intérieur sans raison. Alors oui, si je viens d'emménager ou de faire construire ma maison, ça bien sûr. Mais sinon, il y a souvent des raisons en fait. Donc nous, on est des accompagnateurs du quotidien, et c'est pour ça que j'ai souvent ce côté un peu psychologie de l'habitat. Donc, il faut être très compréhensif dans notre métier, à savoir écouter le client, savoir lire entre les lignes, comprendre ses attentes, et puis ensuite, forcément, être très créatif pour lui proposer des choses auxquelles il n'aurait pas pensé, de le tirer dans un univers qui n'était peut-être pas le sien à la base, et de le surprendre. Ça, c'est très important aussi. Et ensuite, bah, effectivement, il faut être au-delà de créatif, bah, il faut maîtriser des outils. Alors, les outils, ça peut être les logiciels de 3D, ça peut être le dessin, ça peut être la maquette, ça peut être le collage pour les moodboards. Donc, il y a plein d'outils en fait qui servent à communiquer avec son client. Il faut juste trouver son outil. Moi, c'est vrai que j'ai trouvé le dessin assez vite et assez tôt et de façon évidente. Et ensuite, voilà, bah, il faut savoir aussi parler en public. Il faut aimer les gens. Il faut aimer être au contact des gens. Il faut aimer faire plaisir à l'autre. C'est un métier où on n'est pas égoïste. En fait, on se donne beaucoup et pour que l'autre soit d'abord content. Et c'est ça qui nous crée, nous, notre plaisir et notre satisfaction.
1: D'accord. Le grand public vous a également découverte à la télévision. Comment
0: Ouais.
1: avez-vous vécu cette exposition médiatique et cette nouvelle dimension de votre carrière?
0: Alors, la médiatisation, je l'ai assez bien vécue parce que il y a 18 ans, c'était pas très à la mode. On n'était pas, moi, je suis pas très jeune par rapport à vous, mais il y a 18 ans, on n'avait pas encore vraiment toutes les émissions de télé-réalité, on n'avait pas tout ça. Donc en fait, quand quelque chose arrivait à la télé, une nouvelle émission, les gens regardaient, allumaient la télé le soir. Mais c'était pas un effet waouh, il n'y avait pas le côté star. Donc en fait, et puis la décoration, c'était encore un peu nouveau. Il y a 18 ans, donc il y avait eu Valérie Damidot qui avait lancé une émission, mais à part ça, il n'y avait rien. Et donc j'ai pas été reconnue tout de suite. Ça s'est fait vraiment petit à petit, progressivement. Et contrairement aujourd'hui où peut y avoir une télé-réalité, tout d'un coup tu sors dans la rue et les gens ils veulent ils te courent après, là c'était pas du tout ça. Et puis on m'a toujours filmé aussi en train de travailler, donc en fait j'avais un côté professionnel où finalement les gens venaient pas m'embêter même si on me reconnaissait dans la rue. Donc cette médiatisation elle s'est faite petit à petit. J'ai compris, et puis même les clients sont pas venus tout de suite à moi, donc il a fallu faire ses preuves. J'ai eu le sentiment un peu, mais au bout d'un an et demi, de plus en plus, oui, quand je sortais, on me souriait, on me reconnaissait. Ah, j'adore ce que vous faites, j'adore ce que vous faites. Et puis effectivement, aujourd'hui, les gens me reconnaissent dans 80% des cas, mais voilà, ça a été quelque chose de progressif et doux, donc ça n'a pas été quelque chose de violent.
1: D'accord, merci. On ressent dans vos projets une volonté de rendre la décoration accessible et chaleureuse, comme vous avez pu le dire tout à l'heure. Est-ce une approche qui vous correspond depuis toujours?
0: Oui, alors moi ce que j'aime en fait c'est vulgariser au sens propre du terme le discours en général. C'est-à-dire qu'on peut aimer des choses compliquées, mais arriver à le retranscrire, il y a toujours un côté pédagogue un peu, arriver à le retranscrire auprès du plus grand nombre, je trouve que c'est une force, parce que souvent les gens disent, ah, j'adore ce truc, mais je sais pas comment on fait pour y arriver, à avoir cet intérieur comme dans ce magazine ou comme dans cet hôtel où je suis allée. Donc moi, j'aime rendre accessible quelque part la décoration et montrer que finalement, ben, c'est pas très compliqué. Alors oui, c'est mon métier, ça, je suis d'accord que tout le monde peut pas y arriver, mais j'essaie dans le discours et en tout cas dans l'accompagnement que je fais auprès de mes clients de leur montrer que ça peut être simple et que finalement tout le monde a le droit à avoir un intérieur chouette, un intérieur harmonieux qui crée du plaisir, qui au quotidien vous rend heureux et que c'est pas une question d'argent forcément. C'est vraiment une question de bon sens, d'équilibre et que la beauté, elle se trouve pas dans le portefeuille. La beauté, elle se trouve dans l'harmonie des couleurs, des matières, des équilibres effectivement de forme, dans un meuble qui est bien placé. Et toute cette harmonie, en fait, elle va découler, enfin, tout ça va faire que vous allez être bien. Donc, je trouve que c'est important de rendre effectivement accessible la décoration et l'architecture parce que c'est permettre au plus grand nombre, en fait, de se sentir bien chez soi. Et c'est vrai que souvent, on dit que mes décorations sont chaleureuses. Donc, ça, c'est mon empreinte, c'est ma patte. Moi, je suis quelqu'un d'assez solaire, j'aime la couleur, la matière. Donc c'est vrai que de toute manière, même ma palette colorée, elle est plutôt dans les terres, les terracottas, les ocres, naturellement. Donc ma déco, oui, est chaleureuse, mais encore une fois, ce n'est pas qu'une question de couleur. C'est une question vraiment d'équilibre des matières aussi, des matières naturelles, Et j'essaye de faire travailler les sens. Je trouve que c'est très important dans l'architecture et la décoration. Donc, c'est ce qui rend, je pense, aussi ma déco chaleureuse.
1: Mais où trouvez-vous principalement votre inspiration pour imaginer vos projets et vos créations?
0: Alors, l'inspiration, vous le savez, elle est partout, elle est dans la rue. Nous, on nous apprend très tôt en école d'art et même avant à être curieux. Alors, je crois que c'est déjà un style propre à chacun. Il faut être curieux et il faut savoir s'inspirer, regarder partout, voir ce qui nous entoure. Et en fait, c'est ça, en fait. Il faut savoir s'imbiber. Mais ça peut être n'importe quoi. Ça peut être en allant à une expo, mais ça peut être aussi juste en allant au restaurant, avoir noté que dans les toilettes, oh, le carrelage, il montait jusqu'au plafond. C'était intelligent, c'était chouette. En fait, il faut vraiment être curieux. Cette curiosité, c'est ce qui va créer la première source d'inspiration parce que ça nous nourrit, nous, les créatifs. Je dis souvent que c'est comme si on avait plein de petites cases dans notre tête qui venaient s'ouvrir. On venait mettre une idée dedans, puis on refermait la boîte, la case, et dessus, il y avait écrit, tiens, idée carrelage. Je dis n'importe quoi, mais. Et en fait, je me rends compte que souvent, devant un projet, on est créatif parce que ces petites cases, elles s'ouvrent toutes seules dans notre cerveau et l'idée, elle ressort au bon moment, au bon endroit. Et c'est souvent ça qui fait, je pense, la justesse d'une réponse. Mais en tout cas, l'inspiration, encore une fois, bah voilà, c'est au quotidien. C'est en se promenant. C'est un coucher de soleil qui, tout d'un coup, renvoie une bonne couleur sur. Et on se dit, ah, c'est pas bête, la couleur chaude, bah ouais, c'est vachement mieux qu'une couleur froide. Voilà. Elle est partout, l'inspiration.
1: D'accord. Et au cours de votre parcours, avez-vous vécu une expérience particulièrement marquante ou une anecdote amusante que vous aimeriez nous partager?
0: Oh là, la question piège. Est-ce que j'ai vécu un truc amusant ou non au cours de mon parcours? Bah, forcément, dans mon parcours, il y a la télé. Donc forcément, c'est quelque chose d'extraordinaire qui n'arrive pas à tous et qui m'est tombé dessus alors que je ne m'y attendais pas, que je n'avais rien demandé et que j'ai trouvé ça génial. Donc oui, forcément, je ne peux pas omettre ce truc-là. C'est forcément un truc. Est-ce que, et puis qui est amusant, oui. Enfin, c'est une chance. Je sais que c'est une chance qui m'est donnée. Après, c'est une chance qui ne m'est pas tombée dessus non plus par hasard parce que j'ai bossé pour que ça arrive. J'avais créé ma société. Tous les matins à 8 h, j'étais devant mon ordi, je bossais. Même si je n'avais pas de clients, j'essayais de faire parler de moi, de me faire de la pub. Donc, si c'est venu à moi, c'était quand même parce que j'avais sollicité, en fait, créé le hasard. Mais voilà, bah, ça, c'est un truc, oui. S'il fallait en retenir qu'un, forcément, c'est le fait que la télé arrive dans ma vie et que ce n'était pas prévu.
1: D'accord. Et parmi tous les projets sur lesquels vous avez travaillé, y en a-t-il un qui vous a plus marqué que les autres?
0: Un projet, non, tous les projets sont différents. Et puis, à chaque projet, en fait, c'est une nouvelle rencontre. À chaque projet, c'est des clients qui se confient encore une fois dans leur intimité, qui se racontent à nous. Donc, chaque projet est forcément toujours bah, un honneur parce que les gens, voilà, ils nous font confiance. Donc, c'est vraiment, je dirais pas qu'il y en a un plus qu'un autre. Et puis, on espère toujours que le projet à venir sera encore meilleur que celui d'avant. Mais en vrai, ils sont tous différents. Puis, c'est comme des enfants, on les aime tous. On ne peut pas les comparer. On ne peut pas dire qu'il y en a un qu'on aime plus qu'un autre.
1: Maintenant, une question un peu plus personnelle. Vous avez quand même pas mal répondu dans vos autres réponses, mais qu'est-ce qui vous passionne encore aujourd'hui dans votre métier et à quel moment cette passion est-elle réellement née?
0: Ce qui me passionne, c'est la création. Ce qui me passionne, c'est à chaque fois le défi. Ce qui me passionne, c'est de voir quelqu'un qui rentre et qui me dit, ah oh, ben non, mais là, il n'y a rien à faire, ou j'ai pas d'idée, ou je me sens mal. Il y a toujours des solutions dans la vie. Et ça, je pense que c'est au-delà de la création et du milieu de l'art décoratif ou de l'architecture. Dans la vie en général, il y a des solutions à tout. Et moi, je suis hyper positive et j'aime voir le verre à moitié plein plutôt qu'à moitié vide. Et j'aime voir que demain, il y aura du soleil. Et j'aime voir que, ah, c'est génial, on va faire tout ça pendant la journée. Je suis quelqu'un de très, très positif. Je trouve que c'est hyper important. Donc, en fait, ma vraie passion au-delà de ça, c'est de faire plaisir. Et puis, c'est de créer, bien sûr, mais créer pour faire plaisir. Créer tout seul dans son coin, ça n'a pas trop d'intérêt. La création, quand on est tout seul dans son coin, c'est souvent pour soigner ses problèmes personnels. Mais là, la création, les arts appliqués qui sont à la portée des autres, c'est pour aider les autres. Donc, en fait, c'est ma vraie passion, je crois qu'elle est là, c'est ce truc d'aider les autres et de donner du bonheur un peu à tout le monde, quoi.
1: Maintenant, quel conseil donneriez-vous aux élèves qui aimeraient se lancer dans un domaine artistique ou créatif?
0: Bah, le conseil, c'est que il ne faut pas être que créatif et artiste. Le conseil, c'est que forcément, si on veut demain arriver à en vivre, etc., il faut être quand même structuré. Dans mon métier, par exemple, sans les maths, j'aurais pas fait grand-chose parce que, et puis après, c'est aussi une aptitude à voir dans l'espace, mais c'est hyper important, les projections 3D, de voir dans l'espace, même calculer, on est toujours en train d'estimer des surfaces, d'estimer si des choses, des volumes y rentrent ou pas. Donc, il faut être quand même très bosseur, très travailleur. Donc, sur les matières de l'école, bien sûr. Donc, je parle des maths, mais au-delà de ça, après, il faut faire des formations aussi en comptabilité, en gestion, parce que gérer, même quand on est tout seul, il faut gérer son entreprise, sa structure. Et en fait, c'est pas que one again tous les jours, c'est pas que cool, tout va bien et c'est beau, parce que sinon, on n'est pas heureux si on n'arrive pas à en vivre et si on est dans la galère, quoi. Donc, en fait, voilà. Tout ce côté artistique, c'est une partie qui a développé et qui est un peu innée qu'on a en soi, parce que souvent on est des hypersensibles, on est des gens très à l'écoute de l'autre et voilà, très proches de nos sens. Donc il y a cette grande sensibilité, mais il faut l'équilibrer avec une grande rigueur. Et ça, c'est très important. Donc cette rigueur, encore une fois, elle va aller dans le fait de gérer son entreprise, gérer sa boîte et gérer son quotidien.
1: Et pour terminer, quel est votre meilleur souvenir du lycée et avez-vous un message à transmettre à un ancien professeur?
0: Alors, deux choses différentes. Mon meilleur souvenir du lycée, forcément, bah, c'est mon mari parce qu'on s'est rencontrés au lycée, à Camille Claudel, donc Balig, mon époux. Moi, j'étais en fin de troisième, j'étais au collège d'Onzain. On était venus en fin de troisième visiter le lycée. Lui, c'est la première fois qu'il m'a vue parce qu'on passait une journée pour visiter. Lui, il m'a repéré ce jour-là. Moi, je l'ai croisé, mais je m'en rappelais pas trop. Et il s'est dit, elle, ça sera la femme de ma vie. Donc, c'est trop beau. Et effectivement, on est sortis ensemble en seconde. Bon, il y a eu pas mal d'histoires, hein. Il m'a un peu trompée, hein, on va pas se mentir. Après, voilà, je l'ai un peu quitté. On est ressortis ensemble les lundis, puis les week-ends. Donc, on avait une boîte phare quand même. Nous, c'était le Starnat qui était au rond-point Médicis. C'était la boîte du lycée. Donc, voilà, il me trompait un peu les week-ends. Bon, bah voilà, mes copines, elles me le disaient. Et le lundi, bon, bah, je la prenais, on se séparait, puis on ressortait ensemble le vendredi, puis il me retrompait le week-end. Mais voilà, donc mes meilleures années, c'est Juliette, ma meilleure amie, c'est Isabelle aussi, notre meilleure amie qui était avec nous, c'est David, c'est tous les copains du lycée. Donc voilà, c'est Madame Lissardi qui était à l'époque, je crois, la CPE, qui nous chopait en train de nous embrasser, qui disait, on n'étale pas son amour comme de la confiture. C'est tous ces souvenirs-là, voilà. Voilà, les années lycée, c'est formidable. Et puis, bah, s'il y avait un prof plus qu'un autre, donc rien à voir avec ce que je viens de vous dire, hein, à saluer, c'est certainement mon prof de philo, qui était un jeune prof à l'époque, et je ne me souviens pas du tout de son nom, mais qui nous avait emmené effectivement visiter le lycée, le musée d'art moderne à Paris, et que je remercie parce que ça a été ma seconde révélation. Je me suis dit, c'est ça mon futur, rien à foutre, je ferai rien d'autre que de l'art, quoi. Je ferai du beau, de l'art, et tant pis pour ceux qui ne comprennent pas. Et donc voilà, c'est lui que je souhaiterais remercier, mais je ne me rappelle pas de son nom, le pauvre. Et voilà. Voilà mes meilleurs souvenirs. Et mon mari ne m'a plus retrompée après le lycée, hein, je tiens à le dire. Enfin, je touche du bois, je crois.
1: Merci beaucoup, ça a vraiment été très enrichissant de vous écouter et on espère à
0: Merci.
1: bientôt.
0: Mais c'est très gentil. Je suis très fière d'avoir participé et j'embrasse Zoé, ma cousine, qui est au lycée, enfin qui était, qui voilà, qui finit ses années lycée. Et voilà, longue vie à Camille Claudel. Je vous embrasse tous.
1: Au revoir, bonne journée.
0: Au revoir, merci.
2: Et au lycée, on a aussi un atelier terre organisé par une de nos documentalistes. Donc tous les participants sont aujourd'hui ici présents pour nous parler de leur atelier et nous expliquer leurs différentes activités. Place à eux.
3: Alors nous sommes un groupe d'éco-lycéens, nous sommes 15 du lycée Camille Claudel. Cette année, nous avons participé à la CRED, la Convention régionale de l'éducation à l'environnement et au développement durable. Nous nous sommes rencontrés sur trois séances de 3 heures animées par Alphée Dufour au CDPNE, Comité départemental de la protection de la nature et de l'environnement, et Monsieur Mallier, ingénieur paysagiste qui a participé à la renaturation du lycée.
4: Donc, durant la première séance, on s'est questionné autour du changement climatique avec le jeu Ma ville en 2030. C'est donc un jeu de rôle dans lequel nous, les élèves, nous incarnions les habitants d'une ville qui est confrontée à la sécheresse. Cela nous a poussé à réfléchir aux solutions qu'on pourrait adopter pour supporter les effets du changement climatique dans notre quotidien. Pour cela, nous avons songé à certains aménagements, tels que la plantation d'arbres dans les écoles, l'installation de panneaux solaires sur les bâtiments publics et privés, comme sur les parkings et les grandes surfaces. Nous pensons aussi qu'il serait important de végétaliser les villes et de changer les pratiques agricoles pour une agriculture moins intensive. Par la suite, nous avons réfléchi à des actions que nous pourrions réaliser au lycée. Nous nous sommes fixés sur la plantation de plantes résistantes à la sécheresse, à la fabrication d'oya et à la création d'un aménagement de récupération d'eau pluviale. Nous avons également pensé à une structure de récupération d'eau des pichets de la cantine et d'un système d'irrigation des plantes.
5: Lors de notre deuxième séance, nous avons évoqué la potentielle fabrication d'oya. Donc des oya, qu'est-ce que c'est ? C'est des objets fabriqués en terre cuite qui servent de réserve d'eau pour permettre une irrigation lente et diffusée dans le sol. Donc le but, c'est d'avoir un arrosage continu sur un mètre carré. Donc notre fabrication d'oya a commencé par la récupération des pots de fleurs dans les cimetières de la ville qui a permis un surcyclage. Donc c'est le fait de prendre un objet pour lui donner une seconde vie. La deuxième étape de cette fabrication a été en février, lorsque nous avons composé nos oya. Donc un oya se situe, enfin, a deux parties. Un premier pot dont le fond a été rebouché avec de la colle à carrelage et un deuxième pot plus petit dans lequel un trou a été percé pour y verser l'eau. Donc le deuxième pot est renversé pour un bon emboîtement. La jointure est également faite en colle à carrelage. En mars, nous avons effectué la plantation de nos oya. Donc des trous ont été creusés dans la zone d'agroforesterie du lycée. Donc les agroforesteries, c'est des modes d'exploitation de terres agricoles associant des arbustes et des cultures potagères. Au-dessus de nos oya, pour éviter la noyade des animaux, nous avons mis des plaquettes en bois qui recouvrent le trou.
6: Dans le but de lutter contre les fortes chaleurs, nous avons réfléchi à des solutions permettant de faire des réserves d'eau pour maintenir les quantités d'eau nécessaires pour les plantes pour leur bon développement. Nous avons donc imaginé un système de récupération de l'eau de pluie grâce aux gouttières déjà installées au sein du lycée. On récupérerait donc l'eau dans une cuve de grande capacité à partir du mois de mars pour subvenir aux besoins des plantes pendant l'été lors des fortes chaleurs. On cherchait quel était le meilleur endroit pour placer cette cuve et nous avons pensé que la placer proche des zones d'agroforesterie et à la vue d'un grand nombre d'élèves était une bonne idée afin de sensibiliser à ce genre de système simple à mettre en place dans de nombreuses familles qui en auraient la possibilité.
7: Qui dit système de récupération d'eau dit forcément système de répartition de cette eau stockée dans des endroits stratégiques. Pour notre lycée, ce sera par exemple notre microforêt où depuis plus de 2 ans, nous avons planté différents types de plantes adaptées à notre climat, comme le chêne, l'érable ou le noisetier. Vous vous doutez bien que ces plantes ont besoin d'eau et pour cela, nous avons eu l'idée de mettre en place un tuyau microporeux. Celui-ci permettra de répartir l'eau équitablement sur toute sa longueur. Et pour son bon fonctionnement, nous avons pensé à surélever la citerne afin d'accentuer la pression de l'eau à l'intérieur du tuyau. Nous avons aussi mis en place un système d'automatisation de l'arrosage de cette microforêt pour qu'il puisse, de manière autonome et quotidiennement, avoir lieu le matin, le soir et le soir pour éviter les heures trop chaudes.
3: Et la semaine prochaine, nous partons visiter le conservatoire des graines de variétés anciennes de Milancé, qui vise à sauvegarder le patrimoine génétique et donc la biodiversité. Ce site a été créé par M. Desbrosses, qui est le cofondateur du label AB, Agriculture Biologique, en Europe, que nous avons eu la chance de rencontrer l'année dernière.
8: Eh bien, merci pour ces magnifiques explications de votre atelier. Et j'ai une question pour vous. Est-ce que vous faites quelque chose d'écologique dans votre quotidien qui veut répondre ?
5: Tout d'abord, je pense que ce qui est essentiel, c'est le tri des déchets, donc le tri sélectif. Rien que pouvoir différencier la poubelle jaune et la poubelle verte ou grise, c'est un grand pas pour l'écologie.
3: Mais oui, même en dehors du lycée, on fait toujours les actions qu'on a dû souvent nous répéter au collège, etc. Donc on évite de prendre des bains, on prend plutôt des douches, on va trier nos déchets. Et après, on essaie aussi, moi-même à la maison, on essaie d'avoir une électricité plus verte. Donc j'ai une éolienne, des panneaux solaires. Donc j'essaie de faire attention. Ouais.
8: Bah merci pour ces magnifiques explications. J'imagine que grâce à vous, la Terre de demain sera beaucoup plus préservée et on va peut-être... ça va finir bien. Je passe l'antenne à Thémis et Maxime.
9: Petit break musical avec un classique de Mozart joué à la clarinette par un élève de première.

0: Merci à toi, Enguerrand. Est-ce que maintenant tu peux nous récapituler brièvement ton parcours musical?
1: Alors moi, j'ai commencé quand j'étais tout petit, vers 7-6 ans. J'ai commencé au conservatoire de Blois. Mon premier instrument, c'est la harpe, pas la clarinette. La clarinette, j'ai commencé il y a 4 ans. Donc maintenant, je suis en fin de troisième cycle de harpe et en fin de troisième cycle de solfège aussi. Et j'ai fait de la musique au collège et au lycée. Du coup, j'ai intégré la cham à l'école en CM2 jusqu'en troisième. Et j'ai fait plusieurs orchestres. J'ai fait Vivaldi avec la harpe, Éole avec la harpe. C'est des orchestres du conservatoire. Et l'année prochaine, je vais intégrer Mozart avec la harpe, le plus gros orchestre du conservatoire avec le niveau le plus élevé. C'est un orchestre symphonique.
0: Et est-ce que tu peux nous dire pourquoi tu as choisi de jouer ce morceau aujourd'hui ?
1: Alors, tout d'abord, j'ai choisi la clarinette parce que c'est plus simple à transporter qu'une harpe. Et j'ai voulu jouer un morceau un peu classique, du coup, Mozart.

0: Et je vous remercie également de participer à ce quiz.
1: Plaisir, bonjour.
0: Bonjour. Donc, nous commençons. Première question. Pourquoi Napoléon a dû quitter Moscou en 1812?
1: Donc, je dois taper sur...
0: Ah oui, excusez-moi. Oui, oui, bien sûr.
1: C'est ça qu'il fallait faire.
0: Excusez-moi.
1: À cause de l'incendie?
0: Oui, c'est ça. Car la ville était en feu. Donc... À l'époque de Napoléon, quel état des États-Unis d'Amérique avions-nous ?
2: La Louisiane.
0: C'est exact. quel était le célèbre prisonnier de Louis XIV nommé le Masque de Fer ?
1: On pense que c'était son frère.
0: J'aurais plutôt dit on ne sait pas.
1: On ne sait pas. Ouais. Une des suppositions, une des hypothèses, oui, c'est que c'était son frère.
0: Désolée, c'était un peu piège.
1: D'accord. Si en plus c'est des questions pièges, d'accord.
0: C'était la seule, rassurez-vous. Que s'est-il passé en Ukraine le 26 avril 1986 ?
2: La catastrophe de Tchernobyl ?
0: Exact. Qui a dit cette célèbre phrase ? Maintenant, je suis devenu la mort, le destructeur des mondes.
2: L'inventeur de la bombe atomique ?
0: C'est exact, Robert Oppenheimer.
1: Bravo.
0: Quand Little Boy est-il lancé ?
1: Little Boy, c'est le nom de la bombe atomique lancée sur Hiroshima le 6 août 1945.
0: Exact. Ah, question un peu de mémoire surtout. Quelles sont les dates de la bataille de Stalingrad ?
1: Là, vous posez la question à un professeur d'histoire qui est vieux et qui a plus beaucoup de mémoire, justement. Alors, novembre 1942, janvier 1943, non.
0: Les années sont bonnes, mais les mois sont faux. Mais...
1: Bon, alors 42-43.
0: Oui. Donc c'est juillet 42 et février 43. Les années étaient correctes, c'est déjà ça.
1: C'est ça, voilà. J'ai pas complètement tout perdu.
0: Que veut dire Staline en russe ?
3: Un cours de russe ?
1: C'est un métal, c'est pas le fer, c'est pas l'acier.
0: Si. Ah, homme d'acier.
1: Homme d'acier, voilà, c'est ça. Pardon, j'ai oublié.
0: Non, c'est pas... quand est assassiné le président John Fitzgerald Kennedy ?
2: 1963 ?
0: C'est exact. Le 22 novembre 1963. Colomb a-t-il marché sur la Lune pour la première fois ?
1: Allez, 21 juillet 1969.
0: Tout bon. Ouais. celle-là, un peu difficile quand même. Comment s'appelle la fortification faite de pierres et de terre construite entre 122 et 127 après Jésus-Christ sur toute la largeur du nord de l'actuelle Angleterre ?
2: Le mur d'Adrien.
0: Oh là là, vrai connaisseur. Sur ordre du roi de France, Philippe IV, le Bel, que s'est-il passé le vendredi 13 octobre 1307 dans tout le royaume de France ?
1: Je ne sais pas.
0: Ah. D'accord. Alors, c'était l'arrestation des Templiers.
1: Ah oui, bien sûr. D'accord. Oui. Oui, c'est ça.
0: Bien sûr. Bon, c'est pas grave. On peut pas tout connaître.
1: Ah non. Non, pas tout.
0: Par quelle infrastructure commence la colonisation britannique de l'Australie ?
1: Des prisons.
0: C'est exact. Quel personnage historique du XXe siècle a dit de Stettin sur la Baltique à Trieste

0: Dans l'Adriatique, un rideau de fer s'est abattu sur le continent.
1: Et là, je me tourne vers les élèves de terminale qui assistent à l'émission et qui le savent, évidemment. Churchill, oui, c'est bien. Winston Churchill, Premier ministre britannique.
0: Et vous le saviez ou un petit coup de pouce?
1: Alors, celle-là, je la connaissais. Non, c'est bon, celle-là, je le savais.
0: D'accord. Pourquoi le débarquement de Normandie a-t-il été reporté? Oh là, vous avez répondu à des questions beaucoup plus compliquées.
1: On peut. Non mais le public lève la main. Là. On peut faire participer le public peut-être.
0: Oui, c'est ça. On est.
2: Le mauvais temps.
0: Exact.
1: Le public s'installe autour de la table.
0: Oui. Qui sont les BRICS?
3: Alors, ce sont les pays émergents, Brésil, Russie, Inde, Chine et Afrique du Sud.
0: Tout bon. Quel personnage historique du XXe siècle a dit « La France ne peut être la France sans la grandeur » ?
3: De Gaulle ?
0: Oui. Que se passe-t-il en 1961 avec le sous-marin russe K-19 ?
1: Il coule.
0: On était plutôt sur un incident nucléaire.
1: Ah.
0: Mais...
1: Il coule pas alors.
0: Mais non, il coule
1: non,
0: pas.
1: Il coule pas. Ah d'accord.
0: Il coule pas. Bon. Sauvé de justesse.
1: Bon, tant mieux.
0: Ensuite, on poursuit sur un vrai ou faux. Les quatre dernières questions. Les chemises noires sont les adhérents à la milice du régime fasciste de Benito Mussolini.
3: Vrai.
0: Oui. Les pays envahis pendant la Seconde Guerre mondiale ont été soulagés de préserver leur patrimoine culturel intact.
1: Faux.
0: Oui, bah, faut bien peser facile, difficile. Dwight Eisenhower était le président des États-Unis d'Amérique pendant la Seconde Guerre mondiale.
1: Faux.
0: Oui.
1: Après.
0: Oui, c'est ça. De 1961 à 1989, les conditions de vie étaient meilleures à Berlin-Ouest qu'à Berlin-Est.
3: Oui.
0: Oui. Eh ben, vous vous êtes super bien débrouillé. Hein. Franchement, ouais. Applaudissements là. Qui a gagné? Oui, important est de participer.
1: Qui a tenu les comptes?
3: Ah, ben écoute... J'ai bien fait de venir.
0: En tout cas, vous vous êtes tous les deux hyper bien débrouillés.
1: Merci beaucoup, merci pour l'invitation.
3: Merci pour votre accueil.
0: Merci à vous d'avoir participé.
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6: Aujourd'hui, même les étudiants post-bac participent à notre émission. On écoute tout de suite Talia Foussard avec sa chronique littéraire. On a un léger problème de décalage, mais la chronique littéraire ne devrait pas tarder à arriver.
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9: Bonjour à tous. Aujourd'hui, j'ai envie de vous parler d'un livre qui m'a vraiment marqué. Ce livre s'intitule « Noé et moi » de Delphine de Vigan. Ce livre, publié en 2007, a rencontré un immense succès et a même été adapté au cinéma par Zabou Breitman en 2010. Franchement, je pense que... Franchement, je pense que...

0: Ce livre, Noé et moi, ça raconte quoi ? On suit l'histoire de Lou Bertignac, 13 ans, surdouée. Elle est hyper intelligente, vraiment brillante. Mais socialement, c'est compliqué. Elle est mal à l'aise, elle réfléchit trop, elle analyse tout. Elle ne se sent pas à sa place. Chez elle, l'ambiance est lourde. Ses parents sont brisés par la mort de sa petite sœur. Il y a beaucoup de silence, beaucoup de tristesse. Et un jour, pour un exposé scolaire, Lou décide de travailler sur les sans-abri. Et là, elle rencontre Noé. Enfin, Nolwenn. 18 ans, elle vit dans la rue. Elle a quitté le système. Ou peut-être que c'est le système qui l'a laissé tomber. Au début, leur relation est étrange. Lou pose des questions un peu maladroites, très scolaires. Noé, méfiante, parfois sèche. Mais petit à petit, un lien se crée. Et Lou, avec sa naïveté et sa détermination d'adolescente, se met en tête qu'elle va l'aider, qu'elle va la sauver. Et c'est là, c'est à ce moment-là, que le roman devient fort. Parce que ce livre parle d'amitié, oui, mais il parle surtout de la limite entre vouloir aider et pouvoir aider. Lou pense qu'avec de la bonne volonté, on peut réparer les choses, sauf que la réalité est beaucoup plus dure. Ce que j'ai adoré dans ce livre, c'est la sensibilité. L'écriture est simple, mais elle touche. On ressent la solitude de Lou, son décalage, son besoin d'être utile. On ressent aussi la fragilité de Nolwenn. Sa colère, sa fatigue, rien n'est exagéré, rien n'est trop dramatique. Et c'est justement ça qui fait mal. J'ai aussi beaucoup aimé le fait que No ne soit pas idéalisée. Elle n'est pas la pauvre fille courageuse. Elle est complexe. Parfois, elle prend de mauvaises décisions. Parfois, elle agace. Mais en réalité, c'est réaliste. Et ça évite le cliché du personnage qu'on sauve miraculeusement dans les livres. Par contre, parce qu'il y a un mais, le rythme peut sembler un peu lent. Si on cherche de l'action, des rebondissements, on peut s'ennuyer au début. C'est un roman très introspectif. On est beaucoup dans les pensées de Lou, dans ses réflexions. Et la fin, sans trop vous en dire, peut être frustrante. On aimerait que tout s'arrange, on aimerait une solution claire. Mais justement, Delphine de Vigan ne nous donne pas cette facilité-là. Et je pense que c'est volontaire. Ce livre m'a marqué parce qu'il pose une question simple mais dérangeante. Est-ce qu'on peut vraiment sauver quelqu'un? Ou est-ce qu'on peut seulement être là, à un moment dans sa vie? C'est un roman sur l'adolescence, sur la différence, la précarité, mais aussi sur la maturité. Nous voyons Lou grandir. Elle comprend que le monde n'est pas logique, qu'il n'est pas juste et que parfois, aimer ne suffit pas. Honnêtement, ce n'est pas un livre « spectaculaire » entre guillemets, mais il reste, il fait réfléchir, il change un peu le regard que l'on peut porter sur les gens qu'on croise sans les voir. Je vous le recommande si vous aimez les livres, les histoires émouvantes, réalistes et les personnages qui restent longtemps en tête. Et rien que pour ça, je trouve qu'il vaut le coup d'être lu. Merci de m'avoir écouté.
1: Et désormais, on continue avec Lou et Liana qui sont allées dans les rues de Blois questionner les passants sur le sens de l'existence. Et on écoute leur réponse tout de suite.
2: Le but de l'existence selon vous ?
3: Oula !
4: Oh, ah non, mais alors d'être des questions comme ça à notre âge...
5: Oh, c'est compliqué à répondre.
6: À brûle pour point comme ça, c'est pas facile, hein.
7: Le but de l'existence.
8: C'est chaud comme question.
9: Ah, c'est philosophique, ça.
10: Ah, attendez, on n'était pas préparé à ça.
11: Il n'y a pas de but. C'est pas un but. L'existence, c'est l'existence. On est là, puis c'est tout.
12: Essayer de bien vivre et trouver sa place sur cette terre.
13: Je sais pas. Le but de l'existence, d'être heureux.
14: Mais je pense qu'on a chaque, enfin, au cours de notre vie, on trouve chacun un but à notre existence. Mais je pense que c'est ultra personnel. Et je pense que, en tout cas, à nos âges, moi j'ai 24 ans, bah, je sais toujours pas quel est le but de mon existence. Mais je pense que d'ici cinquantaine voire soixantaine d'années, j'espère que je n'aurai la réponse.
15: Bah, c'est d'aimer déjà dans un premier temps, et puis surtout de découvrir le monde.
14: Être heureux.
16: Être heureux.
17: Moi, j'irais respecter, okay. Que ce soit les gens, la nature, le respect de tout, vraiment. Et au final, bah, se donner de l'amour, quoi. Rigoler, plaisanter.
18: Eh bien, pour moi, je pense que être sur Terre, déjà, c'est comme une expérience temporelle et sensorielle. Et du coup, on vient d'avant, on part après, et on a une sorte de stage sur Terre, où on a la chance de pouvoir naître, vivre, vieillir, et donc d'avoir une expérience par rapport à ça. Donc le but de l'existence, pour moi, c'est de profiter, enfin d'être conscient de ça, et de profiter de ça pleinement.
19: Essayer d'être heureux le plus possible en conciliant vie privée et vie professionnelle.
20: Découvrir des choses, faire des expériences.
21: Est-ce que l'existence a un but? C'est compliqué.
22: Là, c'était la question pendue.
21: Ouais. Je dirais que l'existence a pas de but.
23: Bah, c'est d'exister.
24: C'est pas la question déjà.
25: Quel est le but de l'existence?
26: De vivre.
27: Est-ce que, objectivement, l'existence a un but? C'est une question.
28: Protéger le vivant.
29: L'arriver à être heureux. Et puis, on pense beaucoup aussi à la famille, parce que pour nous, c'est très important.
30: Et bien, c'est de...
31: De trouver l'amour, allez.
30: De trouver l'amour et de trouver son chemin et profiter de tout ce qu'on peut...
31: De l'instant présent.
30: Voilà, de recevoir et de donner.
31: De donner.
30: Voilà.
32: De Blois au Cotin d'Alouse, il n'y a pas qu'à pas. Ou plutôt, quelques heures de bus et un vol en direction Séville. Pour 27 élèves de première du lycée, le mois de février a pris des airs d'aventure espagnole. Les élèves sont partis avec deux professeurs d'espagnol, Madame Terlon et Madame Peno-Rodriguez, et une professeure d'anglais, Madame Bourreau.
1: Ils ont vécu une semaine d'échange à Algeciras. Entre découvertes culturelles, temps de travail avec leurs correspondants et visites de sites emblématiques, ce voyage a été une belle occasion de pratiquer la langue et de s'ouvrir à la culture espagnole. Le projet Erasmus+ s'est poursuivi avec l'accueil des élèves espagnols en mars. Mais écoutons maintenant le reportage de ce voyage en Andalousie.
33: Bonjour à tous. Nous sommes devant le lycée Camille Claudel avec un bus prêt à recevoir tous les élèves de classe de première. Il est 7h moins quart du matin, dans vendredi 6 février. Il ne fait pas très froid et on se prépare à partir avec le projet Erasmus en Espagne, en Algeciras concrètement. On va partir loin, c'est vraiment dans la pointe du sud de l'Espagne, face aux côtes africaines. Bonjour mademoiselle, vous êtes contente de partir?
34: Si.
33: Alors, votre correspondant vous attend là-bas?
34: Si.
33: À quelle heure?
34: No lo sé.
33: No lo sabes. No lo sabes. No lo sé, no, está bien, no lo sé.

0: depuis à peu près une heure. Je m'approche par ici des personnes qui prennent l'avion pour la première fois. Hein. Quelles sont vos impressions, les garçons?
1: Bah, c'est stylé, hein, surtout le départ. Hein. Le départ, c'est bien.
0: Ça t'a fait quelle impression de décoller comme ça?
1: Ça a fait l'impression de prendre de la vitesse, je trouve ça super stylé. Franchement, c'est une expérience à refaire. Hein.
0: Tu vas la refaire surtout parce que tu vas devoir revenir en France.
1: Ouais, c'est vrai.
0: Est-ce que l'espagnol, ça va aussi? Parce qu'il va falloir se préparer à parler espagnol en arrivant.
2: Oui, ça va.
0: David, un peu, quelques mots en espagnol.
3: Hola, la fecha de hoy es... es viernes 6 de febrero.
0: Très bien, muy bien. Et tu, unas palabras en espagnol?
4: La fecha de hoy.
0: Et à part la date d'aujourd'hui, vous connaissez autre chose?
4: C'était de février.
0: 6 de febrero. On va maintenant s'approcher aussi des enseignantes qui nous accompagnent pour ce voyage. Un peu de stress à l'aéroport, mais maintenant, comment vous sentez-vous, Madame Bro?
5: Eh bien, je me sens beaucoup mieux. On est à 11 000 pieds d'altitude, 41 degrés à l'extérieur, 16 degrés à Séville et un peu de pluie sur place. Alors, Madame Kobe, croyez-vous qu'on a oublié un élève en France?
0: Non.
5: Tant mieux.

0: Hola a todos y bienvenidos a un nuevo episodio de Erasmus Vice. Soy Antonio.
1: Y yo soy Pablo.
2: Y yo soy Manuel Iván. Qué alegría sumarme a este equipo para hablar de los momentos más vivos de nuestro centro.
3: Aujourd'hui nous sommes à Isla Verde et nous faisons un projet entre français et espagnol.
4: Nous allons en profiter pour poser quelques questions aux espagnols ainsi qu'aux français.
3: Hola, ¿cómo te llamas?
5: Me llamo Aroa.
3: Ok. ¿Qué tal con tu correspondiente?
5: La verdad es que bastante bien. Se ha adaptado muy bien y nos llevamos súper bien, la verdad.
4: Hola, ¿cómo te llamas?
6: Me llamo Lucas.
4: ¿Qué piensas de los compañeros franceses?
6: Pues pienso que son muy buenos, son muy majos, aportan una gran experiencia a los españoles y podemos aprender mucho de ellos.
7: Ah, pues son muy buena gente y pues me lo estoy pasando muy bien con ellos.
8: Hola, me llamo Magali.
9: Hola, yo me llamo Daniela.
3: Ok, ¿cuáles vuestros estereotipos de Francia?
8: Bueno, pues yo pensaba que eran mucho más antipáticos y que solo comían croissants y caracoles.
3: Ok, ¿y tú?
9: Yo también pensaba más o menos lo mismo, pero ahora que lo hemos conocido, pues no es solo eso.
10: ¿Cómo se pasa tu presentación? Je vois que t'as préparé beaucoup de vidéos sur la ville de Blois.
11: En fait, on a fait une compilation de vidéos sur tout ce qui a à voir à Blois, donc l'aspect du sport qui est important dans la ville et la culture, où il y a beaucoup de choses à voir, notamment des monuments,
10: des châteaux aussi.
11: Voilà, des châteaux, la maison de la magie, les escaliers de Denis Papin, et voilà.
10: Très bien. Et je crois que Valentin, il fait la conclusion, c'est ça?
12: Voilà.
3: Vas-y.
12: En conclusion, Blois tiene una fuerte cultura deportiva y una relación muy importante con el deporte. Gracias a sus instalaciones, clubes y inventos, el deporte forma parte esencial de la vida de sus habitantes.
10: Je crois qu'il a fini.
3: On peut applaudir.
13: C'est un bateau de guerre. C'est une galère. Regardez. Une galère de 15e siècle. Et pourquoi une galère ici? Vous savez que dans les galères, c'était un bateau de guerre. C'était qui ramait? Les soldats?
14: Non, c'était les esclaves.
13: Les esclaves et aussi les prisonniers étaient envoyés.
10: Vous avez écouté, nous sommes aujourd'hui, on fait une visite guidée, nous sommes le mercredi 11 février. On continue notre voyage en Espagne et aujourd'hui on fait une excursion en commun avec les élèves des deux autres établissements avec lesquels on fait l'échange Erasmus à Algeciras. Et nous sommes tous ensemble aujourd'hui à Tarifa, concrètement à Tarifa qui se trouve dans la pointe sud-sud-sud de l'Espagne. D'ailleurs, on a la chance aujourd'hui de pouvoir le ciel dégagé. On voit en face de nous l'Afrique, le Maroc et le territoire de Ceuta, qui est un petit territoire espagnol aussi. Et on fait en ce moment la visite du château de Tarifa, qui est très intéressant. Et on suit un peu les marches pour arriver en hauteur et avoir des vues aussi sur l'océan et sur la Méditerranée.
15: Ah. Est-ce que là tu t'entends?
16: Ah oui. Oh mon Dieu. Ah oui, oui, oui. Allez, on attend.
17: Bonjour. Alors aujourd'hui, nous sommes à Algeciras sur la Plaza de je ne sais pas et je suis avec madame Bro.
18: Bonjour.
17: Qui est la compagne de monsieur Morosti. Alors madame Bro, comment ça fait d'être en Espagne alors qu'on est professeur d'anglais?
18: Eh bien, c'est difficile, mais je m'améliore et je suis très contente. Je sais dire de plus en plus de choses en espagnol, donc je vais devenir prof d'espagnol. J'envisage une reconversion.
17: Ah,
18: et toi, comment ça fait d'être élève française en Espagne?
17: Ah, c'est super bien, parce que j'ai pris l'espagnol, donc c'est bien. Moi, j'entends les voix, ça permet de mieux se concentrer, de mieux entendre vraiment tous les sons et d'être vraiment au sein de ce monde hispanique. Je sais pas qui interroger. On va interroger Lucie.
19: Hola.
17: Alors Lucie, qu'est-ce que ça fait d'être en Espagne pour la première fois?
19: Il fait pas beau. S'il vous plaît, un peu de soleil. Mais franchement, c'est complètement génial. C'est pas réaliste, irréel. C'est complètement irréel. Franchement, c'est génial, j'adore.
17: Bon, très bien, merci beaucoup Lucie. Et maintenant, je vais me diriger vers la prof d'espagnol de, du lycée Isla Verde.
15: María José.
17: Hola, señora. ¿Y puedes me decir cómo está la España para vosotros?
1: Pour moi, l'Espagne, c'est un pays fantastique. Parce que ici, nous avons une bonne température. La nourriture, c'est fantastique. Il y a beaucoup de lieux qui sont très bons pour pouvoir les visiter. Et nous avons tous les ans beaucoup de touristes qui viennent ici pour profiter de notre pays. Et d'un autre côté, nous avons les problèmes qui ont tous les pays. L'immigration, il n'y a pas de travail, le chômage, on dit en français, le chômage. Il n'y a pas d'argent suffisant pour la santé publique. Et pour les nouveaux médicaments qui viennent en train d'être découverts pour améliorer les maladies. Mais si je dois faire une balance entre la partie positive et la partie négative, je crois qu'Espagne, c'est un pays que les personnes vivent très bien. Et il y a beaucoup de personnes d'autres pays qui viennent ici pour vivre, pour quand ils prennent la retraite. Quand ils prennent la retraite, ils décident de venir vivre ici parce que le niveau de la vie, ce n'est pas très cher. Et tu peux vivre en conditions bien, normales, bien. On n'a pas d'alta qualité. Alta qualité, c'est bien dit, mais c'est un niveau que tu peux vivre très bien.
14: C'est surtout en Espagne, c'est la joie de vivre des gens. Les personnes, elles sont sociables, elles sont joyeuses, les échanges se font facilement. Et ça, c'est chaleureux, c'est très chaleureux.
17: Vale, muchas gracias, señora. Y nos vamos a la...
14: Visitar la iglesia de Algeciras.
17: Muchas gracias.
14: On va couper, hein?
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20: Bonjour, je m'appelle Lubin et je vais te poser quelques questions pour le podcast. Donc, comment tu t'appelles?
16: Je m'appelle Maria.
20: Et quel âge as-tu?
16: J'ai 16 ans.
20: Comment est la vie au lycée?
16: Je ne sais pas, nous étudions bleu et nous faisons beaucoup d'activités à l'Élysée.
21: La verdad que la vida en España se podría considerar muy bonita porque puedes hacer muchas cosas, también vivimos en una ciudad, entonces pues tenemos las cosas relativamente cerca y además hay una cultura de un poco más relajada.
20: Adiós.
21: Adiós.
17: Hola a todos, somos delante del Instituto Isla Verde, son con el correspondiente de Valentín y voy a preguntar ¿cómo se pasa con el correspondiente?
22: Pues muy bien, hemos ido a muchos sitios, también de vez en cuando hemos jugado a la play y eso.
17: ¿Por qué no hay sol en Andalucía estos días?
22: Pues normalmente aquí hace bastante buen tiempo, pero ahora esta semana hemos pasado por una borrasca y por eso ha llovido tanto, pero normalmente hace muy buen tiempo.
17: ¿Y tienes una buena relación con tu correspondiente?
22: Sí, me cae muy bien, aunque haya perdido el fútbol contra mí, pero me cae muy bien.
17: Vale, muchas gracias. Hasta luego.
22: Adiós.
13: 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Me mande la carta certificada. Tiene sujeto y predicado. ¿Cuál es el sujeto de me mande la carta?
23: Vous venez d'avoir un petit aperçu d'une salle de classe en Espagne pendant un travail d'activité sur un ordinateur.
14: Bonjour à tous, nous sommes aujourd'hui à Séville et on est le vendredi 13 février. Nous sommes sur le point de partir finalement, la semaine est passée trop vite. Ils ont adoré la semaine et on est à Séville aujourd'hui avec enfin un peu de soleil. Sur le retour, parce qu'on fait un arrêt à Séville dans la matinée, on a regardé déjà la Plaza d'Espagne.
10: magnifique Plaza de España sous le soleil. On est en ce moment dans la place où, entouré de la Giralda, la cathédrale et le Alcázar de Séville, on a Zoé à côté de nous qui va nous dire qu'elle a réussi apparemment à rentrer dans la cathédrale et elle a pu voir une partie. C'est vrai Zoé, bonjour.
0: Bonjour, et oui on a pu voir une partie de la cathédrale car en faisant le tour on a vu que des locaux rentraient dans une partie de la cathédrale et donc nous nous sommes incrustés et nous avons pu donc rester dans une partie de la cathédrale qui était très jolie mais pas dans la partie principale. Ce fut déjà très beau, la coupole est magnifique, c'est d'un beau blanc, la sculpture est vraiment magnifique.
10: Très bien, merci beaucoup Zoé. Et on va poser une question à Théo qui est autour de nous aussi, juste pour qu'il nous raconte. Alors, tu es content de ce séjour Théo ?
2: Oui, beaucoup, c'est bien.
10: Est-ce que tu as envie de retrouver ton correspondant ?
2: Franchement, oui, on a passé des bons moments.
10: D'accord, il arrive quand alors chez toi ? Parce que maintenant, il va falloir que tu le reçois quand il... C'est quand qu'il arrive ?
2: Je sais plus.
10: C'est dans un mois, c'est le mois de mars. Et toi, par exemple, le fait de manger à 15h de l'après-midi, qu'est-ce que ça t'a fait ?
2: Bah, c'est dur à s'adapter au début, mais après, on s'habitue. Là, j'ai pas faim parce que je me suis habitué aux horaires.
10: D'accord. Et la famille, est-ce qu'ils ont été gentils avec toi ?
2: Oui, beaucoup.
10: Ils t'ont donné quelque chose, un pique-nique, là, pour le retour ?
2: Bah, 3 tonnes de nourriture, à peu près.
10: Ça, c'est les Espagnols. Ça, ce sont les Espagnols, effectivement. Bon, on vous laisse. On rentrera en contact à nouveau avec vous pour ce petit reportage un peu plus tard. Certainement, déjà à l'aéroport, avant de prendre l'avion pour rentrer sur Nantes et ensuite faire la route et arriver à Camille Claudel vers 22h du soir, probablement. À tout à l'heure.

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1: Maintenant, on va te poser quelques questions. Déjà, est-ce qu'il y a des raisons particulières pour avoir choisi cette chanson ?
2: Ah non, pas du tout. C'est juste que c'est une artiste que j'adore et avec laquelle je me vois en elle. Et du coup, voilà, c'est tout. Enfin, dans ce qu'elle partage dans sa musique, ça me touche dans ce que j'ai vécu. Donc, c'est...
3: Eh ben bravo à toi, c'était vraiment très joli. Et nous, on a fini notre heure avec Thémis. Thémis va encore rester une heure accompagnée de Mayeni. Et moi, je vous retrouve dans quelques instants pour une interview.
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0: On continue avec la musique, avec un interview de Maxime pour Stéphane Nogret, un guitariste et professeur au conservatoire.
1: Bonjour Stéphane.
2: Bonjour Maxime.
1: Donc tu es donc professeur de guitare au conservatoire de Blois depuis l'an 2000.
2: C'est ça, et oui.
1: Et donc je vais commencer tranquillement. Toi, qu'est-ce qui t'a donné envie d'apprendre la guitare ?
2: Eh bien, c'est tout simple. Moi, quand j'étais petit, un jour, mes parents, comme à beaucoup d'enfants, mes parents m'ont demandé si je voulais faire de la musique. Et je dis, ah oui, super, évidemment, j'ai envie de faire de la musique. Et je voulais faire de la guitare électrique. Parce que je voulais jouer le solo de Carlos Santana. Je rêvais de jouer Europa. Et je rêvais aussi de jouer le solo de la fin d'Hotel California du groupe Eagle. Et mon papa m'a dit, mais écoute, je sais pas si on peut commencer directement par la guitare électrique. Donc, j'ai entendu parler d'un super prof de guitare classique qui enseigne dans la ville d'à côté. Donc tu vas commencer la guitare classique et après tu pourras faire de la guitare électrique, tu pourras faire tout ce que tu veux, tu auras les bonnes bases. Et puis j'ai commencé donc la guitare classique en disant oui papa, mais au fil des années j'ai découvert cet instrument parce que tout le monde connaît la guitare, mais c'est vrai qu'il y a plein de guitares différentes et la guitare classique, je l'ai découverte en écoutant mes premiers disques. Et j'ai plus jamais voulu faire de guitare électrique puisque je suis tombé amoureux de la guitare classique.
1: Super, super. Est-ce que tu peux nous parler des différents concours et prix que tu as pu passer et peut-être collectionner ?
2: Alors collection, c'est peut-être un grand mot, mais j'ai eu un parcours assez habituel pour les guitaristes, pour les musiciens en général, les concertistes. Donc j'ai fait le conservatoire de Tours, après celui de Vierzon quand j'étais enfant. Donc c'est là où j'ai commencé, c'était à Vierzon. Et donc pour passer des diplômes un peu plus reconnus nationalement, donc je suis allé au conservatoire de Tours où donc j'ai eu mon premier prix de guitare en 1992. L'année suivante, j'ai eu mon premier prix de la région, voilà, on monte en grade en 93, donc un premier prix régional. Et le Graal, ça a été d'entrer ensuite au Conservatoire de Paris, voilà, un des plus grands conservatoires du monde, où seule une poignée d'élèves entrent chaque année. Donc j'ai eu la chance d'entrer au Conservatoire de Paris, là où a enseigné le grand Alexandre Lagoya un peu avant que j'arrive. Il m'a raté de peu, et moi je l'ai raté aussi.
1: Ok. Et pour toi, quel est le morceau qui t'a le plus marqué ?
2: Alors le premier morceau, en fait, c'est justement moi quand j'étais enfant et que je ne connaissais que la guitare électrique, mon prof un jour se moque un peu de moi en disant « Mais en fait, ça fait 2 ans que tu fais de la guitare et tu connais pas ton instrument, il faut que tu écoutes des disques. » Alors je dis « Bah écoute, on va écouter des disques. » Donc avec mon papa et ma maman, on est allé chez le disquaire parce qu'avant, les moins de 20 ans ne connaissent pas ça. Les disquaires, qu'est-ce qu'un disquaire ? Eh bien, on allait acheter un disque. Et j'ai demandé un disque de guitare classique et le vendeur m'a dit il faut commencer par le patron le plus grand de tous les guitaristes classiques, celui sans qui rien ne serait arrivé pour la guitare classique. Il m'a fait écouter un disque d'André Segovia et le premier morceau de la face A de ce disque, c'était Recuerdos de la Alhambra, et là c'était le choc. Et c'est ce jour-là, vraiment à cette seconde, quand j'entends les premières notes, où je me dis mais qu'est-ce qui se passe, comment on peut faire sonner une guitare comme ça. Et je me souviens de cette sensation qui en plus j'avais pas l'image, hein, c'était pas une vidéo YouTube, j'avais que le son et je me dis mais c'est pas possible, ils sont 6, 7, combien ils sont pour jouer là? Et il y avait juste un artiste, Segovia, qui jouait Recuerdos de Alhambra en trémolo et ça a été le bouleversement de ma vie. Je me suis dit c'est ça que je veux jouer, fini Santana et Hotel California.
1: Et toi aujourd'hui, le Recuerdos de Alhambra, tu le joues, tu le maîtrises?
2: Eh ben, le maîtriser, ce serait peut-être prétentieux, mais je le joue, oui, depuis pas mal d'années. J'ai même eu la chance de l'enregistrer. Donc ça, ça fait partie des rêves qui s'accomplissent quand on est musicien, enfant et même plus grand. On a toujours des rêves. Et parmi ces rêves, c'était de jouer, d'enregistrer Recuerdos de la Alhambra. Donc oui, ça reste un de mes morceaux fétiches que je joue régulièrement en concert.
1: Ok. Et donc, tu as donc appris la guitare très jeune, visiblement. Et après, tu as fait le choix donc d'enseigner la guitare.
2: Aussi, oui, oui, je reste concertiste, c'est-à-dire que j'aime être un transmetteur, c'est-à-dire que tu es bien placé pour le savoir, Maxime. J'aime transmettre et essayer de transmettre cet amour de la guitare et comment on s'en sert de ce joli instrument. Et en même temps, j'aime la scène, jouer en concert, parce que c'est aussi quelque chose qui me sert dans mes cours. C'est-à-dire que je pense que d'avoir un professeur concertiste, c'est beaucoup plus stimulant pour les élèves, c'est plus facile. Moi, ça me permet d'essayer de les faire un peu rêver. Et j'espère que tu fais partie des élèves que j'ai fait rêver.
1: Et oui. Et du coup, qu'est-ce qui t'a fait faire ce choix d'enseigner la guitare et de la transmettre à des nouveaux guitaristes ?
2: Tout simplement pour essayer de faire partager ce sentiment, enfin, c'est partager la beauté. Comme moi, quand j'étais enfant, mon professeur m'a fait découvrir cet instrument. Moi, j'ai l'impression d'avoir cette mission de devoir faire découvrir au maximum d'enfants, maximum de jeunes, et pas que d'ailleurs. Hein, j'ai parfois des élèves plus anciens, hein, il y a de 7 à 77 ans. Mais voilà, transmettre, faire découvrir, partager cet amour de la musique et de la guitare, tout simplement.
1: Ok, donc maintenant on va écouter un extrait de La Sevilla d'Isaac Albéniz. Est-ce que juste avant tu peux nous présenter ce morceau et nous expliquer ton attachement à celui-ci ?
2: Ah bah c'est tout simple, c'est que c'était le premier morceau de la phase B du disque dont je parlais tout à l'heure. Donc c'était le deuxième choc, je retourne le disque et j'entends ce morceau qui évidemment a fait partie des rêves pour moi, des objectifs, enregistrer ce morceau un jour, le jouer en concert. Donc voilà ma version de Sevilla d'Albéniz.

0: Eh ben, il est magnifique ce morceau. J'espère que tu es très fier de le jouer.
1: Ah oui, oui, oui, très fier, très heureux. Eh ben, c'est pas un morceau facile, mais c'est beaucoup de travail la musique.
0: Et en parlant de fierté, est-ce que aujourd'hui il y a certains de tes élèves qui te rendent fier de ton travail?
1: Ah oui, oui, oui, bon, quasiment tous, hein. Quasiment tous, parce que il y en a qui sont forcément plus doués que d'autres, il y en a qui arrivent plus ou moins bien, mais je pense que chacun avec du travail, de la motivation, chacun est capable de faire de jolies choses avec une guitare, et on n'est pas obligé d'en faire son métier pour se faire plaisir avec une guitare. Et parfois, dans les élèves que je forme, il y a ceux qui vont jouer énormément et il y a ceux qui vont être juste des amateurs de guitare, qui vont au moins être éduqués à aller au concert, à aller acheter des disques ou aller écouter de la belle musique, de la belle guitare.
0: Ok, merci. Et pour terminer, est-ce que tu peux nous raconter quelques anecdotes fun que tu as pu vivre avec certains de tes élèves?
1: Oui, alors ça, j'en note parfois, mais j'adore. Il y en a notamment, il y a un jour, un élève, j'aime bien plaisanter en cours, j'aime bien plaisanter, et un jour, un élève qui peine un peu sur un morceau, je lui dis, écoute, regarde, même moi j'y arrive, et pourtant moi, je suis vieux. Et là, l'élève me répond, mais non Stéphane, t'es pas vieux, t'es jeune, mais depuis très longtemps. Donc voilà, ça fait partie des petites anecdotes. Cet élève m'a fait beaucoup rire. Et il y a des choses, des fois, parfois très mignonnes, où une petite fille me dit, quand je lui pose la question, est-ce que tu sais ce que c'est un décrescendo? Donc c'est quand on joue de moins en moins fort, voilà, c'est ça la nuance. Et cette petite me dit, oh oui, oui, oui, je sais ce que c'est un décrescendo, c'est quand on joue de plus en moins fort. Donc ce sont des moments extrêmement mignons.
0: Ok, bien, j'ai terminé, je n'ai plus de questions. Merci beaucoup à toi d'être venu aujourd'hui.
1: Alors, j'ajouterais juste une chose, c'est que si j'ai attisé la curiosité de certains qui auraient envie de me voir en concert, je joue le 14 juin à 16h à l'église de Veuve et ça va être un programme superbe, donc venez nombreux. C'était la page de pub.
0: Merci, et ben on sera tous au rendez-vous. Merci à toi.
1: Merci.
2: Alors j'ai adoré la musique, merci. Et on enchaîne tout de suite avec un micro-trottoir que j'ai fait dans les couloirs de Camille Claudel. Sur le téléphone, est-ce que vous pouvez passer une journée sans votre téléphone? Est-ce que vous pourrez passer une journée sans votre téléphone?
3: Oui, ça m'arrive souvent.
4: Non.
2: Pourquoi?
4: Bah, parce que je m'en sers tous les jours, ne serait-ce pour l'heure ou les messages. Mais je pense que je fais partie des personnes qui pourraient le plus facilement s'en passer, mais en tout cas, ça fait longtemps que je m'en suis pas passé une journée complète. Hein. Oui.
5: Ouais, je pense. Après, bon, par les flammes, mais à part ça, ouais.
6: Bah, bien sûr. Facilement.
7: Non. Ça me manque. Et je m'ennuierais.
8: Oui, je pense. Ah, c'est hard, hein. C'est trop important, frère. Actuellement, on peut pas vivre sans. Hein.
9: Non.
10: Moi,
9: non.
10: Si.
9: Non.
10: Peut-être.
11: Moi, oui, je peux.
2: Et pourquoi?
11: Parce que j'ai d'autres choses à faire aussi. Hein.
12: Moi, parce que j'aime bien être dessus pour les jeux et pour regarder les réseaux sociaux.
13: Bah, pareil, pour faire plein de choses, mais je reste sur mon téléphone, donc c'est contradictoire.
14: Non. C'est trop utile. C'est utile dans la vie de tous les jours, tu l'utilises. En vrai, je pourrais passer, mais ça serait une journée bizarre.
15: Non, je pourrais pas. Parce que c'est impossible, je suis trop accro à mon téléphone. Je peux pas être sans, tout simplement.
16: Bien sûr.
12: Pourquoi?
16: Parce que j'en ai pas besoin.
17: Non, je pourrais pas. Je suis addict. C'est tout. J'ai pas de justification.

0: Non. Ce serait très compliqué.
1: Absolument pas.
2: Il faut appeler nos parents.
3: Ah, j'en suis capable. Je suis pas très réseaux sociaux, je ne suis pas. Donc je vais très peu sur mon téléphone.
4: Je pense que oui, je pourrais passer une journée sans téléphone. Sinon, je ne m'en vais
5: pas. Je pense pas, parce que je dois envoyer des messages à des gens.
6: Oui. Une journée, oui. Une journée entière, oui.
0: T'es sûr ?
6: Oui, bien sûr.
0: Pourquoi ?
6: Bah, parce que je pense que je peux au moins me restreindre une journée entière de mon téléphone.
7: Je pense que c'est faisable en vrai, mais je préfère pas.
0: Ouais, je pense que je peux le faire, mais difficilement, on va dire.
2: Enfin, moi je pense que c'est facilement, hein, c'est faisable en vrai.
0: Oh waouh, la grosse mytho !
8: Non.
0: Pourquoi ?
8: Parce que j'ai besoin de mon téléphone pour communiquer avec mes amis. Quand tu sors de cours et tu sais pas où ils sont, tu les appelles, tu les envoies des messages. Mais aussi pour écouter de la musique. Donc, moi, c'est pas trop pour partir sur Insta ou YouTube, mais c'est
0: ça. Pour
8: les
0: flammes.
8: Non, ouais, pour faire les flammes, c'est le matin. C'est le matin. Mais ça, c'est une habitude, quoi. Bon. Autre que ça, j'utilise pas mon téléphone.
9: Ah oui, même carrément une semaine. Ma vie. J'ai de 24 minutes d'utilisation de temps hebdomadaire. Je sais, t'es au bord du décès quand on dit ça, mais...
10: Et maintenant, on se retrouve sur un quiz sport animé par Lou et Liana.
11: Deux équipes s'opposent, celle de Monsieur Jonkma, prof de sport, et Aubin, surveillant au lycée Camille Claudel, contre deux élèves de terminale, Robin et Maxence. Les règles de cette première manche sont simples. Une question liée au sport, le premier qui a une réponse à donner appuie sur la sonnette. Si elle est vraie, il gagne le point, sinon on passe à la question suivante. Est-ce que c'est clair pour tout le monde ? Alors c'est parti.
12: En quelle année la France a-t-elle gagné la Coupe du Monde de football ?
13: Oui. 1998 et 2018.
12: Excellente réponse. Dans quel sport évolue l'équipe des All Blacks ?
13: Rugby à 15.
12: Quel athlète détient le record du monde du 100 mètres masculin ?
13: Usain Bolt.
12: Eh oui. Quel club a remporté le plus de Ligue des Champions ?
14: Le Bayern Munich.
12: Real Madrid. Dans quel pays se déroule le tournoi de Wimbledon ?
13: En Angleterre.
12: Oui. Combien mesure officiellement un marathon ?
13: 42 km 195.
12: Quel joueur a remporté le plus de ballons d'or ?
13: Lionel Messi.
12: Dans quel sport célèbre...
15: Oui, c'est vrai.
0: Dans quelle célèbre compétition ?
12: Dans quelle célèbre compétition trouve-t-on le maillot jaune ?
13: Le Tour de France cycliste.
12: Comment appelle-t-on la zone où le gardien peut prendre le ballon avec les mains au football ?
13: La surface de réparation.
12: Oui. Quel sport pratique Michael Jordan ?
13: Le basketball.
16: Mais vous pouvez jouer, hein. C'est Michael autre chose. Vous pouvez jouer, les gars.
12: Quel pays est à l'origine du judo ?
13: Le Japon.
12: Quelle nage est généralement la plus rapide ?
17: Le crawl.
16: Non, c'est le papillon.
17: Oh merde.
12: Quel est le seul pays à avoir participé à toutes les Coupes du Monde de football ?
13: Le Brésil.
12: Eh oui.
11: On passe désormais à la seconde manche. Cette fois-ci, n'attendez pas la fin de la question pour sonner. Lou va réaliser une description de plus en plus précise d'un célèbre sportif. Le premier qui donne la bonne réponse en premier gagne le point. Est-ce que vous êtes prêts ?
18: Yes.
11: Oui. Alors c'est parti.
12: Qui suis-je ? Je suis un footballeur. J'ai joué dans un club catalan mythique. J'ai remporté plusieurs ballons d'or. J'ai gagné la Coupe du Monde.
17: Messi.
12: Oui. Qui suis-je ? Je suis un sportif américain. J'ai dominé les Jeux Olympiques pendant des années. Mon sport se pratique dans une piscine.
17: Michael Phelps.
12: Excellente réponse. Qui suis-je ? Je suis une légende du tennis. Je suis espagnole.
17: Nadal.
12: Eh oui. Je suis un sportif français. Mon sport se pratique dans une piscine.
14: Léon Marchand.
12: Oui. Je suis un footballeur français. J'ai commencé ma carrière professionnelle très jeune.
17: Mbappé.
12: Oui. Je suis pilote de Formule 1. Je suis britannique. J'ai remporté...
13: Lewis Hamilton.
12: Oui. Je suis un sportif français. Mon sport se joue avec un ballon ovale. Je suis considéré comme l'un des...
17: Dupont.
12: Oui.
10: Place à la manche finale, on augmente le niveau avec un vrai ou faux, un peu plus complexe.
12: Le basketball se joue avec 11 joueurs par équipe.
16: Faux.
12: Très bien. Au football, un gardien peut marquer un but.
17: Vrai.
12: Oui. Le Tour de France dure environ une semaine.
13: Alors, Tour de France féminin ou Tour de France masculin ?
12: Masculin,
13: faux.
12: La surface d'un terrain de badminton est plus petite en double qu'en simple.
17: C'est faux.
12: Eh oui, c'est faux. En natation, le papillon est souvent considéré comme la nage la plus difficile techniquement.
13: Faux.
12: Et c'est pourtant vrai. Un essai au rugby vaut 3 points.
14: Faux.
12: C'est faux. On en a terminé pour ce quiz sportif. Liana, je te laisse annoncer les résultats.
10: L'équipe de Monsieur Jonquemas et de Aubin a 18 points et en face, Robin et Maxence ont 7 points. C'est l'équipe.

0: Pour une chronique littéraire d'une étudiante de Camille Claudel. Le nom c'est Louane. Donc Louane va nous lire Podome. Je sais pas trop. Podome. Hein? Une bande dessinée. Donc on s'écoute ça tout de suite.
1: Et si, pour comprendre les inégalités entre les femmes et les hommes, il fallait littéralement changer de peau? Et si, vivre dans un autre corps permettait de révéler des injustices que l'on ne remarque même plus parce qu'elles sont devenues normales dans notre société? Bonjour, je m'appelle Louane et aujourd'hui je vais vous présenter une bande dessinée qui m'a marquée, autant par son idée de départ que par les thèmes forts et engagés qu'elle aborde. Il s'agit de Podome, écrite par Hubert et illustrée par Zanzine. Hubert est un scénariste reconnu pour ses œuvres qui mélangent souvent conte, humour et critique sociale. Par exemple, dans Les Ogres Dieux, il explore déjà des thèmes très sombres comme le pouvoir, la violence et les rapports de domination à travers un univers imaginaire. On retrouve clairement cette approche dans Podome, où le fantastique sert avant tout à parler de sujets très actuels. Zanzine, de son côté, est connu pour son style graphique expressif et narratif. Dans Ma vie posthume, il montre déjà sa capacité à représenter des émotions complexes avec un dessin simple et lisible. Personnellement, même si je reconnais l'efficacité de son trait, je n'ai pas été particulièrement sensible à son style graphique. Les aplats de couleurs et le dessin minimaliste facilitent la compréhension, mais il manque parfois de relief et d'originalité à mon goût. Podome peut être vu comme une réécriture moderne du conte Podane. Dans les deux récits, la peau permet à l'héroïne de changer d'identité pour échapper à une situation imposée. Mais ici, la transformation ne sert pas seulement à se cacher. Elle devient un véritable outil pour comprendre les inégalités entre les sexes et remettre en question les normes sociales. L'histoire se déroule pendant la Renaissance italienne, une période marquée par un fort rayonnement artistique, mais aussi par une grande rigidité morale et religieuse. Bianca est une jeune femme noble, promise à un mariage arrangé. Comme beaucoup de femmes de son époque, elle n'a quasiment aucun contrôle sur son avenir, ce qui m'a rapidement mise mal à l'aise en tant que lectrice. Lorsqu'elle hérite d'une peau magique lui permettant de se transformer en homme, sa vision du monde change radicalement. Sous son apparence masculine, elle découvre une société où les hommes bénéficient de libertés évidentes. Ils peuvent parler, décider, désirer sans être jugés. J'ai trouvé ce procédé très efficace, car il rend les inégalités concrètes et presque choquantes sans avoir besoin de longs discours moralisateurs. Parmi les personnages importants, Giovanni, le futur mari de Bianca, est intéressant, car il n'est pas simplement présenté comme un oppresseur. Lui aussi est enfermé dans un rôle social qui ne lui correspond pas. À travers lui, la bande dessinée aborde la question de l'homosexualité et de la difficulté d'assumer ses sentiments dans une société dominée par la religion. C'est un aspect que j'ai trouvé très pertinent, même si j'aurais aimé que ce personnage soit davantage développé. Le frère de Bianca, Angelo, incarne quant à lui une foi rigide et extrême. Il représente la pression morale exercée par la religion à la Renaissance et montre comment celle-ci peut être utilisée pour contrôler les corps, les désirs ainsi que les comportements. Son personnage est volontairement excessif, ce qui rend le message clair, mais aussi parfois un peu caricatural. Pendant ma lecture, j'ai ressenti à la fois de l'intérêt et un certain malaise face aux injustices représentées, et parfois vis-à-vis du langage familier employé. Même si l'histoire se situe à la Renaissance, de nombreux éléments font écho à des problématiques très actuelles, notamment sur l'égalité femmes-hommes et la liberté d'aimer. Le personnage de Bianca est central, et son évolution est progressive et logique. Cependant, j'ai parfois eu l'impression qu'elle servait davantage de porte-parole pour un message que de personnage réellement nuancé. Elle incarne tellement l'idée d'émancipation qu'elle en devient parfois un symbole plus qu'une personne, ce qui a légèrement freiné mon attachement émotionnel. Sur le plan esthétique, le style graphique est clair et lisible, mais assez classique. Les planches manquent parfois de détails et de variété, et certains passages m'ont semblé visuellement monotones. On sent que le dessin est surtout au service du récit et du message, ce qui est cohérent, mais j'aurais aimé un peu plus d'audace visuelle. Pour conclure, Podome, c'est une bande dessinée engagée, intelligente et dérangeante par moments. Malgré certaines limites, notamment dans le développement des personnages secondaires et le style graphique qui ne m'a pas totalement convaincue, l'œuvre propose une réflexion forte sur l'identité, l'égalité, la religion et la liberté d'aimer. C'est une lecture importante qui pousse à réfléchir et à remettre en question des normes encore très

0: présente aujourd'hui. Merci de m'avoir écouté.
1: Maintenant, nous allons
2: T'en fais pas, Témis, ça. Prends ton temps.
1: Nous allons passer à un reportage du voyage en Angleterre, monté par Maxime.
3: Bonjour à tous et bienvenue dans ce petit récap de notre voyage à Londres. Donc là, on est mardi, il est à peine 7h du matin, je suis sur le parvis du lycée et je me dirige vers le bus pour embarquer pour un voyage de 10h environ. Et donc on est censé arriver à peu près dans les familles ce soir pour 19h.
4: Mardi, 19h. Nausicaa, qu'est-ce que ça fait d'avoir raté deux ferries ?
5: Pour moi, c'est que de l'aventure, vraiment. depuis qu'on est parti, qu'importe le temps qu'on attendra à la frontière, c'est incroyable, c'est génial. On reste sur des parkings, c'est pas forcément très beau.
4: C'est vrai que 4h30 de parking sur une journée, je pense qu'on a une autre dose. Et vous les filles, vous pensez quoi ?
6: On fait des loups-garous, mais c'est pas très fun en vrai. On survit.
4: On survit en milieu hostile.
7: Bien, enfin, nous allons monter sur ce ferry. C'est le départ. J'espère que vous êtes tous contents.
8: Ouais !
7: C'est parfait. Vous n'oubliez pas d'éteindre l'échange de data sur votre téléphone pour éviter d'avoir une facture trop importante et que vous soyez déshérité par vos parents. Et on ne sait toujours pas combien de temps dure la traversée. Une heure, certainement. Quelque chose comme ça.
4: Bon, Camille, qu'est-ce que tu as à nous dire sur cette traversée de la Manche ?
9: Eh bien écoute, au début c'était un peu difficile avec tous les mouvements, mais maintenant ça va beaucoup mieux. Franchement, c'était super, on s'est bien amusé, on a bien mangé, bien rigolé.
4: Bah, beau programme. Mercredi, 8h17, Enguerrand, qu'est-ce que tu peux nous dire de ta soirée d'hier soir et de ta nuit ?
10: Bah, c'était plutôt pas mal finalement. On est allé dans les familles, ils nous ont accueillis assez gentiment, ils nous ont présenté toute la maison, ils nous ont fait un petit room visite, c'était assez sympa. Moi, ce qui est bien, j'ai une chambre tout seul, du coup ça c'est cool. J'ai pris ma petite douche et je suis allé dormir. Le petit déj c'était trop bien, franchement, céréales, jus d'orange, tartines au Nutella, tranquille. Moi j'avais un peu peur de la nourriture à cause du black pudding, par exemple, qui est du boudin noir. J'avais un peu peur de ça, mais finalement on avait des choses assez communes entre différents pays, du coup c'était assez bon. Voilà, j'ai bien aimé.
4: Mais bah oui, tu m'étonnes, parce qu'hier on a quand même attendu 4h30 sur un parking. Donc bon, logique que hier soir on devait être un peu fatigué. Et du coup, aujourd'hui c'est quoi le programme dans Londres ?
10: Il me semble que ce matin, on va se faire guider par un guide finalement pour nous présenter un peu Londres. Je crois qu'on va faire la relève de la garde, il me semble. Et on va visiter quel musée ?
4: On va visiter le musée des Docklands.
10: Oh, le Titanic !
11: Mais c'est un lieu assez sympathique. D'ailleurs, ce qui était étonnant, c'est qu'au 19e siècle, on vendait des animaux exotiques à des clients. À un client, notamment, on a vendu, par exemple, un petit éléphant, un petit tigre, enfin, ce genre de choses. Bon, ça n'existant plus, évidemment. Mais c'est un département store qui vaut le coup d'aller visiter. C'est historique. Le bâtiment blanc avec la tour qu'on voit là à droite avec l'horloge et le cadran bleu, ça, c'est 16e siècle. Et ça, c'est l'église de la Chambre des communes. Hein ? C'est là où s'est marié, notamment Churchill. C'est là où le cercueil de Queen Elizabeth II a été déposé pendant les 4 jours, hein, pour les funérailles nationales notamment.
4: Ok, mercredi 13h30. Louane, qu'est-ce que tu as pensé de la visite de ce matin alors ?
6: C'était bien, c'était un petit peu long, mais c'était vraiment intéressant. On a fait une visite de tout Londres et c'était vraiment très intéressant.
4: Ok. Et toi, Camille, t'en as pensé quoi ce matin ?
9: Moi, j'ai trouvé ça très, très ennuyant. Il y a quand même beaucoup de culture à voir, mais c'était très ennuyant, franchement. Je vous avoue, j'ai fait dodo, mais c'était quand même assez intéressant parce qu'il y avait beaucoup de monuments, beaucoup de descriptions de tout ça. Mais voilà.
4: Et mercredi 17h40, Sandoshi, qu'est-ce que t'as pensé de ta journée aujourd'hui ?
12: Alors, j'ai beaucoup aimé cette journée parce que le matin, on est allé voir un musée de sciences et tout.
13: Les passeports doivent être laissés dans les valises. S'il vous plaît.
4: Petite coupure avertissement.
12: J'ai beaucoup apprécié cette journée parce qu'on est allé voir un musée où des élèves ont présenté des sujets par rapport à ça. On a appris beaucoup d'informations par rapport à ce qui s'est à ce qu'ils ont expliqué. L'après-midi, on a fait une visite de Londres où on a vu Big Ben, plein d'endroits très beaux. Aussi, le matin, on a eu une personne qui nous a présenté la ville de Londres, son histoire, des personnages importants, des quartiers importants. Et voilà, choix.
4: Et du coup, toi, Camille, qu'est-ce que tu as pensé de ta petite après-midi, de mercredi après-midi ?
9: Bah écoute, c'était très très bien, on a beaucoup marché et tout. On a vu le Buckingham Palace, donc c'était magnifique, avec le jardin. Puis on a marché, tout ça encore, bien évidemment. On s'est beaucoup amusé avec les professeurs. C'était très très amusant, franchement. Moi, je dis à refaire. Hein.
4: Jeudi 10h30, et bah ce matin on s'est rendu au musée de la science, au Science Museum de Londres. Donc là je suis actuellement au troisième étage, tout au fond du troisième étage, à l'espace consacré aux avions et aux machines à voler depuis la Première Guerre mondiale. Donc on a une belle frise chronologique sur une très grande salle qui part donc de 1914. De la Première Guerre mondiale à presque de nos jours, avec les évolutions des différents avions et des différents moyens de transport aérien et sous-marin. Et on est dans un musée très, franchement, très très intéressant. Jeudi 13h46, on vient de terminer de manger en face du Big Ben et on a le droit à une manifestation en face du Parlement. Du coup, on va essayer d'aller interviewer quelques manifestants.
8: So why are you here today?
14: Media or anything?
8: No, it's for our high school.
14: All right.
8: Okay.
14: You know, we are all origin from Bangladesh.
8: Yes. So
14: you know the Bangladesh prison situation, a corrupted government controlling Bangladesh, and they banned a big political parties, which party basically built up Bangladesh.

0: Ok, Enguerrand, on est donc vendredi 13h. Est-ce que tu peux me rappeler, s'il te plaît, ce qu'on a fait ce matin et ce que tu en as pensé ?
1: Ce matin, nous sommes allés au British Museum. Du coup, c'est un des musées les plus connus en Angleterre et même à Londres. Ce musée est axé sur les objets en différents thèmes et différentes époques, selon les continents, etc. Parce que tout ce qui est peinture et portrait, ce sont dans d'autres musées qui sont juste à côté. Du coup, c'est un peu moins grand que le Louvre, juste parce que justement, il n'y a pas tout ce qui est œuvre picturale, mais c'est extrêmement riche en objets. Et par exemple, moi, pour ma part, je suis allé voir les frises du Parthénon, la pierre de Rosette, ou même des pierres du mausolée d'Halicarnasse. C'était très intéressant. Du coup, j'ai beaucoup aimé. Ce midi, nous avons mangé à Caddam Town, dans un petit parc. C'était assez marrant.
0: Et maintenant, du coup, là, qu'est-ce qu'on est en train de faire? Et toi, qu'est-ce que t'en penses?
1: Là, on est dans les Camden Market. C'est assez sympa. On a l'impression d'être dans un vieux Londres ultra touristique en ce moment. J'ai dépensé un peu de sous, je l'avoue. Mais pourquoi pas, finalement. C'est assez marrant. Il y a beaucoup de monde. C'est très vivant. Mais sinon, c'est vraiment assez sympa comme quartier à faire.
0: Samedi 11h30, Louane, qu'est-ce que t'as fait et qu'est-ce que t'as pensé de ta matinée ?
2: On est allé à Canterbury pour faire une photo de groupe et pour avoir un temps libre. Et du coup, on est allé faire les magasins, etc. Et c'était très bien. Et on s'est bien amusé.
0: Samedi 15h15, du coup, on est avec Clairvy. Clairvy, tu peux nous dire ce que t'as pensé de ton voyage en général ?
3: En général, c'était un voyage très enrichissant et très bien et amusant. Bien que c'était quand même fatigant parce qu'on a beaucoup marché. Enfin, c'était le but du voyage. Mais on a fait pas mal de musées. C'était beau. Il faisait beau. Un peu chaud le premier jour, mais il faisait beau en général. Donc voilà, plutôt satisfaite.
0: Et toi, Mado, alors, t'es aussi satisfaite de ton voyage ou pas?
4: Globalement, j'ai trouvé que c'était un super voyage. J'ai adoré. Et j'ai trouvé ça hyper chouette qu'on ait réussi à faire plein de choses et en très peu de temps. On a vu énormément de choses dans Londres, on a vu beaucoup de parties grâce au temps libre, mais aussi ils nous ont emmenés à plein d'endroits différents et on a vu plein de choses différentes et c'était trop bien. Et on a fait plein de musées différents et j'ai trop aimé. Et je pense que c'est ce que je retiens surtout du voyage, c'est qu'ils ont vraiment essayé, les professeurs, ceux qui ont organisé le voyage, de diversifier les endroits qu'on allait voir et les choses qu'on a faites. Et du coup, même si on a fait beaucoup de musées quand même. Et j'ai trouvé qu'au niveau de l'organisation, c'était plutôt bien aussi que la visite se soit faite en bus et tout. J'ai trouvé ça super parce qu'on a pu tout voir et on n'était pas trop fatigués. On marchait beaucoup chaque jour, mais pas tant que ça. Du coup, on a vraiment pu profiter du voyage, je trouve. Et je retiens un très très bon souvenir du voyage à Londres.
5: Merci Maxime pour ce magnifique voyage en Angleterre.
6: De rien.
5: Et maintenant, on va interviewer deux anciens élèves de Camille Claudel qui sont venus de Paris, donc de très loin. Donc merci d'être venus. Et je laisse la parole à Loane et Maxime.
0: Merci Mayeni. Je laisse Loane commencer.
7: Merci d'être venu et
6: avec plaisir.
7: Nous allons commencer avec des questions en commun. Donc si vous pouvez répondre tous les deux.
8: Ouais, bien sûr.
7: Comment s'est passée votre scolarité au lycée Camille Claudel ?
8: Infernal.
9: Bien, je pense. Enfin, pour ma part, en tout cas, ça s'est bien passé.
10: Dans la globalité, ouais, super.
9: Ouais, on n'a pas grand-chose à dire.
10: On garde des super souvenirs de toute l'expérience du lycée, quoi.
9: Moi, personnellement, le lycée, c'était mes meilleures années scolaires. Donc, ouais. C'est vraiment... c'est surtout à cause de celui-ci, là, parce qu'on s'est rencontrés ici. Et, mais ouais, c'était top. C'était en plus... on a quand même vous avez un lycée qui est quand même très chouette. Vous avez une option à appliquer qu'on trouve pas beaucoup ailleurs, donc nous on était contents de ça, c'est pour ça qu'on était là aussi. Donc ouais, très belle expérience.
7: Eh bien justement, est-ce que vous avez une anecdote à nous faire partager ?
10: Il y en a trop.
9: Vas-y, t'en as sûrement des meilleures que moi, je pense.
10: Là tu me prends un peu de cours. Mais... une anecdote drôle.
9: Mais pas une anecdote de truc illégal qu'on aurait fait. Surtout pas.
10: Franchement, je vois pas. Enfin, Il y en a eu tellement que ce soit... Si, il y avait une anecdote un petit peu marrante où on avait un ami d'art appliqué qui avait un petit chariot. Alors, c'est une anecdote qui n'a rien à voir avec le cadre des cours, bien sûr, mais qui avait un petit chariot à roulettes. Et du coup, qui avait pris pour habitude de se promener... avec, pour citer son prénom, c'est Paul, qui était un féru de trottinette aussi. Voilà, il s'était retrouvé avec des affiches placardées, avec un panneau Wanted, avec la photo de lui, avec son petit plateau à roulettes dans les couloirs d'art appliqué.
9: Ah ouais, bah ça je l'avais pas, tu vois. Donc effectivement, il en a des meilleurs que moi.
0: Et du coup, pour rentrer plus dans le vif du sujet, est-ce que vous pouvez nous décrire chacun une journée type dans votre quotidien au travail?
9: Bah, vas-y, commence.
10: Ouais. Bon. Alors, du coup, une journée type. J'ai pas vraiment de journée type parce que moi, actuellement, je me suis lancé en auto-entrepreneur il y a 2 ans. Donc, en fonction des journées, en fonction des clients, une journée type, ça peut être aller en présentiel chez le client, participer à justement la conception d'un élément de décor, de vitrine, etc. Puisque c'est dans ce domaine-là que je travaille, avoir des retours, des échanges avec justement la personne avec qui je travaille. Je peux aussi avoir une journée où je vais travailler de chez moi, répondre à justement ce besoin. Enfin, il n'y a pas vraiment de journée type en fonction, tout dépend des projets et des clients avec qui je travaille. Et vous me dites si les réponses sont trop longues.
0: Non, c'est très bien. Donc vous, si je rappelle bien, vous êtes Retail and Visual Merchandising Designer.
10: C'est ça, Visual Merch et Retail Designer.
0: Ok. Et...
9: tu veux que je réponde à la...
0: Ouais, je veux bien. Je veux bien, merci.
9: Vas-y, y a pas de souci. Alors moi, du coup, pour rappeler, du coup, je suis graphiste. Je travaille depuis maintenant bientôt 2 ans et demi pour EDLI, donc Euro Disneyland Imagineering. Donc je travaille pour le parc Disneyland et je travaille à la conception des nouvelles expériences qu'il peut y avoir sur le parc. Nouvelles attractions, nouveaux restaurants, tout ce qui vient d'ouvrir, le nouveau land Reine des Neiges dont vous avez sûrement entendu parler parce qu'il y a eu beaucoup de promos là-dessus, c'est moi et mes équipes qui travaillons dessus. Donc je travaille en signalétique opérationnelle de manière globale, donc tout ce qui va être les panneaux qu'il va y avoir dans les attractions, dans les restaurants, même dans les allées du parc, les enseignes à l'entrée de l'attraction avec le nom de l'attraction dessus, tout un tas d'éléments graphiques qui peuvent être à l'intérieur de l'attraction, par exemple s'il y a des faux objets avec dessus des éléments visuels graphiques en 2D, ça va être moi qui vais les faire, qui vais les designer, qui vais m'occuper de les faire fabriquer. Donc il faut trouver les entreprises avec lesquelles on travaille, passer les commandes, faire le suivi de tout ce qui va être les prototypes, s'assurer que c'est conforme à ce qu'on veut, ensuite suivre la production, faire l'installation et tout ça. Bon, je résume un petit peu. Et du coup, pour répondre à la journée type, désolé, je parle peut-être pas bien dans le micro, pour répondre à ce que c'est une journée type, moi je travaille beaucoup au bureau. Donc je viens au bureau vers en général 9-10 heures, fin de journée vers 17-18 heures, suivant ce que j'ai à faire. Globalement, si j'ai pas de réunion prévue dans la journée, je vais juste avancer sur les projets en cours. Là, par exemple, mon projet en cours, c'est l'attraction là-haut des chaises volantes qui va ouvrir l'année prochaine. Donc c'est moi le graphiste dessus qui m'occupe de tous ces aspects graphiques dont je vous ai parlé juste avant. Voilà, en gros, ça c'est la journée type dans le sens où c'est ce que je fais le plus souvent, mais ça va m'arriver de devoir être sur site, donc de devoir porter les gilets jaunes, les chaussures de sécurité, le casque de chantier, et on va du coup installer des éléments quelconques. J'ai beaucoup travaillé par exemple quand je suis arrivé sur les palissades. Pour tous les travaux qu'il y a eu, c'est moi qui faisais les visuels qui étaient sur les palissades pour décorer ou pour faire de la signalétique quand les choses étaient fermées, qu'il fallait passer ailleurs, quoi. Donc voilà, en gros, c'est ce que je fais.
0: Ok, du coup, tous les deux, est-ce que vous pouvez nous expliquer un peu le projet sur lequel vous avez aimé le plus travailler ?
10: Oui, alors il y en a beaucoup. Il y a des projets très récents et il y a aussi beaucoup de choses confidentielles dont on ne peut pas parler forcément.
9: Moi, je peux vous dire que dans La Reine des Neiges 3, Elsa, elle meurt. Voilà. Vous l'aurez appris ici en premier.
10: En fait, les projets sont tellement variés, que ce soit de la participation à des événements, à des décors de vitrines, que ce soit, je fais aussi des missions où ça va être tout simplement de la modélisation, de l'animation 3D. Ça, c'est des missions qui me plaisent beaucoup, en fait, hein, de rendre vie, rendre un projet vivant, que ce soit justement par l'image, l'animation 3D, pour justement faire la proposition de concept, mais aussi derrière jusqu'à la proposition concrète et la fabrication de l'objet. Et du coup, dans le cadre de mes missions, les solutions que j'apporte, moi, elles vont du début justement de la création, la conception, que ce soit un produit, que ce soit un décor de vitrine, un événement, jusqu'à la phase de prototypage et derrière le suivi de production en fonction des projets. Et du coup, j'irai pas forcément un projet type qui m'a plu en particulier, mais ça dépend vraiment des phases en fonction des projets. Voilà.
9: En train de réfléchir à ce que c'est mon projet préféré. Si, en fait, je l'ai, clairement, mon projet préféré. On vient de l'installer il y a quelques semaines. On m'a demandé de faire les affiches des attractions du campus Avengers. Donc, il faut savoir que moi, là-bas, je suis un gros fan de super-héros et surtout de Spider-Man. Du coup, on m'a offert l'opportunité de dessiner les affiches officielles pour ces deux attractions-là, donc Web Spider-Man Adventure et Flight Force. Du coup, on les a installés il n'y a pas très longtemps, donc je peux en parler. Et oui, c'est ça mon projet préféré. Alors là, ça sort un petit peu du cadre de ce qu'on me demande de base dans mon travail. En fait, globalement, là où je bosse, quand ils ont besoin d'un graphiste, quel que soit le département dans tout le parc, s'ils connaissent un graphiste dans une équipe ou dans une autre, ils vont potentiellement aller demander de faire telle ou telle chose. Et du coup, là, les personnes qui étaient en charge du projet de ces affiches-là me connaissaient, savaient ce que j'aimais bien, et du coup m'ont proposé de les faire. Donc c'est mon projet préféré, parce que c'est littéralement à cause de Spider-Man que je me suis dirigé dans la filière artistique, parce que quand j'étais gamin, je voulais dessiner des comics après avoir vu le premier film en 2002. C'est ce qui m'a fait aussi travailler chez Disney, en fait, parce que c'est pas à cause des super-héros, parce qu'ils les avaient pas à l'époque, mais j'étais fan de Disney quand j'étais gamin, et c'est pour ça que j'ai commencé à bosser là-bas, quoi. Donc
10: j'ai un exemple aussi de projet, pour que ce soit un petit peu plus parlant, qui est un décor de vitrine pour les boutiques Chanel, horlogerie, joaillerie. Du coup, donc ça c'est une mission lorsque j'étais salarié du coup de cette maison. Ensuite, je me suis lancé à mon compte, mais je continue toujours de travailler avec eux sur les mêmes types de projets. C'est un décor générique. En fait, c'est un décor institutionnel qui représente justement l'image de Chanel, l'image de marque dans sa plus haute préciosité, on va dire, et qui est un décor qui s'intercale à différents moments de l'année. Et donc dans le travail de ce décor-là, il y avait tout un développement autour des matières justement travaillées avec des belles matières, faire travailler des métiers d'art qui soient aussi localisés autour de Paris, et que justement ce décor traite tous les codes de l'image de Chanel, et que ce soit concentré mais en même temps en simplicité, dans un vocabulaire assez simple mais très parlant de cette vitrine. Et du coup, ça a permis aussi pour ce développement-là de rencontrer beaucoup de fabricants qui développent vraiment des savoir-faire très... très, très poussé.
7: Et du coup, pour vous arriver où vous en êtes, vous avez suivi quelle voie?
10: Pour ma part, j'ai commencé avec un bac à appliquer, donc ici à Camille Claudel. Moi, j'ai fait le cursus complet Camille Claudel, ce que j'ai poursuivi avec un BTS design produit ici. Et ensuite, j'ai continué avec une licence pro design matériaux modélisation à l'école de design de Nantes et l'IUT de Carquefou, qui est juste à côté. Donc, c'était une formation sur deux écoles où justement on abordait les questions de design, mais aussi les questions techniques. Donc tout ce qui est lié à la fabrication, les procédés vraiment plus en détail. Et ensuite, j'ai continué avec un master management du design et de l'innovation à l'école de design de Nantes toujours, où là c'était beaucoup plus poussé sur la gestion de projet. Et à savoir que dans cette formation-là, c'était pas une formation axée sur un métier du design comme design produit, graphique, etc. On était vraiment toute formation confondue, et c'était ça aussi qui nourrissait l'apprentissage. Et Et donc après, sur la voie professionnelle, pendant ma licence et mon master, j'ai fait une alternance dans une entreprise du coup, qui fabriquait du mobilier pour des grandes enseignes. Et donc là aussi, j'ai développé un peu une expertise technique dans cette alternance. Et je suis rentré ensuite à la fin de mon master chez Chanel, du coup, horlogerie joaillerie à la direction artistique, pour le développement des décors de vitrines, des événements, de la PLV, des coffrets, etc. Donc pour les bijoux et les montres. Et justement, par ma formation à la fois axée design et technique, du coup, ça correspondait en tout point en fait au rôle que j'exerçais là-bas, et que du coup, j'ai continué en me lançant par la suite en micro-entreprise pour justement développer ma propre activité. Voilà.
9: Moi, c'est plus court pour le coup. Et bah, du coup, à appliquer jusqu'au bac ici. À l'époque, vu que j'avais rien eu sur l'ancêtre de Parcoursup, admission post-bac, je me suis retrouvé pendant un an en fac d'art plastique à Valenciennes. C'était pas vraiment ce que je voulais faire à la base et bah, ça m'a pas beaucoup plu. Donc pendant l'année, j'ai cherché autre chose à faire. J'ai passé le concours de Saint-Luc Tournai en Belgique. En graphisme, et je l'ai eu. Donc du coup j'y suis allé, donc normalement c'est en 3 ans, moi j'ai fait en 4 ans parce que j'ai redoublé ma deuxième. Et en fait, bah, du coup le graphisme c'était quelque chose de beaucoup plus large que ce que je m'étais dirigé pour faire à la base, à savoir bande dessinée. Et du coup, bah, voilà, ça m'a plu le métier de graphiste. Donc j'ai eu mon diplôme là-bas en 2018. Après, du coup, je suis parti travailler pendant l'été à Disneyland, à l'époque en restaurant. Puis l'année d'après, j'y suis retourné, cette fois en attraction. Et là, je suis resté en attraction, du coup, de 2019 à 2023. Je travaillais sur l'attraction Ratatouille et sur l'attraction Spider-Man. Et pendant mes années en attraction, j'ai fait quelques projets de graphisme pour mes équipes, comme le logo de la prod ou des trucs comme ça. Et bah, j'ai fini par aller chercher dans l'annuaire de l'entreprise les gens qui travaillaient dans le graphisme à Disney. Je leur ai envoyé mon book, mon CV, et puis j'ai fini par être pris.
6: Voilà. Ok, moi j'ai une question qui m'intéresse beaucoup. Est-ce qu'aujourd'hui, l'intelligence artificielle, elle impacte beaucoup votre milieu ?
10: Je te laisse prendre le temps de répondre après. Non, bien sûr, ça a un gros impact sur tous les aspects justement créatifs. C'est des outils, on voit en fait, qui sont même bien ancrés déjà dans les entreprises. Alors à l'époque, nous, des cours, il n'y avait pas encore l'intelligence artificielle, donc on ne l'a pas appris à ce moment-là. Mais du coup, il faut s'y mettre. Enfin, il faut, non, pas forcément, ça dépend des métiers, mais. Je te laisse répondre, mais parce que je connais son avis sur la question. Mais dans mon métier, en tout cas celui qui me concerne, il y a des besoins de réponse aussi à des sujets où tout s'accélère un petit peu, et aussi l'intelligence artificielle permet aussi d'apporter de la rapidité dans les réponses qu'on apporte, de nourrir ou de se délester des tâches qui peuvent être un peu ingrates ou tout simplement apporter une aide supplémentaire dans le travail.
6: Oui, donc l'intelligence artificielle, elle va plus vous aider que vous remplacez du coup ici.
10: Pour l'instant, oui. Enfin, c'est mon avis pour l'instant sur les métiers artistiques, en tout cas sur le design. Ça peut apporter pour la création de moodboards, de planches d'inspiration, se nourrir d'idées ou ouvrir un peu les idées si on n'est pas là sur de la proposition d'image en IA, mais plutôt sur quelque chose de textuel. C'est plutôt pense que l'IA nous aide à penser aussi différemment et ouvre un peu les champs. Si on est un petit peu ancré dans une façon de penser, ça peut aussi ouvrir un peu les chakras, on va dire.
9: Bon, bah, moi, vous l'aurez compris, je déteste l'IA générative, c'est le démon. Mais bon, je ne vais pas m'étendre là-dessus. Mais en tout cas, moi, du coup, personnellement, je n'utilise jamais. Je réprouve toute utilisation de l'IA générative, mais j'entends les arguments d'Alexandre et je suis assez d'accord sur le côté, le mood board, t'aider à trouver des idées de base. Moi, vu que je n'ai pas envie de l'utiliser de base, je vais faire mes recherches à la main, entre guillemets, à l'ancienne. Mais sinon, par contre, moi, dans mon métier vraiment, celui que je fais, j'ai la chance de travailler dans une entreprise qui laisse pas faire n'importe quoi avec l'image de ses licences. Donc globalement, en tout cas pour ce qui est de la production de, d'images, ils nous demandent pas de l'utiliser. Pour le moment, on n'essaie pas de nous virer pour nous remplacer par ça. Et je sais que moi, en tout cas personnellement, dans le travail que je fais, à savoir de la signalétique, c'est compliqué de remplacer... aujourd'hui, en tout cas, ce serait très compliqué de remplacer entièrement ça par de l'IA générative, parce qu'il faudrait au moins qu'on vienne retoucher le résultat à la fin, parce que nos besoins, ils sont extrêmement spécifiques et ils doivent s'adapter en fonction de tout un tas de facteurs et de contraintes. Voilà, les visuels que je suis en train de dessiner aujourd'hui pour l'attraction là-haut, dans 6 mois, on va peut-être en changer. Et c'est pour des choses bien spécifiques à ce qu'on a dans le parc et aux besoins des visiteurs et aux besoins opérationnels. Et on ne peut pas se contenter de taper un prompt et d'avoir exactement ce qu'on veut. Et il faut que toutes les choses soient raccord entre elles. Encore une fois, l'IA, elle va avoir des petits artefacts et des petites choses qui ne vont pas être raccord. On peut pas, voilà. Même si on pouvait s'en servir, dans tous les cas, il faudrait quand même qu'on repasse derrière. Donc ce serait plus une perte de temps qu'autre chose. Pour le moment, moi, il n'en est pas question. Donc, dans mon travail, je ne pense pas que ça puisse, pour le moment, me remplacer. Mais si j'étais un graphiste indépendant, par exemple, là, j'aurais un petit peu plus peur, pour le coup. Parce que je le vois autour de moi, quoi.
10: Et pour le coup, je me permets de rebondir aussi, ça dépend aussi ouais, de, bah, pour ma part, des clients avec qui je travaille. J'ai la chance de travailler avec des grosses maisons de luxe, donc ils ont aussi le budget et l'envie de faire valoir des métiers et un savoir-faire. Là où justement, s'il y avait un petit peu moins de budget, je pense que ce serait plus facile de se tourner vers de l'IA pour apporter une réponse qui soit moins dans la précision, mais plutôt sur quelque chose de rapide et d'approximatif, bien que l'IA s'améliore de plus en plus et de plus en plus vite. Ouais.
7: Je vais être honnête, j'avais préparé des questions, mais il semblerait que vous y ayez toutes répondu.
9: Ah, ok. Bon.
10: Est-ce qu'on parlerait trop
7: Mais j'aurais juste une question à vous poser. Vous pouvez préciser ce qu'est la signalétique enfin...
9: Ah, des panneaux, en gros. Ça va être quand tu vas rentrer dans une attraction... Tu vas voir un panneau qui dit réservé au personnel, interdiction de fumer. Dans cette attraction, vous devez faire telle taille, vous devez être capable de vous transférer si vous êtes en fauteuil roulant, c'est interdit aux femmes enceintes. Comme je disais, l'enseigne à l'entrée de l'attraction avec le nom de l'attraction, les afficheurs de temps d'attente, l'horloge avec, pour les retours des cartes accessibilité pour les PMR. Enfin voilà. Tous les éléments graphiques, mais aussi tout ce qui va être les panneaux qui vont t'aider à te repérer, qui vont te donner des informations sur tout ce que tu as besoin de savoir dans l'attraction, quoi.
7: Ils sont tous différents en fonction du thème.
9: Oui, ils sont raccord entre eux, du coup il y a une esthétique générale dans un lieu, dans une location comme on dit, mais oui ça va être différent de l'un à l'autre, mais on a des standards, par exemple tout ce qui va être des panneaux de sécurité, on va avoir des standards, il va y avoir des choses qui vont être pareilles, le même rouge, le même blanc, la même typo, la même taille, et il faut respecter telle taille minimum, parce que ces panneaux-là, ils doivent être vus, être lus d'aussi loin, aussi bien, ils doivent être... Il n'y a rien qui doit entraver la vision. Enfin voilà, il y a plein de choses comme ça.
7: Oui, du coup, il faut être très consciencieux sur tous les détails.
9: C'est ça.
7: Bon, bah, merci.
9: Bah, de rien. Avec plaisir.
6: Et moi, il me reste quelques questions pour vous, Alexandre. D'abord, qu'est-ce qui vous a vraiment donné envie de vous orienter dans cette voie et pas une autre ?
10: Alors, pour la rappliquer, en tout cas, pour l'arrivée au lycée après le collège, c'était surtout le dessin. De base, j'avais pas vraiment de notion de ce sur quoi je savais que je voulais faire quelque chose d'artistique, mais je savais pas encore quoi. Et c'est pendant justement les années lycée et surtout les portes ouvertes où j'ai pu voir ce qui se passait en design produit que là ça m'a attiré, mais plus sur le côté aussi. Je savais que j'avais une attirance pour l'objet, mais qui n'était pas encore celle qu'elle est maintenant. Et c'est plus le côté graphique, encore une fois, qui m'a attiré lors des portes ouvertes où je voyais justement toutes les planches d'explication des projets, le rough en fait, qui était une technique de dessin qui se perd peut-être un peu aujourd'hui, je sais pas trop, mais vraiment tout ce côté graphique. Et derrière, au fil du temps, du coup, les passions aussi se développent. Et aujourd'hui, j'adore l'alliance justement du côté design esthétique, mais à la fois la fonction et de la technique en fait qui en découle, justement pour maîtriser un peu tout l'aspect d'un objet qui justement ces différents paramètres rebondissent très bien entre eux.
6: Et vous nous avez parlé de Chanel, vous nous avez parlé de maison de luxe. Quel est le projet dont vous êtes le plus fier?
10: Du coup, ce que je disais tout à l'heure, c'était un projet de vitrine qui m'a beaucoup plu à développer. Après, celui dont je suis le plus fier, c'est un projet qui est en cours et qui est confidentiel. Je vais essayer de l'expliquer sans trop en dire, mais c'est justement la fabrication d'un objet interactif pour un événement pour Chanel, du coup un événement qui se jouera à la période de Noël, donc un événement mondial. Et donc cet objet-là, il est pour le coup c'est Chanel parfum. Du coup, il y a un lien avec le parfum dans l'interaction de cet objet-là. Et justement, j'ai travaillé à la fois sur son développement créatif, mais aussi sur la partie prototypage. Donc c'est une nouvelle expertise aussi que je développe dans mon métier, à mon compte en tout cas, où justement j'accompagne aussi sur la fabrication de cet objet, et justement de pouvoir voir l'objet concret une fois que j'ai terminé de le prototyper, et qu'il soit fonctionnel, qu'il réponde aux besoins du client, c'est satisfaisant.
6: Ok, merci à vous deux, merci Baptiste vous. Et
10: avec
6: Alexandre.
10: Plaisir, merci.
6: Et on laisse place désormais à Farah Baron, qui va nous interpréter Rise the Moon de Liane Flores au piano.
11: Ça marche. Ok, je vais pas chanter, j'ai la voix morte, je suis désolée.

On a quelques petites interventions techniques à régler, mais on vous retrouve dès que c'est fini.

0: Merci beaucoup. Pourrais-tu nous dire depuis quand tu fais du piano?
1: J'ai fait 2 ans de piano. J'ai pris des cours à Montoire avec un prof qui m'a pas trop plu. Du coup, j'ai arrêté. Sauf que je me suis dit que j'aimais toujours le piano. C'est juste que j'avais du mal avec un professeur. Du coup, j'ai commencé à apprendre en autodidacte il y a quelques années. Donc, ça fait environ 4 ans, quelque chose comme ça, que je fais du piano. Même si je connais pas beaucoup de morceaux, j'essaie de perfectionner ce que je connais déjà et je lis toujours mes partitions de mon côté, même si bon, le solfège, c'est pas encore trop ça.
0: Et pourquoi as-tu commencé le piano?
1: En soi, je voulais pas faire de piano particulièrement, je voulais plutôt faire du violon. Sauf que, vu que j'habite un peu en campagne, il n'y a pas beaucoup de profs de violon. Donc je me suis dit, puisque il y a le piano, c'est super. Enfin, on peut faire plein de morceaux dessus. Je me suis dit, bah autant prendre ça, comme ça, je peux faire le maximum de musique qui me plaît.
0: D'accord, merci beaucoup.
2: Ce grand direct touche à sa fin. On espère qu'entendre nos voix n'aura pas été trop désagréable, car pour nous, ce fut un plaisir.
0: D'ailleurs, le grand duo Mayeni et Demis, vous en pensez quoi?
3: C'était super, c'était magnifique. C'était très bien et très amusant à faire.
0: Et vous, Maxime et Loan?
4: Moi, j'ai trouvé ça très intéressant d'organiser et de participer à tout ça. Et puis, on avait du bon contenu et de quoi tenir. Et c'était très intéressant.
0: Bon, eh bien, je crois qu'il est l'heure. Place aux remerciements désormais. Tout d'abord, on tient à remercier tous ceux qui ont participé de près ou de loin à ce grand direct et aux émissions précédentes. Élèves, anciens élèves, musiciens, professeurs, etc.
5: Merci à tous.
2: On tient à remercier Madame Kiefer, proviseure du lycée, qui a soutenu le projet.
6: Merci, merci.
2: On remercie évidemment la région qui l'a financée.
6: Merci, merci.
2: On remercie évidemment Studio Zef
6: merci,
2: pour son partenariat
6: merci,
2: et donc
6: merci.
2: Clémentine Latellier qui a porté
6: merci,
2: ce
6: Clémentine.
2: Projet de club radio-podcast au lycée Camille Claudel
6: merci.
2: Avec Alice Aubry, professeure documentaliste.
6: Merci, merci, merci.
0: Il est temps de se dire au revoir. Alors, peut-être à l'année prochaine.
3: À l'année prochaine.
4: À l'année prochaine.
3: Au revoir.

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Bienvenue au monastère du Stup. 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

Je peux dire à tous les admirateurs de Claude François que ses obsèques se sont déroulées dans l'émotion, certes, mais que la dignité de cette cérémonie et finalement le respect qu'on devait à cet homme, avec tout son personnage qui s'y

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Eh ben, vous êtes là maintenant sur la chaîne TF1. Mais non, on est sur Studio Z. Ah oui, pardon, je ne croyais pas qu'on était là. Désolée. Du coup...

Je reprends du café. Et je m'installe sur le rebord de la fenêtre.

La voix, en fait, est un espèce d'outil d'émancipation, mais extraordinaire, et qui nous permettrait aussi, à mon sens, de pouvoir vraiment se déconditionner et de s'explorer, quoi. Ça, c'est vraiment quelque chose, pour moi, on explore sa voix comme on pourrait explorer son corps, quoi. Et c'est-à-dire qu'il y a des endroits rebutants, des endroits excitants, des endroits hypersensibles, des endroits très désagréables. Enfin, c'est une des choses les plus intimes qu'on ait. On peut sentir si t'es stressée, si t'es heureuse, si t'es... on peut tout voir, enfin, on peut tout entendre avec la voix. C'est ça qui est extraordinaire. En fait, on travaille tellement sans le savoir, inconsciemment, notre voix, tout le temps. On module, on modifie tellement notre voix tout le temps. Que finalement, lorsqu'on essaie de... Est-ce qu'on sait vraiment ce que ça veut dire que de parler naturellement? Enfin, tu vois, je suis pas sûr que tout le monde le sache.

La meilleure compétence que tu puisses développer, c'est celle de rester de bonne humeur. Non pas parce que la vie est parfaite, mais parce que tu n'es pas obligé de laisser chaque petite chose te déstabiliser. Être de bonne humeur est un choix que tu fais tout au long de la journée. C'est savoir quand faire une pause, savoir quand respirer, savoir quand laisser quelque chose passer au lieu de le laisser te gâcher ta journée. Parce que ton humeur influence tout, absolument tout. Ta façon de penser, ta façon de réagir, la manière dont tu te présentes aux autres, et même la façon dont ton corps se sent. Une fois que tu le réalises, tu arrêtes de confier ta paix à des situations qui ne la méritent pas. Et cette compétence, apprendre à revenir à toi-même, c'est la plus importante et la plus puissante de toutes. En réalité, c'est un entraînement quotidien. Choisir le calme plutôt que le chaos, la conscience plutôt que l'impulsion. Plus tu pratiques, plus ça devient naturel. Et un jour, tu te rends compte que ce n'est plus un effort, c'est devenu ta manière d'être.

Je faisais des cours, j'en avais expliqué les images et je me suis dit, je vais essayer le son. Comment se déplace le son? Je leur pose comme question. C'est une classe de 6-9 ans, ils me regardent. Ça, je me rappellerai toute ma vie. Tout d'un coup, il y a un gamin qui me sort. Le son, c'est pas comme la lumière, ça prend mieux les virages. Authentique, hein, je peux pas inventer ça. Alors, ben, je reste sérieux, parce que c'était moi le prof, normalement, donc je reste un peu sérieux. Et je lui dis, qu'est-ce que tu veux dire? Il dit, ben oui, parce que la classe, par le couloir, la classe d'à côté, on l'entend, mais on la voit pas. Ouah! Bon, alors là, les autres, ils ont commencé à le dire que tiens, il va se passer des trucs, c'était une journée intéressante. Et donc, après, on a discuté, je montrais, c'était une vibration, le son. On triche un peu, hein, on sent la vibration, pas vraiment exact, mais c'est pas grave. Et puis, tout d'un coup, il y a Raphaël Pacteau, je m'en rappellerai toujours, un gamin très antiscolaire, par ailleurs, qui sort, comme dans Tex Avery, comme dans les dessins animés, deux grands phares de ses yeux, et qui me sort la phrase ultime. Il me dit, le son se déplace en dansant dans l'air.

Le mot lumière en hébreu se dit or ou aura et signifie tout ce qui apparaît à l'œil et à l'esprit. Ça signifie aussi le matin, comme nous le dit le dictionnaire, et l'herbe qui pousse et la pluie qui la fait pousser et la flamme et le feu et la plaine. Et pour couronner cette constellation sémantique généreuse, or signifie aussi le bonheur en hébreu. Et si l'on se souvient que la photographie signifie écriture de la lumière ou avec la lumière, ne pourrait-on pas dire que la photographie, si on la pense à partir de la langue hébraïque, serait une écriture de l'herbe qui pousse, de la pluie qui la fait pousser, allumant dans l'œil et dans l'esprit de celui qui regarde et de celui qui prend la photo, les lueurs d'un nouveau matin, en un mot, une façon originale d'écrire le bonheur.

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1: Je crois qu'il y a une dernière chose qui est très importante que je veux partager avec vous. Et pendant mon voyage, je me suis rendu compte que en fait, tous les gens sont pareils. Toutes les personnes ont en fait les mêmes problèmes, les mêmes désirs, et même si ils vivent dans une manière différemment. Tous les gens, soit au Vietnam, en France, en Allemagne, au Maroc, ou Italie, ou n'importe quel pays, ils sont tous pareils. Pour moi, il y a seulement une religion, c'est l'humanité.

Magnifique déclaration de Viet, un jeune Allemand d'origine vietnamienne, que j'avais enregistré alors qu'il était en France durant son année de césure.

0: Vient maintenant le temps de la rencontre. Double rencontre aujourd'hui avec Louise d'abord, puis Héloïse, toutes deux étudiantes à la fois en histoire et en sociologie.
1: Quel est l'intérêt justement de faire de la socio ?
2: Moi je trouve ça vraiment hyper intéressant pour comprendre un peu alors, comment la société fonctionne en général et comment les individus qu'on a en face de nous fonctionnent aussi parce que du coup ils appartiennent à cet ensemble-là. Et donc je trouve que c'est assez intéressant d'analyser ça parce que ça explique pas mal de choses. Et alors, on peut assez facilement faire des liens entre nos cours et ce qui peut se passer dans l'actualité, ce qui se dit dans l'actualité.
1: Est-ce que, justement, si on reste un peu sur ce plan-là, est-ce qu'il y a des choses que tu as découvertes, des choses que tu as lues, des choses que tu as vues ces derniers temps et qui t'ont particulièrement intéressé, qui t'ont particulièrement frappé?
2: Là, je suis pas mal en train de lire des... Enfin, c'est pas de la socio, mais c'est pas mal... je lis... mais en ce moment, je lis pas mal d'ouvrages plutôt féministes. Mm-hmm. Et donc, moi, je conseillerais tout le monde, pour avoir une bibliothèque très colorée et visuellement très attirante, d'aller voir dans les rayons plutôt féministes, parce que je trouve ça assez impressionnant que c'est les livres qui sont vraiment engagés pour toutes les causes féministes, les causes queer et anti-racisme, etc. C'est vraiment des livres qui visuellement sont attirants, avec des couleurs, etc. Et en plus, le contenu souvent est très... moi, c'est un contenu que j'apprécie. Et du coup, je trouve ça assez drôle de comparer des livres un peu plus classiques, de voir la différence. Et moi, je suis contente d'avoir une bibliothèque très colorée. Voilà, et...
1: Tu nous donnes éventuellement des noms, des titres. Est-ce que tu en as en tête
2: J'ai acheté un livre de Julia Foyce qui parlait du fait qui critiquait le Not All Men. Donc, ce hashtag qui est souvent utilisé quand une femme dénonce le fait qu'elle subit de l'oppression par les hommes, de l'oppression, des violences, etc. Et en fait, elle disait que ce Not All Men, il n'est pas pertinent d'être dit et que justement, il invisibilise la parole des femmes parce que ça ramène encore une fois aux hommes qui disent « Non, mais moi, je n'ai pas fait ça. » Et même si la personne qui écrit Not All Men n'a pas fait ça, en l'occurrence, elle fait quand même partie de ce système. Et le fait de mettre Not All Men sur les réseaux et de publier ça, ça remet ce truc de « mais moi j'existe, moi je suis là » et ça ne laisse pas la place en fait aux femmes qui dénoncent justement ces agressions. Et ça les met un peu de côté en disant « toi, tu as vécu ça, mais tu es une exception. »
1: Est-ce que justement, on peut dire qu'on touche là à des questions qui t'importent, en fait, qui sont effectivement importantes pour toi?
2: Oui, du coup, je suis une femme, donc forcément, je trouve ça assez intéressant de pointer du doigt, justement, cette domination-là pour éviter qu'elle prenne du... Enfin, déjà qu'elle a des proportions qui sont inimaginables, c'est déjà trop. Mais essayer de la combattre, c'est quand même une lutte quotidienne. Et genre, c'est des petits... même des micro-féminismes, ça fait déjà des petites choses et c'est déjà ça, quoi.
1: Est-ce que ça, c'est effectivement une attitude que tu as, toi, au quotidien, dans ta vie, de faire peut-être justement, ou de dire des choses, des petites choses?
2: Je pense que oui, voilà, Héloïse confirme. Après, je sais, des fois, c'est pas forcément conscient, mais j'ai des petits micro-féministes. Micro-féministe, ce que je fais assez souvent quand je vais dans des grands magasins, la Fnac, etc., c'est prendre les vinyles c'est très simple à faire, prendre les vinyles des artistes qui sont accusés d'agression sexuelle, de viol, etc., et les mettre au fond pour pas leur donner de la visibilité. Rien que le fait de mettre derrière, ça fait déjà que je me dis qu'il y a eu peut-être une personne qui passe devant, qui, si elle avait vu le vinyle, elle se serait dit « Ah, mais je vais l'acheter », et finalement, elle se dit, elle ne le voit pas, elle ne va pas l'acheter. Donc, ça fait déjà un peu moins d'argent pour eux. Donc, c'est déjà pas mal. C'est mon petit micro-féminisme des magasins.
1: D'accord.

0: Tu nous fais quelques recommandations alors éventuellement de livres du côté des polars ou du côté des essais comme tu veux.
1: Si on fait par rapport aux essais, dernièrement, mais ça fait un petit moment qu'il est sorti maintenant, j'ai lu Les Grandes Oubliées de Titiou Lecoq, qui reprend toutes les femmes qui ont une... pas toutes, parce qu'elles sont tellement nombreuses qu'on ne peut pas les nommer, mais des grandes femmes qui ont eu de l'importance dans l'histoire, donc elle repart de la préhistoire jusqu'à nos jours. Et elle indique, et c'est un essai sourcé. Les sources, c'est des sources d'historiennes, beaucoup. Voilà. Donc, c'est des faits. Et elle raconte comment est-ce qu'elles ont été invisibilisées, tous les processus qui ont été mis derrière et tout ce qu'elles ont contribué à faire et qu'au final, on n'a pas conscience. Donc ça, c'était un essai qui m'a beaucoup marqué dernièrement et que j'ai vraiment apprécié lire. En plus, elle est rigolote dans la façon dont elle écrit. Donc ça se lit vraiment tout seul. Et après, si on part plus sur les polars, ça dépend qu'est-ce qu'on a envie de lire. Moi, j'aime beaucoup ceux de les Suédois quand ils écrivent. Je trouve qu'ils ont une façon... La Scandinavie en général.
0: Ouais, ouais.
1: Si je reste dans mes préférés, ça sera les Lars Kepler. Donc c'est un couple suédois qui a fait une série de policiers d'intrigue avec toujours le même inspecteur. Et vraiment, je trouve que leur écriture et leurs intrigues sont profondes, sombres, mais bien, bien entraînantes. Et voilà, moi, je pense que je dirais que c'est celle-ci que je pourrais recommander.
0: D'accord.
1: Mais par contre, ils peuvent être sombres et un petit peu violents. Enfin, c'est pas pour commencer, mais par contre, voilà.
0: Et alors, est-ce que le fait de lire, par exemple, donc ce type de polar, ça te donne envie d'en écrire ?
1: Alors, non.
0: Mais, il n'y a pas un mais.
1: Bah, en fait, c'est pas tant une envie qu'une impossibilité. J'ai ce qu'on appelle une aphantaisie. Donc en fait, je n'ai pas vraiment d'imagination imagée. Je n'ai pas... Enfin, je ne sais pas comment expliquer ça pour que ça paraisse clair, mais... quand on me donne un mot ou quand on me demande de représenter quelque chose, je ne vois pas une image claire dans ma tête. Et ce qui fait que j'ai vachement de mal à créer quelque chose à partir de rien.
0: Ouais.
1: Je ne sais pas si c'est vraiment évident raconter comme ça, mais je ne peux pas imaginer quelque chose à partir de rien. J'ai essayé et j'aimerais bien, mais je m'en trouve incapable.
0: Mmh.
1: Et ce qui fait que du coup, créer une histoire de A à Z en imaginant, en me projetant, est extrêmement dur pour moi et du coup je prends plaisir à les lire par contre mais voilà pas à écrire.
0: Et alors attends, tu parles de aphantaisie, donc
1: fantaisie
0: en fait comme quelque chose qui est une caractéristique répertoriée
1: alors aphantaisie, oui c'est ça. Tous les êtres humains, ça va de l'hyperphasie à la fantaisie. Donc soit on a tendance à même imaginer des trucs qui n'existent pas tellement on arrive à bien se les mettre en image dans notre tête.
0: Ouais.
1: Soit au contraire, on a extrêmement du mal à se représenter visuellement un truc concret dans notre tête. Mais après, il y a des variations. C'est un truc qui n'est pas tout blanc, tout noir, etc. Mais moi, je me suis aperçue récemment, par exemple, que les gens, ils me disent qu'ils rêvent en couleur. Moi, je ne savais pas qu'on pouvait rêver en couleur.
0: Ouais.
1: Mais voilà, ça fait partie des symptômes de ce trouble. Mais après, ça n'empêche pas dans la vie de tous les jours, à part dans la créativité, justement.
0: Ouais.
1: Mais après, ça n'empêche pas la créativité non plus, parce que je suis assez créative, mais par contre, il faut que je mette en physique, il faut que je tente des choses sur papier, que je tente des collages, des trucs pour pouvoir me visualiser concrètement ce que ça donne, parce que je peux pas me l'imaginer en amont. Voilà, c'est juste le petit truc.
0: D'accord, donc tu dois expérimenter d'une certaine façon, c'est-à-dire faire concrètement pour avancer dans une création, quelle qu'elle soit.
1: Et du coup, pour les livres, ça demanderait beaucoup, beaucoup de temps, je pense, tenter, défaire, retenter, etc.
0: Ouais.
1: Et le scénario serait pas déjà ficelé en amont, quoi.
0: Ouais.
1: Donc,
0: et comment est-ce que tu avais constaté ça
1: En discutant avec les gens, parce qu'ils m'ont me disait qu'il vous... quand il ferme les yeux, il voyait des trucs assez clairs, qu'ils s'imaginaient des films dans leur tête, comme s'ils étaient au cinéma. Et que bah, les rêves, le coup des rêves en couleur, moi, ça m'avait paru un peu fou. J'étais là en mode, ah bon, je ne savais même pas qu'on pouvait faire ça, mais ça a l'air chouette. Et du coup, bah, on a été se renseigner sur, sur Internet, voir comment. Et du coup, ça a un nom. Et voilà, c'est assez courant. Enfin, voilà, c'est pas un truc super rare, mais qui est peu discuté. Mais du coup, pour la créativité, ça a un impact quand même. Et par rapport à ce que les profs... Moi, je sais que du coup, ça explique... Il y a certains profs qui nous demandent, surtout dans collège primaire, de nous mettre dans certaines situations où imaginer ça et à partir de rien, créer... Moi, je sais que c'est toujours des exercices où j'avais eu énormément de mal et je ne comprenais pas pourquoi. Et du coup, je me dis que ça doit être l'explication parce que effectivement, c'est vraiment ce type d'exercice. C'est pas que je veux pas le faire, mais j'ai vraiment du mal.
0: Et alors, est-ce que ça veut dire que justement, parallèlement, toi, t'as tendance à développer, je sais pas, l'expérimentation, la, les choses concrètes. Est-ce que ça a ce genre de conséquences?
1: Oui, je suis très rationnelle. Très rigoureuse et très dans le concret scientifique. C'est vraiment, mais dans mon mode de vie quotidien tout le temps, oui, ça, ça a vraiment ce genre de conséquences sur moi. Et c'est vraiment des traits de ma personnalité qui sont très prononcés.

Quelques détails sur ce qu'on a écouté aujourd'hui. C'est Flore Péchard qui nous parlait de sa voix dans le documentaire audio « Je suis ma voix » de Samuel Robineau. C'est Mehdi Ouara qui nous parlait de la bonne humeur dans un de ses posts Instagram. C'est Benoît Bory qui a ensuite enregistré et mixé les sons qu'on a entendus. C'est Gérard Berry qui racontait comment les enfants voient le son dans un de ses cours au Collège de France. Et c'est Marc-Alain Waknin qui nous expliquait le sens des mots hébreux dans son émission talmudique sur France Culture.

Merci d'avoir été là. La boîte vocale attend vos messages au 09 51 98 00 37. On termine notre parcours en allant jusqu'en Crète retrouver les frères Stratakis.

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0: Bonjour et bienvenue dans Discover, l'émission de Studio Zef qui vous propose de découvrir ou redécouvrir des versions originales de morceaux et surtout de découvrir souvent des reprises plus ou moins originales, qui détricotent plus ou moins fortement les originaux. Et je suis accompagné pour cette émission de Mathilde. Salut Mathilde.
1: Salut Thomas.
0: Voilà, une fois que ce principe de base est fait, eh bien on plonge directement dans nos propositions. Je commence avec un tube interplanétaire. J'aime bien moi prendre des chansons quand même assez connues, c'est quand même plus rigolo d'entendre des versions de grands tubes qu'on peut modifier, aménager un peu comme on veut, à des degrés différents. Donc là je te propose de commencer par l'écouter, puisque je ne doute pas que toi aussi, malgré le fait que nous ne soyons pas de la même génération, que tu le connaisses également.
1: Donc là on fait un petit blind test.
0: C'est une sorte de blind test, c'est l'artiste.

0: Voilà, donc est-il besoin de présenter ce morceau, donc Blind Test, Mathilde ?
1: Eh bah oui, puisque je perds toute crédibilité en tant qu'animatrice de Nouveaux Accords. Mais je n'ai ni le nom de l'artiste, ni le nom de titre.
0: Eh bien donc, tous ceux qui ne sont pas comme toi, Mathilde, auront reconnu évidemment Walk Like an Egyptian du groupe The Bangles. Alors les Bangles, c'est un peu moins connu que ce morceau, mais évidemment t'avais reconnu le morceau, hein, qui est quand même un monument de pop culture utilisé dans des séries et des films à ne plus savoir qu'en faire et qui passe encore évidemment en radio. Donc les Bangles, c'est un groupe qui a œuvré dans les années de groupe de pop rock américain, qui a œuvré dans les années 70 et 80 surtout. Ce morceau donc est sorti en 86 et donc a été un des plus gros tubes de ce groupe, donc de femmes musiciennes. Il a été inspiré, donc l'auteur s'est inspiré à l'occasion d'une traversée sur un ferry de gens qui tentaient de garder l'équilibre et qui donc avaient des pauses. Donc qui lui inspirait les fameux dessins sur les murs égyptiens. Donc d'où l'idée de Walk Like an Egyptian. Ajouter à ça toute l'imagerie un peu populaire et un peu stéréotypée de l'Égypte, hein, les crocodiles du Nil, les bazars, etc. Enfin bref, voilà, on a fait un grand maelstrom de la culture égyptienne revisité par le monde, par un auteur américain. Et donc voici cette chanson de Walk Like an Egyptian de Bangles. On va partir, donc voilà, je suis tombé un peu par hasard sur ce morceau et j'ai cherché, je me dis, ah tiens, s'il peut y avoir des reprises marrantes. Et ben oui, figure-toi qu'il y en a, il y en a plein évidemment, donc c'est aussi le principe de ces grands tubes qui sont très souvent revisités et là je suis tombé sur une petite pépite. Donc le groupe est complètement inconnu au bataillon, même aux États-Unis où ils sont j'imagine majoritairement connus, je pense que c'est pas des grandes stars. On va parler de The Cleverleys, c'est un groupe de bluegrass et aussi une troupe de comédiens, on va dire. Donc en fait ils jouent des personnages qui sont des musiciens donc du style bluegrass. Donc le bluegrass c'est vraiment un des genres américains par excellence, hein, avec des banjos, du violon, des guitares acoustiques, etc. Et donc c'est un groupe qui se produit dans des émissions de télé qui sont vraiment un peu stéréotypées sur cette culture bluegrass du sud-américain, etc. Voilà donc pour la présentation de The Cleverleys. On va tout de suite écouter donc la version complète de cette chanson Walk Like an Egyptian, donc un morceau très pop, tout ce qu'il y a de plus classique, revisité à la sauce bluegrass par donc ce groupe The Cleverleys.

0: Voilà donc pour The Cleverleys, donc ce groupe de comédie musicale, enfin voilà, de musique comique plutôt, ouais. on va plutôt l'appeler comme ça donc.
1: On est dans le bar.
0: On est dans le bar. On se projette vraiment dans ce diner américain où le groupe va commencer à jouer. Par contre, c'est vraiment moi c'est ce que j'ai aimé dans cette proposition, c'est que c'est hyper bien fait, les corps sont sublimes, la structure du morceau est gardée, mais on est vraiment dans un autre style. Ils ont appliqué vraiment le bluegrass américain vraiment au sens le plus pur, et vraiment toutes les cordes sont belles, le banjo c'est hyper chouette. Avec ce gros accent un peu redneck américain qui est quand même un peu rigolo, et donc c'est pour ça que voilà, c'est pas vraiment un groupe de musiciens, c'est au moins autant un groupe de comédiens que de musiciens, mais ils font de la musique au moins aussi bien qu'ils font de la comédie. Voilà, je les ai pas vus jouer, mais en tout cas ce que j'ai vu de musical, c'était vraiment hyper intéressant. Donc j'étais content de découvrir, et donc j'en profite pour vous faire découvrir à vous ce petit morceau. Et je sais pas, ils en ont fait beaucoup, ils se produisent un peu sur des petites chaînes locales américaines qui doivent les inviter, notamment dans ces régions du sud. Mais je vois qu'ils ont pu faire des reprises de Katy Perry, de Beyoncé, voire même le Gangnam Style de Psy. Donc il y a plein de choses à découvrir. Donc si vous voulez creuser vers The Cleverleys, vous pouvez pour vous familiariser avec le bluegrass. C'est peut-être une porte d'entrée vers ce genre musical qui est souvent aussi un peu cliché, en tout cas qui nous paraît, nous, européens, un peu cliché, très américain, moyen, stéréotype du redneck texan, tout ça, et qui peut donc justement nous faire aller vers des artistes peut-être qui ont des choses à dire. Voilà pour cette proposition autour de Walk Like an Egyptian. C'est à toi, Mathilde.
1: C'est à moi, et moi j'ai fait un choix différent parce que moi j'ai décidé de vous faire découvrir des artistes qui étaient dans ma playlist, puisque je suis le type de personne qui pense avoir des goûts musicaux exceptionnels. Et pour ce premier, pour la version originale, c'est le groupe AIM que je vais vous faire découvrir. Alors, c'est pas le groupe que j'écoute le plus, moi c'est vraiment après pour vous parler de la reprise, mais c'est un groupe du coup donc de trois sœurs américaines qui viennent d'une famille de musiciens. C'est un groupe de pop-rock qui a commencé dans les années 2010 à peu près. Elles ont déjà été nommées plusieurs fois aux Grammy Awards. Et leur titre qu'on va écouter, c'est le titre Gasoline, qui est issu de leur troisième album, qui s'appelle Woman in Music Part 3, et qui est en duo avec la chanteuse Taylor Swift. Elle le décrit un peu comme une chanson de fin de soirée, il y a un peu de la dragouille, très sympa, etc. Et c'est une chanson qui parle aussi quand même de la dépression d'un des membres du groupe. Donc il y a un petit peu de tout.
0: On écoute donc Gasoline par AIM. Personnellement, je ne connais pas. Heureusement que tu as cité Taylor Swift dans ta présentation, sinon ça ne m'aurait pas du tout parlé.

0: Voici donc pour cette chanson Gasoline du groupe Haïm.
1: Exactement. Et moi, ce que j'ai envie de vous parler, c'est de la cover, puisque la cover, là, c'est un vrai coup de cœur. C'est une cover de l'artiste Dijo, qui est notamment connu pour son rôle dans la série Stranger Things sur Netflix. Mm-hmm. C'est l'acteur Joe Carey. Donc Dijo, c'est son nom de scène. Je l'ai découvert fin 2025, début 2026, avec son dernier album qui s'appelle The Crooks, qui est sorti en 2025. Donc c'est un album indie rock. Moi, je trouve que l'album, il y a un peu des similitudes à The Beatles, le groupe des Beatles. Mm-hmm. Donc j'aime bien parce que c'est quelque chose qu'on retrouve plus trop maintenant.
0: Okay.
1: Il est aussi connu pour son titre End of Beginning, qui est le premier titre mondial, ou en tout cas qu'il a été pendant un moment donné. Et la cover ressemble un petit peu, mais elle est un peu différente. Et ce que j'aime beaucoup, en fait, moi, c'est l'instru derrière et aussi sa voix qui est. Tu sens qu'il y a un petit aspect un peu rock, etc.
0: Eh bien, on écoute donc Dijo qui reprend ce titre Gasoline.

0: Voilà donc pour cette reprise donc de Gasoline du groupe Haïm. Ben ouais, moi je préfère cette version effectivement. Ça reste un peu langoureux, machin, tout ça, mais plus travaillé. Enfin
1: plus
0: voilà,
1: travaillé, c'est, ouais, y a plus d'instru derrière.
0: Un peu plus groove, ouais.
1: La voix est hyper douce, mais elle t'embarque directement et je pense que ça peut parler un peu à tout le monde.
0: Tout à fait.
1: Puis je me suis dit, j'en parle parce qu'il fait pas de tournée en France, c'est mon drame. Donc je veux le manifester si je le fais connaître à tous les
0: peut-être
1: auditeurs de ZEF.
0: Peut-être que ça viendra.
1: Il va comprendre la demande.
0: Le message est passé. Eh ben, merci de nous avoir fait partager tes goûts exceptionnels, Mathilde, comme tu le disais.
1: J'adore qu'on me dise ça.
0: Donc le podcast et les références sont à retrouver sur le site internet de Studio ZEF à la page de Discover. Merci à tous de nous avoir écoutés. Et puis à très vite pour d'autres Discover avec d'autres membres de l'équipe de Studio ZEF. Salut Mathilde.
1: Salut.

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3: Bonsoir tout le monde.
4: Bonsoir.
3: Bienvenue dans la petite cuisine de Studio Zef. Alors Jérémy, derrière la vitre imaginaire bien sûr, hein, chers amis auditeurs et auditrices, il rigole parce qu'il m'a fait un petit rappel à l'ordre juste avant la prise de direct. Il m'a dit surtout Yann ne crie pas pendant que tu dis bonsoir parce que ça sature le son et puis je suis obligé d'arranger tout. Ah bon, terrible, c'est ça? Ça a été là? Magnifique. Eh bien, vous écoutez De Bouche à Oreille et nous sommes ensemble jusqu'à 20h, comme une fois par mois, comme toutes les semaines même, parce qu'on revient en rediffusion. Ce soir, on parle des fruits de saison que l'on commence doucement à voir sur les étals des maraîchers et autres producteurs que l'on croise sur les marchés de notre belle région. Pour en parler, je suis avec mon acolyte Colline. Bonsoir.
4: Bonsoir Yann.
3: Qu'est-ce que tu nous as apporté de bon ce soir?
4: Eh bien, ce soir, je nous ai apporté de la tomme au pain.
3: De la tomme au pain.
4: Mais pas pain P-A-I-N,
3: ah.
4: Pain P-I-N.
3: Ah, ah c'est sympa, ça vient d'où?
4: Autriche.
3: Autriche?
4: Ouais, je sais, je suis sortie de nos frontières,
3: ah bah
4: mais
3: très bien.
4: Je nous fais découvrir des choses. Voilà.
3: Super, donc un fromage des montagnes.
4: Exactement.
3: Magnifique. Eh bien écoute, ce sera avec grand plaisir, et puis pour nous guider et nous accompagner pendant une heure, nous recevons Frédéric Ozog du Verger de la Fontaine à Montprêchambord. Bonsoir Frédéric.
5: Bonsoir.
3: Merci de nous rejoindre. Vous allez nous éclairer sur tout ce qui pousse dans nos jardins à cette époque de l'année et on va aussi découvrir que tous ces petits fruits dont on peut, on peut en faire des choses merveilleuses plutôt que de simplement les manger. Et c'est ce à quoi vous vous attelez. On a une heure pour en parler. De bouche à oreille, saison 8, épisode 6. Eh bien, c'est parti.
6: Qu'est-ce que c'est ce machin?
7: C'est une tarte aux myrtilles. Pourquoi elle vous revient pas?
6: Mais ça va, pourquoi vous m'agressez?
7: Parce que vous regardez ça comme si c'était du purin.
6: Mais qu'est-ce que ça peut vous foutre? De toute façon, c'est pas vous qui l'avez faite, si?
7: Bah si, justement, c'est moi.
6: Ah bon?
8: Il y a passé la matinée.
9: Vous faites des tartes, vous, maintenant?
7: Et alors, faut un permis?
6: La vache, ça vous rend pas aimable, en tout cas, hein?
9: Il va y avoir 80 larbins au château et c'est vous qui tapez la tambouille?
7: Ça me détend!
3: On a vu les premières fraises il y a déjà quelques jours sur les marchés. Cette année, on nous parle d'une récolte abondante et qualitative, surtout abondante, mais un petit peu tôt. On va en parler dans quelques secondes. La faute ou la faute? Qu'est-ce que j'ai écrit sur mon truc là?
4: Je ne sais pas.
3: C'est de pire en pire. Je crois que tous les mois, en fait, j'ai une chronique vin après parce que j'ai loupé le coche avec Damien malheureusement ce mois-ci.
4: Ah bah tu l'as bu ou pas?
3: Bah ça doit être ça. Voilà. Donc voilà, je disais, bon écoutez, je vais laisser tomber mon texte et je vais me tourner directement vers vous, Frédéric. J'ai l'impression, enfin on a tous l'impression, les fraises, c'est très tôt cette année, comme beaucoup de choses. Les plantes ont débourré, on va éclairer un petit peu nos auditeurs et auditrices. Débourré, c'est quand les bourgeons s'ouvrent. Est-ce que vous avez, est-ce que c'est une problématique cette année, que les bourgeons sont ouverts beaucoup trop tôt? Le gel, ça a attaqué les vignes, hein, on est bien au courant parce qu'on a vu beaucoup de nos amis vignerons et vigneronnes
4: peiner hein, en début du mois. Là,
3: énormément, il n'y ouais. A pas qu'ici, mais bon, beaucoup de régions de France. Est-ce qu'il en va de même pour les petits fruits rouges?
5: Oui, tout à fait. Oui. Alors le fait que la végétation démarre de bonne heure à cause justement des températures douces qui s'opèrent actuellement, elles ont commencé déjà dès le mois de février à être assez élevées. Et donc, du coup, la végétation a commencé à démarrer déjà à cette période-là.
3: Et combien de temps d'avance par rapport à la normale, on va dire?
5: Alors, ça dépend des cultures. Là, on est... Alors, justement, on parlait des fraises. Là, on est sur une grosse semaine d'avance. Après, pour d'autres choses, on
3: peut avoir... Donc, c'est pas tellement catastrophique, une semaine?
5: Alors... Non, et puis après, sur le fait que c'est de l'avance, en soi, ce n'est pas forcément gênant. C'est juste que tout va être décalé un petit peu dans la saison par rapport à ce qu'on connaît habituellement. Le problème, c'est qu'on risque d'avoir des gelées printanières avec un risque plus important, puisque ces gelées printanières ont toujours existé. C'est simplement que la végétation démarrant plus tôt, eh bien, le risque
3: bien plus fragile.
5: Il est là.
3: Alors, quels sont les fruits qui sont plus à même d'être attaqués? Parce que, par exemple, on parle de la vigne, parce qu'on est dans une région viticole. Les bourgeons, quand ils sont tout petits, là, ils sont vraiment très, très, très fragiles. Il peut y avoir d'autres bourgeons qui viennent après, mais qui sont beaucoup moins productifs. Quels sont les fruits qui sont le plus à même d'être attaqués, parce que les fraises, elles sont déjà en fleurs depuis quelques temps, elles produisent déjà. En revanche, j'imagine que les groseilliers que vous avez sur votre exploitation, ça va être un petit peu plus difficile, ou je me trompe?
5: Alors les groseilliers, oui, ils sont en fleurs depuis un bon moment maintenant, donc effectivement, ils sont au même risque de gel que la vigne. Hein. Alors, dans mes cultures, justement, j'ai la groseille qui est sensible au gel. Il va y avoir le cassis, il va y avoir les pêchers, les cerisiers, les abricotiers, les mirabelliers.
3: Donc tous les arbres à fruits à noyaux, c'est ça?
5: Beaucoup, ouais.
3: Ouais, ça c'est très fragile. Frédéric, votre exploitation, enfin votre domaine, c'est un domaine? Le verger de la Fontaine?
5: Oui, on peut parler de domaine ou de culture, de plantation tout simplement, hein, parce que moi, je ne m'estime pas être un exploitant qui exploite. Voilà,
3: très bien.
5: On est vraiment plus dans la paysannerie, voilà, avec où on travaille les choses simplement et naturellement.
3: Vous n'êtes pas paysan au départ, hein, du tout. Vous êtes installé depuis 2020 dans votre exploitation, mais auparavant vous n'étiez pas. Maintenant vous venez de me dire que vous êtes paysan. Je me considère comme un paysan également. Mais avant d'être paysan, vous faisiez quoi?
5: Alors j'ai donc créé l'entreprise en 2020 par l'intermédiaire donc d'une reconversion professionnelle. Et donc avant, j'étais technicien de maintenance dans les systèmes d'impression, tout ce qui est photocopieur, imprimante.
3: Oui, rien à voir.
5: Non, du tout.
3: Un monde complètement.
4: Oui, mais comme quoi, des fois, une passion peut nous faire dériver complètement.
3: Bah, ça peut être très sympa. Oui.
5: J'ai toujours aimé le contact avec la nature. Ça m'a toujours intéressé depuis petit, hein, en fait. Hein, et j'ai toujours été gourmand de fruits. Donc, pour moi, la culture de fruits, ça me paraissait un petit peu... un peu inévitable dans mes choix.
3: C'est pas évident quand même de se lancer comme ça dans une production, parce que vous m'avez dit hors antenne, quand on préparait un petit peu cette émission, vous avez mis une grosse année, parce que un terrain familial, c'est bien ça? Une propriété familiale qui appartenait à votre père? Ou
5: oui, c'est ça, ouais. Oui, ça appartenait à mes parents. Ouais.
3: 3 hectares,
5: oui.
3: Ce qui est quand même beaucoup pour plein de petits fruits. Alors vous avez planté, vous avez un côté verger, c'est bien ça, avec des arbres fruitiers et puis des petits arbustes. Vous avez mis un an à tout planter, à tout semer. Expliquez-nous un petit peu l'installation. Ça a dû être beaucoup de travail. Je ne dis pas que c'est laborieux, mais presque.
5: Bon, laborieux, pas forcément, mais oui. Donc j'ai tout planté dans l'année 2020. J'avais fait en même temps une formation, hein, agricole, pour pouvoir m'aider un petit peu justement dans l'installation. Et elle acquérir aussi des connaissances en la matière. Après cette installation où je suis parti d'un terrain totalement nu, hein, vierge, j'ai donc planté, alors j'ai pas planté les 3 hectares, j'en ai planté la moitié à peu près, 1,5 hectare, oui. Où il a fallu effectivement déjà faire des plans pour savoir quels fruits on plante où. Puisque moi sur mon Pré-Chambord j'ai des terrains plutôt sable-argile, mais avec des endroits plus ou moins, ce qui fait qu'on ne peut pas planter non plus tout n'importe où.
4: Donc il a bien fallu sol au départ pour savoir.
5: Ouais, j'ai fait des petits carottages, okay. Un petit peu. Bon, après comme c'était des terrains familiaux, je connaissais un petit peu les endroits un peu plus sensibles, et puis après connaissant aussi un petit peu les cultures, ça me permettait de savoir les cassissiers, les pommiers, ou les planter.
4: Ah mais c'est super, c'est super intéressant je trouve, parce que vraiment, on pourrait croire comme ça qu'on peut planter des arbres un peu où on veut, et puis surtout, moi j'aime bien faire ça l'été, je mange des fruits, puis après je les jette partout dans la nature, je me dis ça se trouve ça fera
3: pour,
4: ça.
3: Pour qu'ils poussent, est-ce que ça marche ça? Est-ce que c'est une légende? Parce que oui, parce qu'effectivement, on voit beaucoup d'annonces, même des fois sur les réseaux sociaux, quand vous êtes en voiture, n'attendez pas d'arrêter votre véhicule et trouver une poubelle pour jeter vos noyaux, jetez-les dans la nature. Ça pousse vraiment?
5: Bien sûr.
3: Ça pousse.
5: La nature, de toute façon, elle se multiplie comme ça. Par les oiseaux qui mangent des fruits. Ils vont se poser sur un fil, sur une branche quelque part. Hop, il plombe. Et puis après, bah, ça pousse dans les fientes. Et puis, bah, pareil pour les mammifères. Hein,
4: Alors autant je le savais pour les écureuils, parce que chez mes parents, c'est pareil. Hein, c'est la joie aux écureuils. Alors du coup, bah, je pense qu'ils font des réserves. Ils ne savent pas où ils les mettent. On retrouve des petits noyers qui poussent comme ça un peu partout.
3: Mais c'est pour ça que les noisetiers et les noyers poussent. C'est parce que justement, les écureuils oublient à peu près 60-70%
4: de leur cachette.
3: Voilà, de leur cachette.
4: C'est fait. Donc du coup, exprès. On peut faire à peu près pareil sur les fruits et légumes, c'est vachement intéressant.
3: Frédéric, est-ce que l'idée de départ, c'était de faire pousser les fruits et de les vendre, ou tout de suite, l'idée, c'était aussi de les transformer ?
5: Alors oui, c'était l'idée de départ avait été réfléchie en incluant la transformation. Parce que...
3: Déjà, vous avez une formation pour ça également.
5: Oui, donc, j'ai fait des formations sur la transformation. Ouais, ouais. Dans mon budget prévisionnel, hein, parce que le but quand même de montrer son entreprise, c'est de pouvoir en vivre.
3: Oui,
5: donc,
3: c'est mieux.
5: Il a fallu quand même dimensionner ça de façon à pouvoir se dégager un revenu. Et donc, faire que de la vente en frais de fruits... sur une petite surface comme ça, c'était compliqué.
3: Sur un temps limité dans l'année, j'imagine.
5: Voilà,
3: aussi.
5: Ouais. On vend qu'en saison. En hiver, après, il n'y a plus de vente sur du frais. Après, bon, il peut y avoir d'autres productions comme des pommes. Ça, j'en ai un petit peu qui démarre.
4: Vous en avez déjà pas mal sur Mont-Préchambord.
5: Oui, voilà, mais voilà. Donc, ça permet de compléter un petit peu de quelques fruits en automne, en fait. Mais le fait d'avoir réfléchi sur un atelier de transformation où je fabrique des confitures et des sirops, ça me permet de vendre des produits toute l'année.
4: Donc au départ, vous avez compté le nombre de fruits qu'il vous fallait pour faire justement votre préparation. Et donc de ça, vous avez calculé le nombre de récoltes qu'il fallait et le nombre d'arbres qu'il a fallu prendre.
5: Oui. Après, ça reste toujours un... Il n'y a pas de chiffre exact là-dessus. Hein. Moi, j'ai pris modèle sur des collègues existants chez qui j'étais en formation. J'ai pu voir leur dimensionnement, quelle surface ils avaient de planter, quel chiffre ils pouvaient générer et combien de personnes pouvaient vivre là-dessus.
4: OK. Et du coup, vous avez acheté des arbres, en gros, qui avaient déjà quelques mois, quelques années.
5: Ils avaient un an, ouais.
4: OK. Ok, et donc après, derrière, vous saviez à peu près une moyenne de ce que ça allait produire par an pour pouvoir faire vos produits finalement.
5: Ouais, bah après, sur le budget prévisionnel de démarrage, il a fallu prendre en compte effectivement, notamment sur les arbres, les 3-4 premières années où ça ne donne rien.
4: Bah oui, parce que les abricotiers, la première année, elles ne donnent pas grand-chose. Mais
5: ben
4: les abricotiers,
5: non.
4: Au bout de 3 ou 5 ans, ça commence à donner un peu plus tout de suite.
5: C'est ça, ouais.
4: Okay. Oui. Donc, ça vous permettait aussi de grossir gentiment avec, au départ, quelques fruits que vous aviez. Enfin, vous saviez à peu près combien de fruits vous alliez avoir et de grossir d'année en année.
5: C'est ça, ouais. Okay. Bah, c'est sûr que la première année, on se dégage pas de revenus. Hein.
4: Comme ça, beaucoup d'entreprises, j'ai envie
5: de
4: pu
5: commencer répondre. À me faire un revenu, un petit revenu, que 2 ans et demi après.
4: Oui. Mmh. Okay.
3: Quels sont les arbres fruitiers ? Vous parlez de pommes, vous avez des pommiers ?
5: J'ai quelques pommiers, oui.
3: Ouais. Quels sont les autres... Alors, qu'est-ce que vous faites pousser chez vous ? Là, ça nous intéresse.
5: Eh bien, il y a une quinzaine de fruits au total. Hein,
3: Alors dites-moi, vous écoute.
5: Donc là, on est sur les arbres, donc il y a un peu de pommes, des poiriers, j'ai des mirabelliers, un peu de cerisiers, des pêchers. Ensuite, sur les petits fruits, je vais avoir une partie fraises, framboises, mûres, cassis, groseilles.
4: C'est pareil, en nombre de pieds de groseilles, vous en avez combien ? Parce que je vois bien... Comment ça peut être grand, un pied de groseille, c'est comme un pied de framboisier à peu près.
5: Oui.
4: Et mais du coup, vous en avez combien de rangées ou...
5: Alors oui, on en rend parce qu'en nombre de pieds, je ne sais plus, mais on va avoir sur 4 ans de 60 mètres de long.
4: Ok. Ah oui, alors 60 mètres, ça commence.
3: Ah là, c'est pas une... oui, non, mais d'accord. C'est pas une petite exploitation. On peut aller chez vous pour cueillir des... Enfin, bon, pas cueillir, c'est vous qui les cueillez, mais justement, est-ce qu'on peut faire de la cueillette, par exemple, vous avez des fraises ?
5: Oui.
3: Des fraises. Est-ce qu'on peut cueillir chez vous nos fraises ? Ou alors vous les vendez directement ?
5: Alors je les vends directement en barquette. Ouais,
3: en barquette.
5: Je fais pas de cueillette libre. Ouais.
3: D'accord. Okay. Il y a beaucoup de fraises chez vous ?
5: J'ai 5 tunnels en production. On est sur une production d'autour de 2 tonnes à peu près.
4: Ah, oui, quand même. Ah, ah oui, c'est pas mal.
5: Donc ça, la saison démarre tout juste. Hein, et je vais bientôt ouvrir justement ma boutique de vente chez moi, ainsi que sur les marchés.
3: C'est quoi les meilleures variétés qui poussent ici de fraises?
4: La meilleure? Alors, en termes de goût ou
3: mais parce que, je ne sais pas, il y avait beaucoup de sortes de fraises, il y en a partout, mais elles ont des noms différents dans chaque pays, même, malgré le fait que ce soit les mêmes fraises. Mais par exemple, la fraise de Plougastel n'a rien à voir avec la fraise du Périgord.
4: On a de la garrigate beaucoup ici.
3: Voilà,
4: je sais pas
3: de la garrigate ici. Mais qu'est-ce qui se prête mieux au climat d'ici? C'est comme les cépages de vin, hein, j'imagine. Le Pinot Noir, c'est meilleur en Bourgogne et puis un petit peu ici aussi, quoi. Enfin, très rarement, mais Cabernet Franc, c'est plutôt ici, en se dirigeant vers...
4: Le Chinon.
3: Exactement.
5: Bah après, au niveau variété de fraises dans le coin, on fait pousser quand même pas mal de choses. Moi, je m'étends pas, n'ayant pas des grosses quantités par rapport aux gros faiseurs de fraises hein, qu'il y a en Sologne. Moi, je me tiens à 2 variétés. Moi, je suis plus orienté, justement, haut de gamme. Moi, j'ai vraiment choisi une variété de fraises qui s'appelle la Manon. Qui est extraordinaire en goût.
3: Ouais. Un gros fruit.
5: Ouais, qui a un beau calibre et surtout un parfum extra. Quoi.
3: Ouais, d'accord. Et c'est de la remontante, ça?
5: Non, c'est une fraise de saison.
3: Ouais. D'accord. Alors, et on la trouve maintenant, en ce moment
5: Elle est un petit peu plus tardive. Donc là, j'ai une autre variété qui s'appelle la Flair, qui commence tout juste à donner. Parce qu'en fait, il y a plusieurs stades. Il y a des variétés. Il y a des très précoces, des précoces et des saisons. Là, on arrive dans les très précoces, les celles de saison qui est la Manon. Elle va arriver d'ici une grosse semaine.
3: D'accord. J'ai une question avant qu'on écoute un petit morceau de musique. Vous avez décidé de travailler en culture bio?
5: Oui.
3: C'est un choix tout à fait respectable. Et nous, on aime bien ça ici, de bouche à oreille. C'est pas plus difficile de travailler en bio?
5: Alors,
3: ou peut-être que vous n'avez pas la comparaison avec d'autres producteurs.
5: Oui, je n'ai jamais été voir non plus en conventionnel comment ça pouvait se passer. Mais en bio, ouais, la grosse difficulté de toute façon, c'est l'entretien. L'entretien, le désherbage.
3: Ouais. Mécanique à la main.
5: Tout est à la main.
3: Tout ouais. est à la main.
5: Ouais, Après, le désherbage mécanique, bon, c'est sur les interrants ou sur de la tonte, de la fauche, des choses comme ça. Mais au pied des plantations, il n'y a pas le choix, c'est à la main.
3: Ouais. Les petits fruits rouges en particulier supportent mal la concurrence. Je parle en termes de ce qu'on appelle le mauvaise herbe. Il n'y a pas vraiment de mauvaise herbe, mais on parle de végétation autour. Par exemple, il est mieux de désherber complètement autour d'un fraisier. Non.
5: Oui, clairement. Ouais, ouais. Ouais. Bah, autour de la plupart des plantations pérennes, hein, il faut désherber au maximum.
3: Ouais.
5: Moi, je mets un film de paillage au pied de toutes mes plantations pour limiter justement cet enherbement.
3: D'accord. D'accord. Écoutez, on va écouter je sais pas quoi, je vous dirai après qu'on l'ait écouté. Et puis, on se retrouve dans 3 minutes, Jérémy.

0: Nous écoutions The Beatles, Strawberry Field Forever. J'ai bien dit ?
1: Yes, of voilà. course.
0: Le chant de fraises pour toujours. Ça vous va ? C'est mieux ?
1: Yes.
0: On voit rien dans ce studio. Heureusement qu'on est à la radio parce que je vous vois à peine. On n'a pas, pas mis la lumière.
1: Ben
0: non, mais c'est pas peine
1: jour,
0: de déranger, hein. Jérémy. C'est pas très grave.
1: Il fait jour maintenant, on a changé.
0: Ah oui, il fait jour, mais les rideaux sont tirés là. Bon, c'est pas bien. Nous sommes de retour de bouche à oreille. Merci pour allumer la lumière, Jérémy. Vous écoutez Studio Zef et nous sommes ensemble jusqu'à 20h avec Colline.
1: Oui, c'est moi.
0: Qui a du fromage qui commence à... Oh non, ça sent pas trop. Par contre, il me fait de l'œil, le fromage. Et Frédéric Ozog, du Verger de la Fontaine. Alors, on parlait hors antenne un petit peu de je sais plus quoi, mais tout le monde a un petit peu des arbres fruitiers à la maison. Et enfin, dans le Loir-et-Cher, on a quand même de la chance, à part les gens qui habitent dans des grandes villes, comme Blois, Romorantin ou Pouillé. C'est là où je vis. On a la chance souvent d'avoir des arbres fruitiers, enfin des cassissiers, des groseilliers, des framboisiers. Et je vous posais la question hors antenne, alors je ne sais pas si ça va être vraiment radiophonique, et je crois que ça ne l'est pas du tout d'ailleurs, de savoir comment est-ce qu'on taille nos framboisiers. Parce qu'il y a beaucoup de gens en fait, qui les laissent pousser et puis voilà, qui ne savent pas vraiment comment faire. Il y a du bois mort, là on le voit, mais du bois qui tombe. Hein, à la sortie de l'hiver, on voit qu'il y a du bois qui casse, donc on l'enlève ou on coupe. Et par contre, il y a des grandes branches qui restent de l'année dernière. Qu'est-ce qu'on en fait exactement ? Comment est-ce qu'on les taille ? C'est quoi votre meilleur... même s'il y a deux sortes de framboises, hein, il y a les framboisiers et puis les framboisiers remontants. Donc les framboisiers, on va dire, classiques, enfin, peu importe comment
2: non
0: on les appelle.
2: Non remontants,
0: ouais. Non remontants, voilà, merci. Ils vont produire qu'une seule fois. Et les remontants, alors je vous laisse, vous êtes plus expert que moi.
2: Alors, pour les non-remontants, justement, eux, c'est pas compliqué. Effectivement, ils donnent qu'une seule fois au mois de juin. Donc là, une fois cette récolte effectuée, on peut attendre que les tiges sèchent avant de les supprimer entièrement, en laissant en parallèle toutes les nouvelles cannes qui sont en train de pousser pour l'année suivante.
0: Donc, on laisse tout, on fait rien.
2: Oui, après, il y aura un autre arrangement dans l'hiver,
0: ouais,
2: où on fait une sélection des meilleures cannes pour les faire fructifier au printemps suivant.
0: Printemps suivant. Et ouais. Les remontants.
2: Et les remontantes, elles, donc, comme le nom l'indique, elles vont donner deux fois. Donc, les cannes qui vont sortir de terre au printemps vont donner, elles, à partir du mois d'août, mmh, jusqu'au gelé à peu près, selon les variétés. Donc celle-ci, une fois la récolte effectuée, donc là, dans l'hiver qui suit, on va les couper juste en dessous de la partie qui a déjà fructifié.
0: Oui.
2: Donc là, peu importe la hauteur. Hein,
0: ça fait assez court quand même par rapport à ce qu'il y a.
2: Ça dépend des variétés, des hauteurs de tige. Hein.
0: Okay.
2: Ça, c'est très variable. Mais voilà, tout ce qui a fructifié, ça, on peut l'enlever. Et le dessous, on le garde pour justement faire la remontée qui, elle, va donner au mois de juin.
0: D'accord.
2: Et okay, ensuite, une fois cette récolte effectuée,
0: oui,
2: ces cannes vont sécher à nouveau.
0: Oui.
2: Et elles, on pourra les supprimer totalement pour pouvoir laisser la place aux nouvelles qui repoussent en parallèle, qui vont donner au mois d'août suivant.
0: Ah oui, d'accord. Bon, c'est aussi simple que ça. Écoutez, merci. Moi, je sais quoi faire avec mes framboisiers à la maison. Les groseilliers, est-ce qu'on les taille, les groseilliers ? Parce que moi, j'ai un groseille. Ouais, j'ai un souci. J'ai deux groseilliers à la maison. Ils sont l'un à côté de l'autre. Mais il y en a un qui donne, mais qui est très gros, qui donne vraiment beaucoup tous les ans. Et l'autre qui est planté, mais à 1m50 et qui n'a jamais grandi. Alors déjà, ça, c'est un mystère. Et j'ai la même chose avec les pêchers. J'ai deux pêchers de vigne que j'ai plantés l'an dernier. Il y en a un qui a pratiquement triplé de volume. C'était un sion que j'ai planté. Hein. Il avait peut-être 40 cm de hauteur. Il fait pratiquement 1m10. Et l'autre, qui est planté à 5 mètres, c'est le même terrain, c'est la même chose, c'est la même exposition au vent, au soleil, tout ce que vous voulez. Et il a du mal.
2: Voilà. Ah, et ça, c'est pas facile à expliquer, ça, après savoir si le plant d'à côté, il est un peu plus chétif que l'autre. Ça peut arriver.
0: Ça peut arriver.
2: J'ai quelques plants, moi, dans ma parcelle, où effectivement, sont un peu plus faibles. Bon, j'en ai pas beaucoup, heureusement. Mais après, ça peut être des fours racinaires, un mulot qui est venu grignoter des racines, des choses comme ça.
0: Ça fait des années, quand même.
2: Ouais. Mais... C'est difficile à expliquer sans voir ce qui se passe.
0: Ah, j'aurais dû vous amener une photo.
2: Après, au niveau de la taille de tout ce qui est arbuste, en fait, hein, que ce soit groseillier, cassissier, c'est...
0: Ma question, c'est pour ne pas faire de bêtises, en réalité, parce que j'ai peur de couper là où il ne faut pas.
2: En fait, c'est ça là-dessus, sur tout ce qui est cassissier, groseillier, c'est la même type de taille. Il faut enlever ce qui est vieux. Donc un vieux bois, c'est un bois qui a 4-5 ans d'âge.
0: D'accord, oui.
2: Donc ça on le reconnaît parfaitement à la couleur, en fait.
0: S'il
2: casse, c'est qu'il est sec.
0: D'accord, oui.
2: Donc ça, il n'y a pas de problème, ça peut être enlevé.
0: Donc un vieux bois de 4-5 ans, lui, il ne donnera plus rien, de toute façon.
2: Moins. Toujours un petit peu, mais beaucoup moins. On le voit en nombre de bourgeons au moment de la taille, dans l'hiver. On fait ça au mois de février-mars, en général. On voit les petits bourgeons et ça nous permet de sélectionner les bonnes branches qu'il faut laisser parce que des fois, il n'y a pas assez de renouvellement de tiges. Donc des fois, on laisse quelques vieilles branches pour quand même avoir des fruits.
0: Avoir un peu de fruits, oui.
2: Ouais. Et après, tout ça, c'est des formes en gobelet, c'est-à-dire arrondi en buisson. Et donc du coup, il faut aérer le centre, comme sur un arbre, comme sur un pêcher que vous allez tailler. Il faut aérer le centre. Et bien là, c'est pareil. Il faut aérer le centre pour que l'air et la lumière puissent passer, et ainsi que les branches un petit peu en périphérie qui vont tomber ou plomber un petit peu par terre, qui vont gêner le passage.
0: Oui.
2: Donc ça, même si c'est des jeunes branches, il faut les enlever quand même parce qu'elles vont gêner.
0: Donc en fait, voilà, on va favoriser deux choses. On favorise l'entrée de la lumière dans la plante.
2: La lumière et l'air.
0: Et l'air. Et également, on enlève donc le maximum de vieilles branches qui vont favoriser la fructification dans les jeunes branches. C'est bien ça ?
2: Exactement.
0: Ok. Dernière question sur la taille, parce que c'est tout à fait égoïste, hein, ça m'intéresse. J'ai un prunier à la maison. Vous faites des prunes ?
2: Oui.
0: J'ai un prunier à la maison et on m'a dit qu'il fallait les branches qui partent tout droit vers le ciel, il faut les tailler. Elles donneront pas de fruits ou peu de fruits.
2: Oui, après, ça donne rarement des fruits tout en haut des tiges. Hein.
0: On les coupe à quelle hauteur, en fait ? On favorise aussi l'arbre fruitier. On coupe de façon à ce que les branches ne s'entrecroisent pas trop à l'intérieur ou qu'elles ne fassent pas trop de croisements un petit peu.
2: Oui, ça, c'est le même principe général, justement, dans tout ce qui est forme gobelet. Hein, justement, là, dans les cassissiers, pareil, hein, ou groseillers, il faut éviter que les branches se touchent ou s'entrecroisent de trop. Là, dans un prunier, c'est pareil. Ou même un pommier en gobelet, hein, c'est pareil. Alors, c'est pas évident à expliquer comme ça.
0: C'est la radio. Hein. On fera de la télé l'année prochaine, peut-être.
1: Non.
0: Jérémy, qu'est-ce que t'en penses ? Ah, toi, tu veux pas te faire voir ?
1: Non.
0: Ah, c'est dommage. Bon, on mettra un écran noir devant toi, on fera voir que tes mains et puis ta voix. Voilà. Ce sera l'invité mystère.
1: Exactement.
2: Après, les pruniers, ouais, faut pas trop les tailler non plus. Alors, faut effectivement bien les tailler quand même. Au départ, pour le former. Mais après, une fois que l'arbre est adulte, il est formé, faut pas le tailler tous les ans. Quoi.
0: Ah oui, d'accord.
2: Bon, non, c'est pas forcément...
0: Et à quelle période on doit
2: faut
0: le tailler ?
2: Faut enlever ce qui gêne, en fait. S'il y a des branches qui gênent ou qui vont vraiment à l'intérieur, qui se croisent, là, par contre, faut les enlever quand même.
0: Et c'est pareil, c'est à la fin de l'hiver qu'on taille ?
2: Ouais, dans l'hiver, ouais.
0: Dans l'hiver ?
2: Ouais, février-mars, c'est bien.
0: Avant la montée de sève, de toute façon, hein. C'est bien ça ?
2: Sur ces arbres-là, ouais.
0: C'est mieux.
2: En février, c'est bien.
0: D'accord.
2: Surtout aujourd'hui avec la saison
1: qui se décale.
2: Bah, qui se décale, oui. Justement, avec la douceur qu'on a. Et les travaux d'hiver, bien souvent, ils ne sont pas terminés à ces périodes-là.
0: C'est difficile pour vous, justement, ça, le changement climatique. Ça, sur les six années d'exploitation que vous avez eues, ce qui est quand même pas mal, est-ce que, avec l'expérience, est-ce que vous avez vu des changements dans le comportement de vos arbres, de vos arbustes, par rapport au dérèglement climatique ? Est-ce que ça a un impact ?
2: Ça a un impact justement sur le démarrage des plantes.
0: Hein, justement, on vient de parler, oui.
2: Et donc effectivement, aujourd'hui, on voit que dès le mois de février, ça commence à réagir. Et puis après, il y a aussi les problèmes de sécheresse aussi qui peuvent apparaître. Puisque même là, vous voyez, ils annoncent encore du beau temps, ce qui est très bien, mais pas d'eau.
0: Ah oui.
2: Et donc, du coup, là, moi, sur des terrains sableux,
0: ça retient pas l'eau.
2: Je suis obligé d'arroser.
0: Arroser tout le temps.
2: Pas ça, tout le temps, mais ouais. Avec parcimonie, évidemment. Mais il faut arroser, il n'y a pas de choix.
1: Bah, c'est tout le problème du temps, hein, parce que finalement, on a eu beaucoup, beaucoup de pluie cet hiver. La preuve, les différentes inondations qu'on a pu avoir un peu partout en France. Mais pour autant, bah, c'est bien, on a rempli les nappes phréatiques, on peut les

0: seront remplis cet été. Hein. Ça ne peut pas dire ça du tout.
1: Après, au mois de mars, on a eu 35 mm en 4 jours de pluie. Et là, au mois d'avril, de mémoire, on est autour de 10 mm.
0: Ouais, c'est pas grand
1: en deux
0: chose.
1: Fois.
0: Mmh. Alors qu'il faudrait qu'il pleuve maintenant.
1: Bah là, juste un petit arrosage, ça suffit.
0: Ce serait pas mal. Ouais.
1: Mmh. Idéalement la nuit, effectivement.
0: Oui, la nuit, c'est mieux.
2: Ah oui, ça peut bosser le jour.
0: Ouais, mais on ne sait pas à qui se plaindre, c'est toujours pareil. Je me tourne vers toi, Colline, parce que c'est ton tour, figure-toi.
2: Ah, ça, moi.
0: Bah oui.
2: Très bien.
0: Alors,
2: parfait.
0: Tu nous apportais donc une tome.
2: Au pain.
0: Au pain, PIN.
2: PIN, effectivement.
0: Autrichienne.
2: Alors, effectivement.
0: Ah, vas-y.
2: Alors, c'est une tome de vache qui, au même titre que la tome aux fleurs que j'ai en boutique.
0: Tu nous avais amené ici, que tu nous as fait goûter. Hein.
2: Oui.
0: Alors, qui venait d'où déjà ?
2: Eh ben, d'Autriche.
0: Exact.
2: Oui, c'est le même endroit, mais c'est le même produit, c'est la même tome, c'est juste qu'au niveau de l'affinage, elle est faite d'une autre façon puisqu'elle est enrobée dans des pommes de pin concassées. Et c'est excellent, ça, déjà rien qu'à l'odeur, je vais vous la décrire parce que radiophoniquement parlant, on ne sent rien. C'est une tome qui sent la forêt. Vraiment, on a l'impression d'avoir une balade en forêt. Alors messieurs, je vous laisse en prendre un morceau chacun.
0: Non, déjà, je vais faire une belle photo
2: qu'on mettra sur les réseaux, bien sûr.
0: On enverra à notre amie Juliette.
2: Je vous laisse sentir cet homme. On a vraiment l'impression d'une balade en forêt, déjà, pour commencer.
0: Rien que de passer devant moi, là, c'est splendide.
2: Et on est dans une forêt de pain, vraiment. On sent le pain. Allez-y, goûtez.
0: Servez-vous, Frédéric.
2: Donc, on est sur
0: Il n'y a toujours pas de beurre. Hein. Il y a du pain, il y a du fromage, il n'y a toujours pas de beurre.
2: Jamais. Alors, moi, je pourrais même manger sans pain, en fait, mais je sais que beaucoup aiment avec
0: sans pain,
2: le
0: moi aussi, mais alors, par contre, sans beurre, c'est pas possible.
2: Ah, mais alors, mon breton préféré, tu voudrais
0: si
2: du
0: moi.
2: Beurre salé en plus.
0: Ah, bah oui, du beurre, quoi. Le beurre sans sel, c'est de l'huile. Non ? On n'est pas d'accord ?
2: Non, pas tout à fait.
0: Si, Jérémy est d'accord derrière la
2: Mais en tout cas, voilà, cette tome, elle a juste ce côté magnifique de pouvoir se balader et d'avoir une...
0: Alors moi, je mange, donc tu continues à parler, s'il te plaît.
2: Hein. Bien sûr, évidemment. On a vraiment une tome exceptionnelle, très fruitée, très florale. Elle est faite toute l'année et vraiment, le fait d'apporter cet affinage autour, en plus des vaches qui sont déjà dans les alpages, hein, parce qu'on est d'accord, c'est une tome de montagne. Donc on a les vaches qui mangent de l'herbe vraiment en altitude, des fleurs, etc. Et cet affinage, il apporte vraiment tout son sens à la tome et ça lui apporte une saveur vraiment particulière. Sur la fabrication, j'ai essayé d'en savoir plus et de pouvoir trouver des vidéos ou des façons de la fabriquer. Je n'en trouve pas, donc je ne pourrais pas vraiment vous apporter plus d'informations sur la fabrication de cette tome, si ce n'est vous dire qu'elle vient d'Autriche, qu'elle vient des alpages, qu'elle a plusieurs affinages et qu'elle est magnifique en goût. Elle a ce côté floral, herbal.
0: Tu peux nous en dire encore plus sur les plusieurs affinages ?
2: Alors, sur plusieurs affinages, moi j'ai les fleurs, l'affinage aux fleurs d'alpage et l'affinage au pain.
0: Ah oui, d'accord, oui.
2: Mais pas en âge. En âge, elles sont très jeunes. Ce sont des tomes qui ont 8 semaines, non pas 8 semaines, je dis des bêtises, excusez-moi, 6 mois d'affinage.
0: Ah oui, d'accord. On est plus en 8 semaines,
2: mois.
0: Ça me paraît assez
2: non,
0: court.
2: C'est trop court.
0: On croirait que c'est quand même affiné beaucoup plus longtemps.
2: Non, je pense pas.
0: Enfin, on dirait au goût.
2: Oui, mais non, parce qu'il n'y a pas de grain, il n'y a pas tout ça.
0: Il n'y a pas de grain, il n'y a pas remontée de sel.
2: C'est ça.
0: D'accord.
2: On n'a pas de remontée de tyrosine. Donc, non, on a.
0: C'est assez crémeux.
2: Oui.
0: Mais je parle au goût, parce que c'est très expressif quand même.
2: Ah, bah, c'est une tome qui est très puissante en fait.
0: C'est très puissant. On a un bon équilibre entre le goût du fromage quand même qui est là, qui est très caractère.
2: C'est ça.
0: Légèrement fumé aussi. Moi, j'ai un goût de fumée.
2: Mais ça, c'est le côté pain, c'est le côté vraiment bois, en fait, qui ressort.
0: C'est ça qui va apporter.
2: Ouais.
0: Il y a un bon équilibre entre
2: le
0: pain et...
2: Parce qu'elle n'est pas fumée, cette tome, hein, du tout.
0: Et on dirait un peu. Qu'est-ce que vous en pensez, Frédéric ?
1: Ah ben, c'est plutôt intéressant comme produit, oui. J'adhère.
2: Et je suis sûre qu'on pourrait très bien l'associer à la confiture de nèfle.
0: Dont on va parler après la pause musicale.
2: Voilà.
0: C'est une boîte... Alors, c'est la seule émission de Studio Zef qui s'autorise les bruits de bouche. Je dis ça pour Alice, notre présidente directrice générale, qui doit nous écouter, qui doit rager. On va se finir là-dessus. Qu'est-ce qu'on boit avec ça ?
2: Alors moi j'ai tendance à mettre un vin blanc, vin blanc qui soit légèrement rond. Je mettrais un chardonnay ou j'irai chercher peut-être même un vin du Jura qui va pouvoir apporter cette rondeur. Faut pas quelque chose de trop sec non plus. Je pense que ça peut contraster mais ça donnerait trop d'acidité à la tome finalement. Non, je resterais bien sur un cépage.

0: chardonnay local ou vin du Jura.
1: Moi, je vois bien, parlant de Charles, chez Charles de ma copine Noëlla Morantin à Pouillé, ça irait super bien avec ça.
0: Et ben voilà.
1: C'est vraiment... Ouais.
0: Alors, la petite astuce avec cette tome, alors on l'a fait beaucoup découvrir en boutique et elle devient vraiment... un des produits phares de la boutique. Mais pour l'été, sachez que vous pourrez retrouver à la Passion du fromage de Blois des croque-monsieur à la tome au pain.
1: C'est pas vrai.
0: Voilà.
1: C'est toi qui l'as fait ?
0: Oui.
1: Mmh.
0: Voilà.
1: Mais l'odeur dans la boutique, Marie.
0: Ah bah après, on s'en arrange. Hein. On s'en accommode, je veux dire. C'est déjà... C'est déjà très parfumé dans la boutique. Moi, je ne le sens plus, mais les gens ont tendance à me dire que ça sent très bon chez moi.
1: Rappelle-nous l'adresse de ta boutique, s'il te plaît.
0: Le 6 quai Villebois-Mareuil, 41 000 Blois. Ouvert donc du mardi.
1: Blois-Vienne.
0: Du mardi au jeudi de 9h à 13h et de 15h30 à 19h. Les vendredis et samedis en continu de 9h à 19h pour tout l'été.
1: Et tu prends pas de break là.
0: Et non.
1: Pas de pause.
0: Et non.
1: Tu ne manges pas.
0: Non, je ne mange pas. Aussi, de temps en temps, je m'octroie de manger sur ma terrasse.
1: Mais il y a du monde toute la journée.
0: Eh bien oui. Depuis le début du mois, je teste cette nouvelle formule et ça fonctionne très bien. Ouvert vraiment en continu du vendredi au samedi, c'est super. Et puis, ça évite aux clients de se casser le nez et aux gens qui ont envie de manger du fromage toute la journée. Et puis, le dimanche matin, de 9h à 13h, c'est tous les dimanches. Et ce n'est pas uniquement pendant les jours, pendant la saison estivale. C'est vraiment toute l'année.
1: Tu fermes cet été, on aura le temps
0: d'en
1: parler.
0: Pas de fermeture.
1: Tu prends pas de vacances non plus.
0: Non plus.
1: Cette femme est formidable. On se retrouve dans 3 minutes et 12 secondes.
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0: Eh bien, nous sommes de retour sur les antennes de Studio Zef. Vous écoutez de bouche à oreille. Nous sommes ensemble jusqu'à 20h avec notre invité du soir, Frédéric Ozog, du Verger de la Fontaine, et mon acolyte, Colline.
1: C'est moi-même.
0: Qui nous a fait goûter un super fromage. Mais d'ailleurs, on mettra ça sur le compte Instagram extrêmement populaire. Je le tiens quand même à vous rappeler que nous atteignons les 89 abonnés.
1: Oh oui, magnifique.
0: Followers sur notre compte. Alors, il en faut plus. Qu'est-ce que j'allais dire de ça? Oui. Alors, j'ai goûté un vin il y a une semaine. Et j'ai fait quelques petites infidélités à Damien, je dois le dire.
1: Oh là là.
0: Je ne suis pas allé lui rendre visite parce que je n'avais pas le temps ce week-end. Mais la semaine d'avant, j'avais découvert un vin vachement sympa que j'ai acheté à la Biocoop de Montrichard pour leur faire de la pub, parce que c'est des copains. Le domaine des Terres Bleues, dans le pays d'Anceny, c'est dans le pays nantais en fait, c'est juste au-dessus de Nantes, donc en Bretagne.
1: Très bien. Voilà.
0: Eh bien, ça s'appelle... Il n'y a pas de débat. Nantes est en Bretagne, il n'y a pas de débat. Ma Garance Voyageuse. Alors, c'est un gros lot 100%. Et c'est un vin d'une vigneronne qui s'appelle Xavier Hardy. Je n'en savais pas plus sur elle, donc je me suis un petit peu renseigné. Sa famille est originaire de là-bas, au-dessus du pays nantais. Mais c'est une néo-vigneronne. Elle est installée depuis 2017-2018. Et ce vin que j'ai goûté avait un prix défiant toute concurrence. Alors, je ne sais pas à quel prix il est ailleurs. En tout cas, il est un peu moins de 12 euros à la Biocoop de Montrichard. C'est un gros lot, 100%. C'est un vin qui est vraiment très généreux. Alors, on parlait des petits fruits rouges, enfin de fruits en général. Là, on est vraiment sur le fruit. Hein. On est en bio avec des méthodes de biodynamie dans les vignes. Et pas de sulfite ajouté. Okay. Avec... Tout de même, quand il n'y a pas de sulfite ajouté, ni à la mise en bouteille, ni pendant la vinification, c'est prendre des risques pour qui ne connaît pas vraiment la méthode de vinification, ou toi pour les néo-vignerons. Alors, ce n'est pas une amatrice du tout, parce que là, la vinification, elle est vraiment bien maîtrisée. On a un vin généreux qui reste léger, mais qui a quand même de la matière, qui est fruité, mais sans extravagance. Il n'y a pas un taux d'acidité... complètement délirant. Ça reste un tout petit peu animal. Alors, j'ai cru qu'il y avait un tout petit peu de réduction dedans, mais en fait, pas du tout. Ça reste vraiment un vin de caractère, fruité, généreux. Je suis vraiment tombé en amour pour ce...
1: Et t'es sur quel pourcentage d'alcool ?
0: 11%.
1: Oh, c'est bien.
0: C'est pas grand-chose.
1: Ah oui, non, c'est bien. Non, c'est plutôt ce qui est apprécié, en tout cas, nous, sur les fromages aussi. C'est pas forcément de mettre des vins trop puissants.
0: Trop puissants, ah oui. Et là, on peut manger, en fait, mais taux d'alcool, voilà, on est à 11%, ce qui est très raisonnable. Hein. Je suis sûr que la plupart des vignerons avec qui on parle, en tout cas, quelques-uns me disaient que s'ils pouvaient faire un vin à moins de 9% d'alcool, ils le feraient. Malheureusement, ce n'est pas les vins qui pourraient se garder sur le long terme, ce n'est pas possible. Mais là, on a quelque chose de vraiment très, très bien, très, très bien fait. Donc, je vous le conseille. Si je trouve, et je vais essayer de trouver plusieurs points de vente, eh bien, on le mettra également sur le compte Instagram et aussi sur le site internet. Je rappelle que la consommation d'alcool doit se faire...
1: pour la santé.
0: Oui, enfin, l'excès de consommation d'alcool. Excusez-moi. Mais c'est vrai que c'est dangereux pour la santé. On va se limiter à 2 verres par semaine.
1: Ah, c'est bien.
0: En fait, c'est ce qu'il faut.
1: Ok. Ça permet aussi de mieux l'apprécier.
0: Ben, je pense, ouais, parce qu'un verre par jour, mais en fait, non.
1: Ben, c'est de l'alcoolisme, un verre par jour.
0: Ouais, ouais. Même deux. Non, mais... me disait Jérémy, derrière la vitre, qui lui est à 3, voire même 4. On ne savait pas. Mais il boit pour. Mais il a toujours bu pour deux parce que sa femme ne boit pas. Donc, elle ne boit pas, Juliette. Bon. Donc voilà, c'était mon conseil. On a quelques petites choses aussi. Notre invité chocolatière a changé de nom.
1: Oui, Alana, eh bien, elle avait AD Confetti et son compte Instagram était également AD Confetti. Sachez que désormais, vous pouvez la suivre sur Chocolat Alana Denis. Elle a fait un post très juste le 11 avril dernier pour expliquer ce choix et ce changement de nom. Je pense que désormais, vous la retrouverez vraiment sous un nouveau jour, puisqu'elle avait besoin de retrouver son identité et de s'identifier et, par rapport à son nom et à ses créations. Donc, n'hésitez pas à lui rendre visite. Ses horaires, elle les a réindiqués sur les réseaux sociaux. Vous pouvez la retrouver les mardis et jeudis de 10h à 17h, les samedis et vendredis de 10h à 15h au 13 rue du Bourgneuf, 41 000 Blois. Et j'ai hâte de la recontacter pour faire une masterclass.
0: Et elle fait des chocolats avec des plantes à l'intérieur aussi.
1: C'est magnifique ce qu'elle fait.
0: C'est très très beau. Mm. Elle est très sympa.
1: Oui, tout à fait.
0: J'ai des nouvelles de Camille aussi, parce qu'en plein des fruits rouges, les petits fruits rouges, ou les fruits rouges de Camille. Voilà. Camille, Camille c'est une copine, les fruits rouges de Camille c'est son compte Instagram. Et je lui ai demandé, comme elle ne pouvait pas venir nous rejoindre ce soir, où elle pouvait trouver ses produits. Alors elle me dit, plein d'endroits, à Loche, à Tours, à Montrichard, Amboise, Montlouis, et dans des boutiques spécialisées, type Biocoop, magasin de producteurs, épicerie, je vous lis ce qu'elle m'écrit, hein. En AMAP, et dans des restaurants et certaines pâtisseries en Indre-et-Loire. Sur son profil Instagram, elle va faire un post pour décrire tous ses points de vente. Alors, les fruits rouges de Camille. Je répète, les fruits rouges de Camille sur Instagram. Et voilà, c'est vachement sympa ce qu'elle fait. Elle fait des sorbets en été qui sont à se taper les fesses.
1: Alors, je travaille avec la ferme de la Pierre Cochet à Drouet pour les glaces et les sorbets. Donc, tout l'été, vous retrouvez également les glaces de la Pierre Cochet à la boutique La Passion du Fromage.
0: Et bien, sur ces bonnes paroles, vous ne faites pas de sorbet, Frédéric ?
2: Non.
0: Mais en revanche, vous faites des confitures, des sirops.
2: C'est ça, confitures et sirops.
0: Alors, parlez-nous-en, parce que les confitures, nous, on adore ça. Et là, on vient de goûter. Mais c'est à vous, ça, en fait ? C'est votre confiture, là ? J'ai une confiture de nèfle. On va prendre une photo de ça, on va la mettre sur les réseaux. Vous faites ça chez vous ? C'est vous qui faites les confitures ?
2: Tout à fait. Ouais,
0: ça
2: ouais,
0: prend
2: j'ai
0: du temps.
2: Une vingtaine de confitures différentes. Ouais.
0: Ça prend beaucoup de temps à faire des confitures ?
2: Bah, ça prend du temps, oui, c'est sûr. Mais ça permet de valoriser au mieux ses fruits et d'en vendre toute l'année.
0: C'est mieux.
2: Et puis les conserver, justement. Et par rapport à ce qu'on disait au départ, avec de la vente en frais. Là, par exemple, sur la nèfle, c'est des fruits que...
0: C'est ce qu'on est en train de manger, hein, pour nos amis auditeurs. On est en train de manger la confiture de nèfle. Ça fait peu aussi, la consistance, c'est une compote qu'une confiture.
2: Ah, c'est assez épais, c'est un peu granulé, ça fait un peu compote. Ouais, c'est, et là, on est sur des...
0: Délicieux.
2: C'est trop bon. Des goûts, on est sur des tons pomme-poire. Hein,
1: ouais, exactement. Hein.
0: Absolument.
2: Et ça, ce genre de fruits en frais, ça, c'est quasiment invendable. Hein.
1: Bah moi, je ne le connaissais pas du tout. Bah avant de le trouver sur votre étal, je
2: le fait de,
0: on ne saurait pas quoi faire avec, de toute façon.
2: Ça se mange comme ça, hein ?
0: On croque dedans ?
2: Ah, croquer dedans, non, parce qu'il faut enlever la peau, il y a 5 gros pépins dedans qu'il faut quand même enlever.
0: Voilà, c'est ça.
2: C'est pas très pratique à manger, mais là, en confiture, bon, il y a un petit peu de travail, effectivement, de préparation à faire, puisqu'il faut garder que la pulpe hein, par rapport à l'enveloppe du fruit, les pépins qu'il faut enlever. Mais ça permet, avec la cuisson du sucre, révéler beaucoup plus ses saveurs.
0: C'est vraiment formidable.
1: Ah, moi, j'adore ce fruit. Et j'avais cherché un petit peu. Et moi, j'avais vu que la nèfle du Japon. Mais vous me disiez que ce n'était pas la nèfle du Japon, la variété que vous aviez.
2: Non, celle-là, c'est la nèfle d'Allemagne.
1: Voilà, mais je ne savais pas. Enfin, même sur Internet, je n'ai pas réussi à trouver l'information. Au départ, ils m'ont envoyé tout de suite sur la nèfle du Japon.
0: Faut pas trop. Il vaut mieux s'adresser aux experts.
1: Exactement.
0: Comme Frédéric, plutôt regarder sur Internet.
1: C'est ce que j'ai fait.
0: Bah, c'est très bien. Vous faites des confitures, vous faites des sirops également.
2: Oui, tout à fait. Oui.
0: Tout ça, c'est à vendre au verger. On va donner l'adresse à la fin de l'émission.
2: Oui, c'est ça. Ouais. Ouais, c'est à vendre sur place et sur les marchés, puis dans les boutiques spécialisées autour de Blois, Vendôme et région orléanaise.
1: J'ai vu du sirop de coquelicot la dernière fois sur l'étal.
0: Du sirop de coquelicot.
1: Ouais.
0: Alors attendez, vous faites du sirop de coquelicot?
2: Oui, oui. Je suis en train de développer un petit peu les sirops de fleurs. Donc coquelicot, fleurs de sureau, rose et prochainement lavande.
0: Alors ça m'intéresse. Comment on fait un sirop à partir d'une fleur ?
2: Eh bien, en fait, on récolte les pétales des fleurs que l'on fait infuser.
0: Avec ? Comment ?
2: Eh ben, on fait infuser dans de l'eau
0: chaude.
2: Juste
0: une infusion,
2: ouais,
0: comme
2: c'est
0: ça.
2: Ouais, c'est ça. Ouais.
0: Et après, qu'est-ce
2: ça permet
0: passe
2: de faire le transfert des saveurs au liquide. Une fois que l'infusion est faite, il faut faire une cuisson au sucre.
0: De la décoction que vous avez faite.
2: C'est ça.
1: Et vous laissez, alors moi je suis idiote, hein, mais un thé, on le laisse quelques minutes, du coup, là votre pétale, il reste combien de temps dans l'eau chaude? Il
2: là,
1: y reste tout le temps?
2: En général...
0: Vous portez à ébullition, puis vous attendez que ça se passe.
2: Ouais.
0: La nuit.
2: La nuit, ouais.
0: De macération dans de l'eau chaude, il n'y a pas d'ébullition pendant une nuit entière?
2: Ah non, non, non.
1: Dans l'eau,
0: c'est une infusion.
2: L'infusion, voilà.
0: Ah, d'accord.
2: Quand on met les fleurs, on coupe le gaz, on coupe le feu.
0: Ok.
2: L'ébullition
0: est terminée.
2: Donc c'est
0: une infusion qui dure une nuit.
2: Voilà, c'est ça, ouais. Après, vu que c'est quand même en quantité, la masse d'eau, elle ne se refroidit pas tout de suite. Hein.
1: Voilà, c'est pareil, la quantité de pétales qu'il vous faut pour un litre d'eau, ça doit être considérable, en fait.
2: Ah bah, oui, je n'ai pas les chiffres en tête, mais il en faut un petit peu, oui.
1: Enfin, moi, je sais que mes sprites n'auront pas le même goût hein, cet été, personnellement.
0: Alors, je vais vous donner une petite...
2: c'est idéal pour les cocktails, hein, tout ce qui est sirop de fleurs.
1: C'est pour ça, j'ai bien l'intention de venir
2: cocktail,
1: faire mon stock.
0: C'est assez puissant quand même comme saveur, non?
2: Ah oui.
0: Ça va être puissant. Oui,
2: hein. Là, sur le coquelicot, souvent, on me demande justement quel parfum ça a. Bon, c'est pas évident à expliquer, mais en fait, c'est le même parfum que quand on sent une fleur de coquelicot. Il faut en avoir effectivement senti une. Oui. Ça va pas tarder, parce que là, on est effectivement en avance, et là, les coquelicots commencent un petit peu à s'ouvrir un petit peu dans les champs. Voilà, en utilisation, c'est ça, ouais, cure pâtisserie et cocktail. Ça se
0: D'accord.
2: boit aussi un petit peu avec de l'eau. Hein, mais...
0: Alors, vous faites également... Alors, je donne quand même une recette, parce qu'on a plein de... On parlait hors antenne du fait que bon, les fleurs sortent, on avait parlé du coquelicot, mais qu'également les ombrelles des fleurs de sureau commencent déjà à sortir, alors qu'il y a un gros mois d'avance.
2: Mmh, c'est ça.
0: Ouais, d'accord. Et puis, les lilas commencent à sortir. C'est un petit peu tôt. Pour les lilas chez moi, normalement, c'est un tout petit peu plus tard aussi. Donc là, il y a des lilas et des sureaux. Qu'est-ce qu'on fait avec ça? Alors là, et là, ça me donne des bonnes idées parce que je peux faire du sirop de lilas, finalement, chez moi, à la maison.
2: Oh bah oui, c'est possible. Oui, oui. Après, le lilas, je ne connais pas trop, mais...
0: Ça doit être possible.
2: Ça doit être possible.
0: Parce que moi, je fais des boisons gazéifiées avec. Alors, tout le monde peut faire ça. Vous prenez, vous savez, des bocaux en verre, le parfait, là, avec la fermeture mécanique qui est un
1: caoutchouc.
0: Voilà, merci. Alors, il faut changer le caoutchouc, hein,
1: oui.
0: D'une utilisation à l'autre. On fait bien stériliser...
1: C'est
0: pot. Et ensuite, ensuite, c'est très simple. Il vous faut simplement des fleurs, bon, lilas, sureau, voilà ce que vous voulez. Vous remplissez une grosse moitié, voire deux tiers de votre
1: bocal.
0: Bocal. Merci de finir mes phrases.
1: Ah, je t'en prie.
0: Quand ma femme n'est pas là, ça m'arrange beaucoup. vous mettez deux rondelles de citron. On parle d'un bocal qui va vous faire à peu près un litre. Hein. Un litre et demi. Allez, un litre et demi, des gros bocaux. Hein, parce que vous voulez en boire plein. Moi, je mets deux, trois rondelles de citron.
1: Okay.
0: Voilà, citron bio.
1: De préférence.
0: Ouais, bah, c'est mieux parce que comme ça, vous n'avez pas forcément trop... Il y a plein de pesticides, mais souvent sur la peau.
1: Oui,
0: voilà, c'est pas terrible.
1: Plus.
0: Je mets un peu de gingembre frais. Voilà.
1: D'accord.
0: On met un petit peu de peps. On met pour un pot d'à peu près les gros pots d'un litre et demi. Moi, je mets que deux cuillerées à soupe de sucre, un sucre
1: ah oui.
0: bio non raffiné que vous allez mettre dedans, d'accord. Les levures indigènes qui sont sur les fleurs. Alors, bien attention, évitez. Bon là, on est en pleine période, il pleut pas, donc c'est bien. Récoltez vos fleurs. Faut pas qu'il ait plus juste avant quoi, parce que les levures elles vont être lavées par tout ça. Donc vous prenez tout ça et les levures indigènes posées sur les plantes vont
1: macérer et c'est elles qui vont faire l'hydrogène.
0: Plutôt, voilà, vous bouffez le sucre et ça va donner d'avoir une fermentation.
1: C'est ça.
0: Ça va pas forcément être super alcoolisé. Donc quand ça commence, vous fermez tout ça, quand ça commence à buller. Vous ouvrez pour enlever un petit peu de gaz, voilà, et pour pas que ça explose non plus. Ensuite, vous filtrez, vous mettez ça dans une bouteille.
1: Okay.
0: Ça dure 3-4 jours. Et puis une bouteille avec un bouchon mécanique.
1: Okay.
0: Et puis vous attendez encore 2 jours au frais. Et puis vous avez une boisson gazeuse formidable. Alors ça peut être n'importe quelle plante, hein. Mais bon, après il y a plein de tutos sur YouTube. Où il y a...
1: okay.
0: Surtout, n'ajoutez pas. De levure à l'intérieur, parce que ça sert à rien et vous avez un truc qui explose. Voilà, il faut un bon équilibre. Alors, pour trouver le bon équilibre, il va falloir un petit peu de temps, mais ne vous découragez pas, messieurs, dames. C'est très, très frais et c'est très, très bon l'été.
1: Mais surtout, pensez à prendre des bouteilles à vis, des bouchons à vis, et pas des bouteilles.
0: Pas des bouchons mécaniques.
1: Ah ouais.
0: C'est quand même mieux. Sinon, ça explose pas. Dernière question avant qu'on se quitte, Frédéric. Vous faites des vinaigres aromatisés aux fruits également ?
2: Oui, je suis en train de lancer cet atelier, ouais.
0: Donc vous n'avez pas encore fait alors ?
2: C'est tout nouveau là.
0: D'accord. Oui, oui, oui. Et donc, avec quel fruit ? Donc, vinaigre de framboise ?
2: Voilà, alors c'est le vinaigre à la framboise.
0: Hein, à la framboise.
2: Voilà, il faut bien préciser les choses parce qu'en fait, on part d'une base de vinaigre de vin qu'on aromatise avec des fruits.
0: D'accord. Donc, faites macérer des fruits dedans.
2: Je récolte mes fruits et je fais macérer dedans. Donc, on va avoir la framboise, de la mûre, de la fleur de sureau. De l'acacia, on peut mettre de l'échalote, on peut mettre tout un tas de choses en fait.
0: Génial. L'adresse de votre verger de la Fontaine ?
2: Eh bien moi je suis au 265 rue du Guet à Mont-Préchambord.
0: Et on peut vous rendre visite quand ?
2: Alors pour le mois de mai uniquement, on va être ouvert tous les après-midi de 16h à 18h30 ainsi que le samedi matin.
0: D'accord.
2: Donc ça c'est uniquement pour la période des fraises. Et ensuite pour tout l'été et l'automne, on sera ouvert les mercredis après-midi et samedi matin.
0: Tout ça, c'est sur votre site internet ?
2: Oui, tout à fait. Oui,
0: tout est écrit. Oui. Le site internet, c'est
2: leverger-de-la-fontaine.fr.
0: Eh bien, écoutez, merci. Et puis, merci de nous avoir rendu visite. On a appris beaucoup de choses avec vous. Et Colline, on se voit dans un mois.
1: Exactement, je serai là.
0: Ben, j'espère bien.
1: Ben, oui.
0: Je ne vais pas faire l'émission tout seul. Alors, dans un mois, ben, je ne sais pas à quelle date. Normalement, c'est le troisième lundi du mois de mai. Nous serons en direct entre ce soir et puis le troisième mercredi de mai. Vous nous retrouverez en différé.
1: Rediffusion
0: de 19h à 20h. Eh ben, on vous laisse sur les antennes de Studio Zef. Ah, j'ai un petit peu d'avance. Pour une fois, je suis pas en retard. Et pour une fois, je vais pouvoir raconter. Alors, pas des bêtises, hein, parce que la PDG elle va me taper sur les doigts. On rappelle quand même l'adresse de ta boutique, Colline.
1: Eh bien, 6 quai Villebois-Mareuil, 41 000 Blois. La passion du fromage.
0: Eh bien, au revoir à tous.
1: Passez une très bonne soirée.
0: Et un bon mois, au mois prochain. Salut.
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0: Cher Sidney, Suzanne Scott est une perle.
1: Nous étions en hiver au début de l'année 1666. Mon maître était là, debout dans l'atelier. Il regardait par la fenêtre.
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2: Ça va donner envie à Juliette d'aller y voir

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Attention, la planète Blocky marque Joe WK0116 quitte son orbite. 6, 5, 4, 3, 2, 1, 0. Waouh! Oh là là, Guy, ce n'est pas ça? On dirait que tu sors de la Lune. Mais tu n'es pas astronaute, non? Oh là là, là, ça va. Bon, voilà, merci. Est-ce qu'on peut y aller? On peut y aller? Eh bien, on y va. 1,

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